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1: Dans l'éclat d'une matinée baignée de lumière, une église s'éveille pleine d'anticipation et de joie, le 16 septembre 2023. Ce n'est pas un jour ordinaire, c'est le jour du baptême de Jessica. Entourée de visages familiers et chaleureux, des collègues de l'école, des amis venus de différentes congrégations, l'atmosphère est imprégnée d'un sentiment profond de communauté et d'appartenance. Aujourd'hui, nous plongeons dans le témoignage de Jessica, qui partage avec nous l'émotion pure et la résonance spirituelle de son baptême. C'est une histoire qui dépasse les simples rituels pour toucher le cœur de ce qui signifie trouver sa place au sein d'une communauté de foi. Ce jour-là, elle n'était pas seule. Elle était le point de convergence d'une communauté entière, unie dans un moment de célébration et de reconnaissance. Jessica nous raconte les palpitations de son cœur, de cette sensation indescriptible de faire un pas à la fois dans l'inconnu et dans un avenir prometteur. Elle nous parle de l'émotion qui la submerge lorsqu'il a été immergé dans l'eau, un symbole puissant de renaissance et de nouvelle vie, et au moment où elle a émergé, renaissant dans une lumière nouvelle, sous les acclamations et les larmes de joie de ceux qui lui sont chers. Mais l'eau, qui est symbole de vie et de renaissance, dans le baptême, semblait ironiquement vouloir remettre en question la cérémonie elle-même. Rejoignez-nous dans ce voyage intime et inspirant à travers les yeux et le cœur de Jessica, alors qu'elle partage l'histoire de ce jour mémorable. C'est une histoire de foi, d'appartenance et de pouvoir transformateur de l'amour et de la communauté. Je suis avec Jessica. Bienvenue, Jessica.
2: Merci.
1: Merci d'avoir accepté de passer ce temps avec nous, de nous faire ce témoignage, de nous parler d'un jour qui, je crois, que, a marqué d'une certaine manière ta vie, d'un jour qui a été gravé, marqué dans ton histoire, on va dire, qui fait partie de ce que tu es aujourd'hui. En fait, on va parler de quel jour ?
2: Le jour de mon baptême.
1: D'accord, c'est le jour de ton baptême.
2: Oui.
1: Et d'abord, je me permets de dire que tu as 17 ans. Voilà. C'est juste pour, pour connaître un peu le contexte. Tu as 17 ans et tu es passé déjà par ton baptême. Tu as fait déjà ton engagement avec le Seigneur, avec l'Église aussi, non?
2: Oui.
1: On a eu l'occasion de se connaître, je crois que, parce que je suis le pasteur de l'Église où tu es là déjà membre. Oui. Mais je crois qu'on a eu la possibilité de se connaître avant que j'arrive à Avignon comme pasteur, parce qu'on s'est retrouvé dans un camp, je crois, quelque part. Mais bon, on s'est connu dans l'Église, oui. On s'est connu aussi au-delà de l'Église. À 17 ans, déjà baptisé. Est-ce que tu peux nous donner juste quelques détails par rapport à comment est-ce que tu es arrivé là, à cette décision, voilà, de faire cet engagement? Et pour les autres, peut-être, pour d'autres, c'est un peu plus tard quand on le fait, mais pour toi, c'était à 17 ans.
2: Alors, au début, ça a été une réflexion quand j'ai eu 13-14 ans. Mmh. Donc, c'était donc vers 2020, donc période du Covid. Et donc, là, l'église, elle était fermée. Et après, on a repris. Et là, j'ai réfléchi. Je me suis dit, pourquoi tu vas à l'église? Est-ce que tu vas que avec tes parents ou tu vas aussi pour toi, pour te ressourcer? Et c'est là que j'ai compris aussi que c'était un besoin pour moi d'aller à l'église, mais aussi de donner ma vie à Dieu. Et une première fois en 2020, j'ai demandé donc à Pascal qui m'a fait les études bibliques. Et donc on avait commencé, mais j'ai pas vraiment réussi à accrocher. Alors malheureusement, j'ai abandonné. Mais 2 ans plus tard, donc en 2022, un an avant mon baptême, je suis revenue vers Pascal et il a re-accepté encore une fois. Et c'est ce qui a fait que j'ai pu me faire baptiser le 16 septembre 2023.
1: Du coup, c'était le 16 septembre 2023. Oui. Comme je disais, un jour assez important pour toi. Mmh. Il y a plusieurs raisons à ça. Que ce jour soit marqué, soit gravé, comme je disais, dans ta mémoire, dans ton histoire aussi. Et c'était pourquoi? Donne-nous quelques raisons pour dire que c'était un jour vraiment important.
2: Ça a été un jour important déjà parce que il y avait beaucoup de monde dans l'église, ça a fait du bien. Il y avait beaucoup de jeunes aussi, dont mes amis du lycée, je pense une dizaine que donc j'avais invités et qui sont venus, qui ont été aussi très touchés par la cérémonie. Et moi aussi j'étais touchée en fait parce qu'ils étaient là et qui sont venus pour me soutenir.
1: Voilà. Est-ce que tu peux nous dire un peu plus je suis vraiment intéressé pour tes collègues, tes collègues. Parce que moi je les ai vus, ils étaient là et comme tu disais, ils n'étaient pas juste là pour accompagner une amie. C'était plutôt pour cela qu'ils ont peut-être accepté l'invitation. Oui. Mais après je les ai vus parce que j'ai eu cette occasion, cet honneur aussi de faire le message pour ce jour-là, et je les ai vus, ils étaient vraiment présents, tes collègues, ils étaient là, ils étaient en train d'absorber tout ce qui se passait là, les chants. J'anticipe pas, voilà, parce qu'on va parler peut-être de tout ça, mais je les ai vus, ils étaient là. Est-ce que c'était facile de les inviter, de les avoir?
2: Ça n'a pas été facile.
1: T'as passé longtemps ou t'as dû négocier beaucoup pour les avoir?
2: Non, j'ai pas dû négocier, mais justement, j'ai mis du temps à me dire qu'il faut que je les invite. C'est-à-dire que je les ai invités la plupart la semaine juste avant mon baptême, alors que ça faisait 2-3 mois que j'avais déjà la date. Et voilà, après de longues prières et des réflexions, et ben je les ai invités et ils ont tous accepté en fait, hein. À ma grande surprise, à ma grande joie, ils ont tous accepté.
1: Oui, parce qu'on a cette idée de l'église, voilà, l'église c'est pas tout à fait parfois pour les jeunes, pour tout ce qui se passe là. Après le baptême, on entend le baptême, ça peut être vu comme un cérémonial ou une cérémonie de passage, un truc on n'est pas peut-être trop attiré, mais c'est vrai que ils ont répondu, ils étaient là. Et en plus je me rappelle que on avait programmé de manger à l'église, de rester aussi l'après-midi, et je me disais ils sont venus, ils sont bien assistés, c'est bien, mais peut-être qu'ils ne vont pas rester avec nous. Mais en fait, non, ils sont restés. Toutes les collègues, ils sont restés avec nous jusqu'à la fin. Et il y avait tes collègues, mais il n'y avait pas que eux, il y avait aussi beaucoup de monde.
2: Oui, il y avait aussi des membres de l'église de Colmar, donc là où est ma sœur. Donc là-bas, je connais des personnes aussi qui m'ont beaucoup aidé dans ma relation avec Dieu, et c'était important qu'ils soient là. Et ils étaient là, ils ont même participé. Voilà. Il y avait aussi donc mes autres amis adventistes, donc qui venaient de Grenoble, que j'ai rencontrés pendant les camps. Voilà. C'était très important qu'ils soient là pour moi.
1: Il faut juste dire que normalement dans l'église d'Avignon, nous on est 30, 40. Si on arrive à 50 de célibat, c'était un bon sabbat. Il y avait beaucoup de monde, mais à ce moment-là, on était au
2: truc.
1: Je crois qu'on a
2: compté. Rempli.
1: C'était rempli. C'était full et c'était quelque chose d'extraordinaire, des gens qui sont venus d'autres églises, qui ont participé dans le programme, des petites surprises aussi parce qu'on s'est connecté même
2: au Brésil et oui, les vidéos de ma grand-mère qui m'ont encouragé, ça m'a beaucoup touché.
1: Et qu'est-ce que ça a fait pour toi comme effet de te voir entouré de tant de gens?
2: Franchement, ça m'a rassurée un peu. Mm-hmm. Ça m'a rassurée parce que pendant tout ce chemin-là, jusqu'au jour de mon baptême, il y a eu des moments où je me suis sentie seule. Et en fait, j'ai compris que je n'étais pas seule et qu'il fallait que aussi je pouvais aller vers les gens pour leur demander de l'aide et qu'ils seraient là pour moi. Et ça m'a vraiment réchauffé le cœur de voir tout ce monde. Voilà.
1: On fait tout l'effet communauté qu'on appelle.
2: Oui, c'est ça.
1: C'est pas juste Le baptême, c'est pas juste un événement. Mmh. C'est la communauté, elle est présente, mais elle n'est pas juste présente. Elle se manifeste aussi par des gestes. Et ça veut dire aussi, voilà, nous sommes là. Jessica, si tu as besoin de nous, nous sommes là comme le jour de ton baptême et on est prêt à t'accompagner. Mmh. Et comme tu disais, parce que je me rappelle t'avoir interpellé par rapport à ça, par rapport à ton baptême, s'il a été facile, s'il a été un chemin de « Allez, j'ai décidé, après je suis allé jusqu'au bout », mais comme tu viens de dire, t'as décidé, après tu te retirer un tout petit peu, après t'es revenu sur l'idée, et même peut-être dans la semaine du baptême, il y avait ce débat intérieur, non ? Est-ce que c'est ça la voie, ou c'est le moment, c'est pas le moment, et t'arrives à l'église, et tu vois qu'il y a tout le monde qui est là, pour te soutenir, je te dis, ah oui, c'est le moment, non ?
2: Enfin, oui.
1: D'accord. Je me rappelle t'avoir raconté ça, ce que je vais raconter, pour ceux qui sont avec nous, je me rappelle t'avoir déjà raconté ça, mais pas... avant ton baptême, c'est après que je t'ai raconté ça.
2: Sinon, j'aurais été stressée, je pense.
1: Oui, c'était pour ça, je ne voulais pas rajouter en fait, à la charge de cette journée, toutes les émotions qu'il y avait. Mais je me rappelle que vers 6h du matin, j'étais appelé par quelqu'un d'aller à l'église parce qu'il y avait une petite inondation dans l'église.
2: Oui. Heureusement que ma mère n'était pas au courant.
1: On n'a pas mis au courant ta famille.
2: Oui, oui.
1: Ouais. Et je me disais, comme je disais dans l'intro aussi, que voilà, l'eau, ce jour-là, le jour du baptême, l'eau, il représente un renouvellement, voilà, une renaissance. Mais l'eau aussi, il peut tout gâcher.
2: Ah ouais.
1: Et surtout quand on oublie de fermer le robinet qui remplit le baptistère. Et on se retrouve le matin avec plein d'eau dans l'église, dans le bas, un peu partout. La seule crainte que j'avais, c'était qu'on n'aurait pas d'électricité et que ça aurait été vraiment compliqué. Mais voilà, ça s'est bien passé malgré... Et ça parle aussi de cet effet que j'ai invoqué, l'effet communauté. Hein. L'église qui est là pour faire voilà, en sorte que ça soit... important, que ça soit marquant pour la personne qui est. Est-ce qu'il y a d'autres choses que tu voulais peut-être remarquer par rapport à ce jour-là, que tu as marqué et que tu peux... je ne sais pas, il y avait beaucoup de chants, il y avait beaucoup de... plein de petites interventions qui, comme tu disais, ça réchauffe le cœur, ça encourage.
2: Oui, ben, y a eu les témoignages de ma sœur aussi, par exemple, qui m'a... ma sœur avec qui j'ai grandi, en fait, avec Dieu. Et je me dis que, aussi, dans mon témoignage, donc j'ai remercié tous les membres de l'Église aussi, parce que c'est grâce à eux, à vous, qu'aujourd'hui j'en suis là. Parce que, comme tu dis, l'effet de communauté, hein, on est ensemble, on ne se laisse pas tomber. Parce que parfois, quand on est avec, face à un Dieu ou... des fois, on a l'impression qu'il est loin, même si en fait, lui, il veut toujours être proche de nous. Et en fait, c'est peut-être nous qui nous éloignons. Et du coup, on va se sentir seul, alors qu'en fait, on ne l'est pas. Voilà.
1: Ça a été tellement marquant pour toi, le jour que tu es resté engagé dans l'Église.
2: Oui.
1: Et je trouve beau, je trouve intéressant ça aussi. Parce que si... on est marqué par quelque chose. On voit aussi la communauté qui participe, comme tu dis. Après, on est prêt à donner aussi à la communauté, à participer à cet échange. Je suis vraiment content que toi, tu sois déjà engagé, par exemple, par rapport à la jeunesse, avec ce petit commencement qu'on a dans l'église d'Avignon avec les aventuriers. On commence à toujours, à tout de suite. J'aimerais juste savoir, est-ce que c'est, tu le vois comment c'est facile ou c'est d'être engagé dans l'église?
2: Facile, non, parce que c'est des responsabilités, c'est nouveau aussi pour moi, mais ça me met aussi des fois un peu de stress, etc. C'est pour ça que j'essaye de ne pas oublier le côté que je fais ça pour Dieu, et que du coup, tu vois, j'essaye de ne pas me laisser submerger par tout le stress. Mais c'est pas facile, mais ça m'apporte une grande joie, donc comme j'ai dit, Maintenant, donc je suis dans la jeunesse et ça me fait plaisir de pouvoir leur faire vivre ce que moi j'ai vécu quand j'étais petite, parce qu'on l'a pas évoqué, mais c'est vrai qu'à Avignon, là il y a eu une grande période, et encore aujourd'hui, où il n'y a pas eu énormément de jeunes, pour différentes raisons. Et donc moi ça me rend heureuse de pouvoir leur faire vivre ce que je vivais quand j'étais petite. Mais aussi je me suis engagée dans la liturgie, comme tu as dit, il y avait beaucoup de chants à mon baptême, parce que je pense que la musique, le chant, c'est un don que Dieu m'a donné, et je suis contente de pouvoir l'appliquer, le mettre en œuvre pour mon église. Voilà.
1: Est-ce que s'il y a quelqu'un qui regarde ton témoignage maintenant, il a peut-être à peu près le même âge que toi, et il est peut-être en train, elle, lui, il est en train de peut-être faire le même chemin, est-ce que tu auras quelques mots d'encouragement pour lui?
2: Ben oui, je lui dirais de pas lâcher, de pas laisser tomber, de vraiment persévérer, et aussi de, si c'est possible, qu'il s'entoure de personnes qui puissent le tirer vers le haut et l'encourager sur ce chemin-là, mais surtout qu'ils se disent que Dieu l'aime et que Dieu ne l'abandonne pas, et même s'il y aura des hauts et des bas, ça c'est sûr, et même après le baptême, parce que le baptême en soi c'est pas une fin. Donc voilà les mots que je dirais.
1: Merci. J'aimerais savoir aussi si est-ce que tu as peut-être un texte que à toi,
2: oui,
1: t'as parlé d'une certaine manière, t'as encouragé ou t'as aidé à rester accroché, comme tu dis, et que tu aimerais partager avec nous tous.
2: Oui, c'est donc dans 1 Corinthiens 16, verset 14, que tout ce que vous faites soit fait avec amour.
1: Voilà. Ah voilà, ça c'est important.
2: Oui.
1: Et ça se voit dans ce que tu fais, Jessica.
2: Mais j'essaye. Hein.
1: Parce que j'ai, comme je disais, j'ai cette opportunité de te voir engagée dans l'église, comme on fait partie de la même église. Merci d'avoir accepté de partager ça avec
2: merci
1: nous.
2: Merci à toi de m'avoir accueilli.
1: Et voilà, plein de courage pour toi sur le chemin que tu dois continuer à faire. Comme tu disais, c'est pas toujours facile, mais on a des moments comme celui qu'on a évoqué aujourd'hui, des moments comme le moment du baptême sur lequel on peut s'appuyer, tout en sachant que là, tu étais bien entouré de tout le monde. Il y avait tout le monde qui était là, mais qui manifestait d'une certaine manière l'amour qu'ils avaient envers toi. Et tu peux t'appuyer sur ça, quand peut-être il y aura des moments un peu plus compliqués. Merci encore une fois. Et aussi, nous, ici, pour les histoires inspirantes, on a créé à la fin un petit geste qu'on va faire, que je t'invite à faire ensemble, par exemple, de nous laisser un petit message sur notre mur que nous avons créé, et laisser ce message qui va marquer, voilà, ton passage.
2: D'accord.
1: Par cette émission Histoire inspirante.
2: Ok.
1: Vas-y.

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0: Bienvenue, chers auditeurs, à notre émission Boost Espoir, un concept unique avec des chroniqueurs, un invité rassemblé dans ce studio pour un moment de partage qui a pour but de booster ta foi, d'apporter de la fraîcheur, de la joie, de la douceur, de la réflexion, mais évidemment aussi de l'action. On est dans du concret ici pour t'inviter à une relation avec Dieu. J'accueille Mildred.
1: Coucou.
0: Coucou, coproductrice de cette émission, chroniqueuse aussi. Franchement, on ne te la présente plus, hein, cher auditeur. Et une nouvelle chroniqueuse, toute
1: fraîche,
0: pleine d'idées, pleine de punch. Bienvenue, Carla.
2: Bonjour, bienvenue. Merci.
0: On est très heureux de t'accueillir parmi nous.
1: C'est vraiment chouette que tu aies accepté d'être avec nous. Hein.
2: Je suis contente d'être
0: super
2: là.
0: Sans toi, la bienvenue. Je souhaite aussi la bienvenue dans cette émission à Christian Gottschalks.
3: Bonjour.
0: Bonjour.
3: Bonjour à vous tous.
0: Merci de nous rejoindre une nouvelle fois.
3: Merci.
0: Pour ce temps de partage, est-ce que tu serais d'accord de te présenter en quelques mots pour nos auditeurs?
3: Oui, donc je suis Christian Gottschalks, je suis pasteur dans trois églises dans l'Alpes jurassien. Et je suis né en Belgique, je suis un peu moitié-moitié, comme la fondue. Hein,
1: la fondue.
3: Je suis à moitié belge et à moitié suisse.
0: Vers quel thème tu vas nous conduire aujourd'hui?
3: Aujourd'hui, on va prendre la route.
1: Ah, on part où?
3: On prend la route et le titre que j'avais donné à la méditation, c'est plutôt ralentir pour que Jésus puisse nous rejoindre. Sur notre
1: ralentir,
0: pas mal.
1: Tiens.
0: écoute, moi je me réjouis de t'entendre tout bientôt, mais place tout de suite à une première chronique. Et nous voilà dans la chronique Clin d'œil Mildred. Je me tourne vers toi. Qu'est-ce que cette thématique? Comment ça te titille comme réflexion chez toi?
1: Alors Marina, aujourd'hui Christian nous propose de ralentir. Donc ça me fait penser au temps et ça me mène à l'agenda. J'ai même pris mon petit agenda. Je me suis dit, tiens, est-ce que c'est une histoire d'agenda? D'ailleurs, il me semble bien que dans les agendas, nous avons des tranches horaires pour structurer, pour organiser notre emploi du temps. Dans le mien, ça commence à 7h et ça finit à 20h. Le souci, c'est qu'on ne s'arrête pas à 19 ou 20 heures et on ne commence pas non plus à 7 heures du matin. Les activités commencent plus tôt, elles finissent toujours plus tard, il y a toujours plein de choses à faire. Et là, notre cher invité vient nous parler de ralentir. Ok, alors il y a plein de choses qui se passent dans ma tête. Il faudra donc faire des choix, éliminer deux ou trois choses, fermer les yeux en ce qui concerne toutes les tâches qui restent encore à faire, hein, les tâches de travail, les tâches ménagères, bref, peu importe tout ça. Et du coup, je me suis rappelée d'une histoire que j'ai lue il y a quelques jours. Il s'agit d'un homme qui habite en Alabama. En fait, il raconte dans son histoire qu'avec sa famille, ils ont planifié des voyages de vacances, de superbes vacances. Allez, on est au mois de décembre, on commence à penser aux vacances. Wow. Eux, ils devaient partir en camping-car de Montgomery jusqu'en Californie. Donc, il y a un grand trajet. Et malheureusement, ce père de famille a été retenu par son travail et n'a pas pu partir en vacances avec sa famille.
0: Mince.
1: C'est là où vous dites « Oh,
0: oh.
1: Ah, c'est bien. » Par contre, il connaissait avec exactitude leur trajet et le moment précis où ils passeraient les montagnes rocheuses. Qu'est-ce qu'il a fait? Il s'est arrangé un jour, certain, pour se libérer du travail. Il a pris un avion jusqu'à l'aéroport le plus proche d'où se trouvait sa famille. Il a loué une voiture ainsi qu'un chauffeur qui allait le conduire jusqu'à l'endroit précis où toutes les voitures étaient obligées de passer par là. bien organisé. Hein? Alors, il s'est assis au bord de la route et a attendu pendant plusieurs heures jusqu'à ce qu'il voie la voiture familiale. Quand il l'a aperçu, il s'est avancé vers la route et il a fait du autostop. Et vous imaginez bien la grande surprise de cette famille quand tout le monde a vu le papa qui était là et eux, ils croyaient qu'il était à 500 km de là. Cet homme raconte que pour quelle raison il a fait ça? Il l'a fait parce qu'il aimerait laisser de bons souvenirs à sa famille. Il voulait que ses enfants le trouvent agréable, amusant. Et là, bien sûr que la réflexion vient. Hein? Et bah, je me dis qu'en effet, le temps passe tellement vite, il file même entre nos doigts, et nous avons toujours plein de choses à réaliser. Et là, je me demande, est-ce que moi-même, je devrais ralentir un peu? Est-ce que je devrais faire d'autres choix afin de placer les priorités là où elles doivent être? Prendre plus de temps peut-être avec Dieu, avec ma famille, avec les amis. Bon, là, je vous vois, il y a quand même une petite allure de bilan de fin d'année, hein? Mais pourquoi pas? Mais je souhaite en tout cas que cela ne soit pas uniquement pour maintenant, mais aussi pour tous les autres jours de nos vies.
0: Merci, merci Mildred pour ce rappel, en tout cas, cette première esquisse autour de cette thématique de ralentir un tout petit peu dans notre quotidien.

0: un Dieu qui nous parle, un Dieu qui déverse sur nous un parfum du ciel. Eh bien, la Bible, c'est un peu comme un parfum qui remplit notre vie de belles essences. Et particulièrement, les milliers de promesses qu'on y découvre, que tu trouves justement dans cette parole de Dieu. Quelle promesse encourageante, Carla, tu nous proposes de découvrir aujourd'hui ?
1: Alors, c'est vrai que Mildred, elle a parlé d'agenda, de contretemps. Et puis, aujourd'hui, j'aimerais partager comme un baume pour le cœur, en lien avec aussi notre thème de ralenti. Nos journées sont tellement intenses, le réveil qui sonne, tu te lèves, c'est comme une course contre la montre, jusqu'au moment de dormir, des soucis, des inquiétudes. Et si tu prends un moment, le moment de la parole de Dieu, et puis j'aimerais vous laisser un message qui est dans Jean 14, 27, qui dit « Je vous laisse ma paix, je ne vous donne pas comme le monde vous donne, que votre cœur ne se trouble point et ne s'alarme point. » Ce message, il vient quand tu cours pour que tu puisses t'apaiser, que Dieu, il nous donne vraiment sa paix.
0: Merci pour cette promesse. C'est toujours riche de recevoir des temps de promesses comme ça pour notre quotidien.
2: Et on les prend, on les prend toutes ces promesses.
0: La paix surtout, on prend. La chronique « C'est mon histoire » est un temps de témoignage où des hommes, des femmes, des jeunes prennent la parole et vont venir te rappeler de quelle manière Dieu est intervenu dans leur quotidien. Souvent, on aperçoit un avant, un pendant et un après cette relation avec Dieu. C'est assez formidable la manière dont Dieu peut agir dans une vie. Et aujourd'hui, nous partons. Où est-ce que nous allons, Mildred ?
2: Ah ben, on va tout droit dans ce studio.
0: Ok. Alors là, c'est particulier quand même.
2: Ben oui, ben écoute, je voulais profiter que Carla soit là pour la toute première fois. Et comme ça, cher auditeur, tu pourras mieux la connaître et nous aussi, mieux connaître son histoire. Et donc, j'ai proposé à Carla de partager avec nous son témoignage d'aujourd'hui.
0: Excellent. On t'écoute alors.
1: Bon, alors, merci pour cette opportunité.
2: Merci à toi, Carla. Raconte-nous un petit peu ton histoire.
1: Alors, que je vais vous raconter. Un jour, j'étais appelée à vivre une spiritualité forte, à créer une relation plus intense avec Dieu. J'ai grandi en vivant avec ma grand-mère. Et puis, cette grand-mère, c'était une femme vraiment fervente qui a guidé mon enfance avec la parole de Dieu. Et pendant mon adolescence, mon spiritualité était basée un peu sur elle.
2: Ah, c'est ta grand-mère qui te boostait, en fait.
1: Voilà, c'est exactement. C'est elle qui était le buste.
2: Le pilier. C'est elle qui t'encourageait à être plus en lien avec Dieu.
1: Exactement. Et puis, par exemple, comme toute adolescence, elle me disait, est-ce que tu as fait ta méditation? Est-ce que tu as fait ta petite prière avant de partir? Et puis, bien sûr que du coup, c'est à ce moment-là que je me rappelais. Et le temps, il est passé. Quand je me suis mariée, après j'étais enceinte, quand j'avais 8 semaines de grossesse, ma grand-mère, elle est décédée d'un cancer.
2: Là là. Ah oui, mince, je suis désolée.
1: Et en fait, tout mon monde s'est écroulé. Parce que je me suis dit, maintenant, qu'est-ce que je vais faire?
2: Qui va m'encourager?
1: Qui va m'encourager? J'ai plus personne qui pourra me dire quoi faire, comment je devais apprendre mon enfant sur la parole de Dieu. Et en fait, à ce moment-là, la parole, je me suis rappelée de tous les souvenirs d'enfance. Et j'étais portée par la parole. La parole, elle m'a aidée dans ce moment de deuil.
2: Donc la Bible, tu lisais la Bible avec ta grand-mère.
1: Oui.
2: Et
1: oui.
2: Une fois qu'elle n'était plus là, toi, de toi-même, avec sûrement l'inspiration du Saint-Esprit, tu t'es tournée vers la Bible et tu as commencé à créer ta propre expérience avec Dieu.
1: Exactement. C'est parce que comme j'étais perdue, je me sentais vraiment toute seule. Et en fait, la Bible, en la lisant, sur base de ce qu'elle m'avait appris, j'ai reconstruit ma relation personnelle avec Dieu. Et en fait, aujourd'hui, je vous invite aussi à pouvoir bâtir votre vie spirituelle sur la parole de Dieu. Parce qu'il y a qu'elle, en fait, qui peut nous aider dans des moments difficiles, dans des moments où tout s'écroule, où on ne sait pas quoi faire. Et là, tu dis, je ne suis pas toute seule. Et puis, il y a un verset que j'aimerais vous partager aussi, qui m'a beaucoup aidée.
2: C'est lequel ?
1: Qui se trouve en Isaïe 41:10 et qui dit, « Ne crains rien, car je suis avec toi. » Et c'est là que, du coup, je me sentais encouragée. Et c'était ça, mon histoire.
2: Merci beaucoup, Carla. Que Dieu continue à guider ta vie.
1: Merci.

0: Christian Gottschalks. Alors, tu vas nous inviter à ralentir?
1: Oui, mais je vais faire rapidement.
0: Alors, on t'écoute.
1: Non, j'aimerais, voilà, merci pour le témoignage, parce que c'est tout à fait ça. Hein. Je vais vous raconter l'histoire qu'on trouve dans Luc chapitre 24, verset 13-35. Il y a deux bonhommes là, et leur monde s'est écroulé aussi, parce qu'il y a quelqu'un qui est mort.
0: Oh.
1: Ils sont en route, ils ont quitté Jérusalem, et ils sont en route vers Emmaüs. Et tout d'un coup, il y a un autre monsieur qui se ramène et qui les accompagne sur le chemin. Ils ne le reconnaissent pas. Ils ne savent pas qui c'est. Et cet homme va demander, mais de quoi vous parliez? Et alors, les deux hommes, ils vont s'arrêter, ils vont le regarder. Mais t'es le seul ici, dans les alentours de Jérusalem, qui n'êtes pas, vous n'êtes pas au courant de ce qui s'est passé ici? Vous blaguez? Et on va voir que cet homme, il va dire, non, de quoi, de qu'est-ce qui s'est passé? Et c'est là où ils vont ouvrir un peu leur cœur, ils vont dire, oui, il y avait ce Jésus de Nazareth, un grand prophète, et on avait mis notre espoir en lui. L'espoir qu'il allait nous délivrer.
2: Délivrer de qui?
1: Ouais, des Romains.
2: Ah.
1: Hein, des Romains, bien sûr. Et là, ils vont dire, ça fait 3 jours, on l'a pendu à la croix, il est mort. Et ces gars, ils sont complètement désespérés. Et on voit ensuite, il y a encore un deuxième problème, parce qu'ils disent, voilà, il y a des femmes qui sont allées à la tombe, ils voulaient emmener des parfums et tout ça, et finalement, la tombe est vide. Il a disparu.
2: Oh là là.
1: On ne sait plus où il est. Et ensuite, cet homme, cet étranger qui les a rejoints, il va parler avec eux, il va dire, mais réfléchissez les gars. Je ne sais pas si vous avez bien compris. Et cet homme, Jésus, en fait, hein, il va ouvrir toutes les prophéties qui ont rapport à sa vie. Et il va montrer que c'était déjà annoncé qu'il devait mourir. Et il dit, mais vous n'avez pas compris. Et ensuite, ils arrivent à la maison, c'est le soir, et ils vont dire à Jésus, ils ne savent toujours pas qui c'est, ils vont lui dire, reste avec nous. Et Jésus va rentrer avec eux dans la maison, et ils vont manger ensemble.
2: Vrai que c'était un peu l'habitude à l'époque. Hein. On ne laissait pas quelqu'un continuer sa route. C'était dangereux aussi. Et ça faisait partie de leur culture d'hospitalité,
1: oui,
2: hein,
1: voilà,
2: de les recevoir,
1: voilà.
2: De les faire rentrer à la maison.
1: Et c'est là où Jésus va rompre le pain. Il va bénir le pain et il va le rompre. Et c'est à ce moment-là, bam,
2: qu'ils le reconnaissent.
1: Il va et que c'est Jésus.
3: C'est incroyable quand même. Hein. Ouais. Ils ont fait chemin avec lui.
2: Ça met du temps.
3: Ouais. Ouais.
1: Donc ils étaient en chemin avec lui. Et c'est là... En un clin d'œil, Jésus disparaît. Et alors ils vont dire, ah, c'était chouette, quand on a discuté avec lui sur le chemin, ça brûlait déjà en nous. Et voilà, tout ce qu'ils font, ils ne continuent pas le repas, mais ils mettent leur manteau et ils retournent à Jérusalem pour aller témoigner que Jésus est réellement ressuscité. Voilà, ça c'est l'histoire rapidement. Maintenant, nous sommes tous... dans notre vie en route.
2: Voilà, tu l'appliques maintenant dans nos vies,
1: voilà.
2: Là, en 2024.
1: En
2: ça
1: 2024,
2: se passe
1: on est tous en train de marcher, ou seul, ou avec d'autres, ou en famille. Et parfois, notre chemin, il peut être très difficile, parce qu'à cause de maladies, de tristesse, j'ai perdu mon boulot. Parfois, ça peut aussi être un chemin de succès, parce que tout va bien, j'ai un meilleur poste, je gagne mieux, etc. Mais on est tous en chemin. Et on peut se poser la question, est-ce que Jésus est en chemin avec moi? Ça, on devrait se poser la question. Ou est-ce que je préfère faire la route toute seule, ou tout seul? Alors, Jésus va dire à un certain moment dans Matthieu 28, verset 20, « Et voici, je suis avec vous, ou avec toi, tous les jours, jusqu'à la fin du monde. » Et est-ce possible que j'avance dans cette vie de tous les jours et que Jésus est là avec moi, mais que je ne le vois pas?
2: Je ne
1: le reconnais pas. Parce que je ne prends pas le temps, je suis trop pris par autre chose.
2: Hein? Ça
1: et
2: peut
1: alors,
2: arriver. Hein?
1: Voilà. Et alors, j'aimerais partager quelques points. Dans le texte, Luc 23, première chose, verset 15, Jésus lui-même s'approcha. Jésus vient s'approcher. Ce n'est pas eux qui se sont approchés.
2: Non, en fait, c'était l'initiative de Jésus.
1: Jésus vient les approcher. Nous, on est en chemin et il faut savoir que Jésus vient nous rejoindre sur notre chemin. Même si on ne veut pas, Jésus est là. Et souvent, on ne le voit pas. parce qu'on n'est pas prêt à le voir ou à ouvrir notre cœur. Et je me trouve peut-être sur le chemin aujourd'hui, et quel est mon état actuel ? Est-ce que je suis dans la tristesse, dans les questionnements, ou est-ce que tout va bien ? Peut-être à moi de ralentir dans ma vie afin que Jésus puisse venir me rencontrer sur mon chemin que je suis en train d'aller. Deuxième chose, verset 15, « Il fit route avec eux. » Jésus prend le temps. Il va faire un bout de chemin avec lui. Et quand j'entends ça, « Il fit route avec eux », c'est apprendre à connaître quelqu'un. Ce n'est pas en disant « bonjour, au revoir » qu'on connaît quelqu'un. Jésus veut aussi nous connaître, apprendre à nous connaître. Quelque chose qu'on ne fait peut-être plus trop aujourd'hui. Quand on est dans un train avec quelqu'un, on est plutôt sur notre
2: téléphone
1: ou la tablette, et on ne prend plus le contact avec les gens autour de nous. Hein, ça c'est... Ensuite, il y a verset 17, troisième action. Quels sont ces propos que vous échangez en marchant ? Jésus s'intéresse à eux. Il pose des questions. Jésus nous pose aussi. Il s'intéresse à moi. Aujourd'hui, il s'intéresse à toi. Il veut savoir et il veut nous écouter. Quels sont nos questionnements ? Ses disciples, ils étaient en plein dépris, ils ne savaient plus où ils en étaient. Jésus veut faire pareil avec nous. Il nous écoute. Il pose la question, en quoi puis-je t'aider ? Et ensuite, quatrième action, verset 27, Jésus va dire « Que vous êtes stupides !» Alors là, il y a peut-être des gens qui vont lire ça, hein, quand ils vont prendre le texte dans la Bible, parce qu'ils disent « Ah, c'est intéressant !» Je pense que ce mot, parce que d'autres traductions vont dire « Vous êtes sans intelligence !» Moi, je dirais plutôt « Hé, les gars !»
2: C'est pas beaucoup mieux, hein, Christian.
1: Voilà. Non, mais « Hé, les gars, réfléchissez !» C'est ça que Jésus veut dire. Hein, je pense que ce n'était pas négatif dans le
2: non, c'était pas
1: comme nous on l'interprète aujourd'hui. Et Jésus va enseigner, il va prendre toutes ces prophéties, il va dire, mais regarde, dans la prophétie, c'était dit qu'il allait mourir, et ça, c'était moi. Mais vous n'avez pas vu. À ce moment-là, eux, ils ne le savent toujours pas. Et c'est également dans notre vie, Jésus veut nous instruire, veut nous apprendre des choses. Et aujourd'hui, on a sa parole que nous pouvons consulter. Il veut nous dire des choses à travers sa parole. Et ensuite, cinquième action, il y a ces deux disciples, quand ils arrivent chez eux à la maison, qui vont dire « Reste avec nous ». Et là, très important, ils ne sont plus sur le chemin avec lui à l'extérieur, mais ils l'invitent où ?
2: À rentrer.
1: À l'intérieur, à rentrer chez eux. Et ça, on peut le comparer avec, un moment peut-être dans ma vie, je vais laisser rentrer Jésus dans mon cœur, dans ma vie. Jésus le dit aussi dans Apocalypse, je suis à la porte et je frappe. Et celui qui ouvre, je rentrerai chez lui et on va manger, on va dîner ensemble.
2: En fait, il ne s'impose pas, hein, il n'est pas du genre à envahir le terrain.
1: Voilà.
2: Il attend qu'on l'accepte, qu'on ouvre la porte.
1: Voilà, et qu'on le fasse rentrer. On peut se poser la question, est-ce que je l'ai déjà fait rentrer chez moi ? Dans ma maison, dans mon cœur. Est-ce que je l'ai invité ? Et alors, la sixième action, c'est qu'il va prendre le pain. Jésus va prendre le pain et il va le bénir et le rompre. C'est même pas les autres. Parce que normalement, ça aurait dû être l'inverse.
2: Ouais, c'est le hôte qui va servir, mais pas l'invité.
1: Et quand on mange dans la Bible, c'est important de savoir, dans la Bible, que quand on partage du pain, c'est souvent signe d'alliance, d'une relation. Avant, ils étaient sur le chemin, ils ne le reconnaissent pas, ils marchent ensemble, ils discutent ensemble. Après, ils le font rentrer et ensuite, il y a le partage. On pourrait dire, il y a peut-être là la conversion qui se fait. Ils l'acceptent. Ils prennent ce pain que lui, il partage avec eux. Jésus qui plus tard dira aussi, avant, il avait fait la même chose avec le pain, il avait rompu, il a dit, ça c'est le symbole de mon corps qui est rompu à la croix. C'est pendant la Sainte Cène.
2: Le dernier repas avant qu'il soit mort.
1: Qu'il allait mourir. Ouais. Et finalement, pour terminer, juste le verset 31, il disparut de devant eux. On pourrait se dire, oui, mais pourquoi ? C'est là quand ils l'ont reconnu, quand ils l'ont vu, c'est là où on peut dire il est devenu partie de leur foi, il est devenu partie de leur vie. Et à ce moment-là, Jésus, physiquement, il peut disparaître. Parce que Jésus, maintenant, il est en eux et il marche avec eux. Et dans notre vie, c'est pareil. Si on laisse rentrer, si on accepte Dieu ou Jésus dans notre vie, il va marcher avec nous, il va avancer avec nous. Et aujourd'hui, on le sait, il le fait par l'Esprit. Son Saint-Esprit. Voilà, c'est un peu ce que je voulais partager. Quand on a Jésus en nous, Jésus peut disparaître physiquement parce qu'il est avec nous, toujours, à chaque instant.

0: Si tu nous rejoins, nous sommes dans l'émission Boost Espoir et nous avons accueilli Christian Gottschalk qui nous a abordé avec nous cette thématique de la rencontre avec Jésus, mais surtout de s'arrêter pour découvrir et être en rencontre avec Jésus. Alors dans ce studio, c'est le temps de l'échange, du partage. Comment ça vous parle? Qu'est-ce que ça remue par chez vous?
1: Écoute, j'ai bien aimé quand tu as dit que nous sommes tous en chemin. Et chacun d'une certaine manière. Donc, quelques-uns sont très pris par les soucis, par les problèmes, par les difficultés. Mais on peut aussi être très pris par tout ce qui est bon. Et du coup, on ne met pas assez de temps pour être avec Dieu, pour s'arrêter un peu.
2: Tout à fait. Tout à fait. Quand on a trop de succès, parfois, on a besoin de rien. Hein? Et c'est parfois quand on est dans les difficultés qu'on va penser à Dieu.
1: Ouais, chacun à sa manière. Voilà, hein. Il y a quelques-uns qui viennent vers Dieu quand ça va mal et d'autres quand tout va bien. Bref, il y a un peu de tout.
3: Et ton histoire, elle m'a fait penser aussi de qui marchaient ensemble, mais qui n'avaient pas reconnu Jésus qui était avec lui, avec eux. Et en fait, c'était des amis. Ils ont vécu un moment ensemble. Et là, tout d'un coup, ils étaient côte à côte. Ils le reconnaissaient pas.
1: C'est déstabilisant. Hein?
3: C'est déstabilisant de penser que comment ça se fait. Tu as parlé d'accueillir Jésus dans le cœur et tout. Et puis, comment ça se fait que tu marches côte à côte de quelqu'un que tu connais et tout d'un coup, tu ne le reconnais pas sur la route.
2: Ouais, de toute façon, humainement parlant, Jésus était mort pour eux. Mmh. Et donc, ils ne pouvaient plus vivre. Mmh. Ils ne pouvaient pas être là. Donc, déjà, dans leur esprit, leur vision humaine disait que voilà, ce n'est pas lui, c'est un autre.
1: Ouais, c'est après qu'ils ont quand même compris que dans leur cœur, il y avait quelque chose de différent. Il y avait un sentiment plus fort quand ils entendaient Jésus parler.
2: Quand il a rompu le pain, peut-être ils ont vu les marques dans ses mains.
1: Ou peut-être ils ont reconnu le geste,
2: ouais.
1: Je ne sais pas.
2: Oui, il y a plein de...
1: À nous de voir. Hein. Mais j'ai beaucoup aimé savoir que... Renforcer en tout cas cette idée que Jésus nous rejoint là où nous sommes. Et là, je pense à nos auditeurs... On ne sait, chacun a son quotidien, chacun a son cheminement, mais c'est juste spectaculaire de savoir que Jésus vient là où je suis, il vient me retrouver, il s'intéresse à moi, il a envie de faire ce chemin avec chacun de nous. Et j'ai des amis, par exemple, qui se disent « ouais, mais je ne suis peut-être pas assez bon pour être avec Jésus ». Pour être avec Dieu, donc je me laisse encore du temps, quand ça ira mieux, quand j'aurai un peu réparé ma vie, je viens. Mais là, dans cette histoire, on voit que non, Jésus, il a envie d'être avec chaque personne, il va nous rejoindre là où on se trouve.
2: Mmh. Souvent, on nous regarde avec un regard humain, parce qu'on est tout le temps jugé par les autres. Et nous, souvent, quand on rejoint quelqu'un sur son chemin, on va tout de suite être dans les reproches ou dans les... Non, mais il faut faire comme ça, ou il faut faire comme ça, il faut faire comme ça. Jésus, non. Lui, il vient. Et il pose une question et il t'écoute. Ouais. Et là où tu te trouves, nous, on aimerait parfois que notre voisin fasse la même chose que moi, parce que moi, ce que moi je fais, c'est bon. mais lui, et on aimerait que chacun soit un peu comme nous on l'espère, comme nous on le veut. Et ce n'est pas le cas avec Jésus. Et justement, quand on est dans les problèmes ou qu'on ne se sent pas assez bien, c'est là où justement, ouvre ton cœur pour Jésus, il va t'aider.
1: Ouais. Jugé par les autres, mais des fois aussi jugé par soi-même.
2: Oui,
1: hein.
2: Oui. C'est notre société, hein, comment on appelle ça, les réseaux sociaux, hein, où on est toujours comparé avec l'autre. Et ça donne une pression, surtout pour les jeunes.
0: Peut-être, tu l'as abordé en conclusion, Christian, tu parlais de ce Jésus qui fait chemin avec ses disciples-là et qui finalement va prendre ce recul. Il n'y a plus la nécessité qu'il soit physiquement présent parce qu'en fait, il est dans leur vie. Moi, quelque part, si j'étais lectrice sans vraiment connaître Jésus et son intention, je me dirais, mais il nous abandonne. Qu'est-ce que tu peux répondre à ça?
2: Oui, mais justement, c'est le premier effet, hein, qu'on a humainement parlant. On dit, mais pourquoi il part maintenant? Mais dans la réflexion, on peut comprendre que finalement, Jésus, j'ai plus besoin de le voir physiquement. Tout tourne autour de le voir réellement. Il avait disparu de leur vie. Hein? Dans notre vie, Dieu ou Jésus peut disparaître. On peut être croyant et tout laisser tomber. Ou il n'est jamais rentré dans ma vie. Hein? Et là, tout d'un coup, quand eux, ils l'ont de nouveau invité chez eux, à la maison, et spirituellement, peut-être dans leur cœur, ils vont de nouveau le reconnaître et ils n'ont plus besoin de cette chose physique. Nous, aujourd'hui, on ne voit pas Jésus, mais on marche avec lui, on avance
1: avec
2: lui.
1: On est en lien
2: avec
1: lui.
2: Et ce qui est étonnant, c'est qu'après, ils prennent leur manteau, ils repartent à Jérusalem.
1: Mais ça, ils n'ont même pas mangé, ils n'ont pas trouvé de la force, voilà, et ils sont partis. Et la nuit, il n'y avait pas d'électricité en plus.
2: Ouais, avec leur lampe de poche.
1: J'espère.
2: Non, mais pour dire qu'ils deviennent à ce moment-là aussi des témoins. Quand Jésus vit en moi, quand on peut faire route avec Jésus en nous, on devient des témoins. Et eux, ils vont être des témoins à Jérusalem. Ils vont revoir leurs amis, les autres disciples, ils vont dire, mais il est vivant.
0: Excellent. Voilà. J'aime beaucoup cette notion de transmettre ce flambeau, hein, de cette rencontre avec Jésus, de devenir un témoin. Et toi, cher auditeur, comment ça te titille, cette relation avec Dieu ? Et nous arrivons dans notre chronique surprise. Alors Mildred, je me tourne vers toi. Qu'est-ce que tu nous as concocté ?
1: Surprise !
0: Bah, écoute, évidemment.
1: Alors, j'ai sélectionné un film.
0: Finalement,
1: ce n'est plus une surprise, hein, puisque souvent, j'aime bien proposer un film à nos auditeurs. Cette fois-ci, il s'agit de God's Compass, la boussole de Dieu. J'ai beaucoup aimé ces films.

0: Cela fait 3 ans que son époux, son cher époux, est décédé et depuis, elle est toujours dans le deuil. Dans ce drame, il y a aussi son fils, hein, Carla. Il y a le fils de Madame de Suzanne Waiters. C'est un trentenaire, bien réussi dans sa vie, il est médecin à présent et son épouse est enceinte. Donc, ça roule pour eux. Et c'est justement là où ça commence à être intéressant. Vous êtes curieux?
1: Ah bah évidemment.
0: Ah bah tant mieux. Donc, le soir même, la belle-fille de Madame Waiters commence à avoir de fortes contractions. Et voilà qu'elle est toute seule. Qu'est-ce qu'elle fait? Qu'est-ce qu'elle fait, Carla?
2: Bah, elle appelle au secours.
0: Elle prend sa voiture. Mais il faut que tu regardes le film.
3: C'est pas le même film.
0: Si.
2: Oui.
0: Donc,
2: oui.
0: Elle prend sa voiture et elle part en direction de l'hôpital. Ah là là, les contractions deviennent de plus en plus intenses et elle est obligée de s'arrêter au bord de la route puisqu'elle ne peut plus conduire.
1: C'était son premier, hein, parce que quand c'est le deuxième, on sait qu'on ne peut pas faire ça.
0: Mais là, c'était prématuré en plus, tu vois. Okay, ce n'était pas à ce moment-là qu'il devait venir, le petit garçon, c'était un garçon en plus. Et donc, à ce moment-là, quand elle s'arrête au bord de la route, il y a un jeune homme, un garçon de 16 ans, qui entre en action. Pourquoi ? Qu'est-ce qu'il voulait, Carla ?
2: Voler sa voiture.
0: Il voulait voler sa voiture.
1: C'est pas le moment.
0: Non, c'est vrai. Mais cette femme incroyable, elle tient quand même toute sa tête là et elle lui dit, écoute, ok, tu pourras prendre ma voiture plus tard, mais emmène-moi d'abord à l'hôpital. Et lui, il accepte. Donc, il l'emmène à l'hôpital tout en lui disant, ok, je vais vous déposer là-bas, mais ensuite, je vais voler votre voiture. Elle est d'accord, qu'est-ce qu'elle va faire? Et il s'agit là d'un jeune délinquant de 16 ans qui a fui les centres d'adoption et de la loi et tout ça pour s'occuper de sa petite sœur. Tous les deux étaient orphelins, mais je ne veux pas trop raconter. Comme vous pouvez bien l'imaginer, l'histoire ne s'arrête là puisque Suzanne Waiters va se poser. Elle prendra le temps avec Dieu pour essayer de mettre de l'ordre dans sa vie et aussi dans la vie de son entourage, de son fils et de guider tout le monde comme la grand-maman de Carla faisait. Et alors là, sincèrement, j'ai très envie de vous raconter la suite.
1: On l'aimerait bien.
0: Mais je sais que ça ne se fait pas. Hein, donc je vais m'arrêter par là. Mais je peux quand même vous dire que c'est un film dramatique chrétien très touchant qui explore les thèmes de la foi et de l'importance de la direction de Dieu dans nos vies en temps de crise.
1: Eh bien, si tu t'ennuies ce soir, cher auditeur, et nous aussi, hein, ben, on a un petit film à louer quand même.
0: S'ils ne s'ennuient pas, il faut quand même regarder. Allez.

0: On attend ce moment avec impatience toujours hein, dans notre émission. C'est le temps de...
1: L'action !
0: De l'action. Alors Carla, on attend ton action. Hein. Comment est-ce que tu vas nous mettre en mouvement pour cette semaine ?
2: Bah, on a beaucoup parlé de mouvement, là. On a parlé...
0: Ralenti, hein, mouvement
2: bah,
0: ralenti.
2: Bah oui, un peu les deux. On a parlé des mouvements des disciples et Jésus qui les ralentit. On a parlé du film aussi qui parlait des boussoles. Et puis, maintenant, je voulais vous proposer, en fait, quelque chose de ralentir.
1: Oh,
2: justement.
1: Ouais. Bah, on s'y attendait, hein. Raconte-nous. Vas-y.
2: Et passer du temps intentionnel avec Jésus. Parce que pour cette action, en fait, je vous propose une promenade silencieuse.
1: Ah,
0: explique-nous le concept.
1: Une balade silencieuse.
2: Ah oui, voilà. En fait, une promenade, une balade, en fait, c'est de prendre ce temps pour prier. Je ne sais pas si vous avez déjà pris le temps de prier pour le quartier où vous habitez, pour vos voisins.
1: Ah, t'es une copine de Marina, elle aime bien faire ça.
2: Ah, moi j'adore en fait. En fait, c'est une promenade silencieuse où toi, tu vas prendre ce temps de où tu passes, t'es en silence, comme on a entendu dans l'histoire, t'as Jésus à l'intérieur de toi et tu vas prier. Par tes voisins, par ton quartier, par les gens que tu rencontres dans
1: prier
2: la rue.
1: Prier pour tout le monde.
2: Pour prier pour tout le monde. Et donc, et après, la prochaine fois, tu pourras nous raconter l'expérience
0: Mais
2: que
0: oui.
2: tu vas vivre de cette promenade silencieuse.
0: Extra. Alors moi, c'est vraiment une action que j'aime. Hein. J'aime beaucoup. J'espère que ça te plaira. Et puis, rendez-vous la semaine prochaine alors.
1: Bah oui, il faut nous écrire,
0: faut
1: des
0: nous
1: petits
0: écrire,
1: commentaires.
0: Des petits commentaires, ce sera parfait pour nous. Et voilà, notre émission Boost Espoir se termine pour aujourd'hui, mais nous avons le plaisir de nous retrouver, même jour, même heure, et bien dans une semaine, pour une nouvelle émission à tes côtés, chers auditeurs. Alors moi, je veux remercier notre invité, Christian Gottschalk, pour ce partage.
3: Merci, c'était un vrai plaisir d'être avec vous.
0: Super, ah, tu reviendras ?
1: C'est partagé.
3: Oui, je reviendrai.
0: Ah, trop bien.
3: Mais pas trop.
0: pas trop vite.
3: Non, parce que j'ai tellement de travail.
1: Non, ralentir, Christian.
3: Oui, je sais.
0: On a retenu qu'il faut gérer l'agenda un peu mieux que ça aussi, donc on prendra note. Je remercie les chroniqueuses, Carla, Mildred, ça s'est bien passé ?
2: Oui, je renouvelle.
0: Oh yes, yeah. On va signer long terme. Là.
1: Eh ben, on pourrait aussi quand même envoyer un gros bisou à Amandine et Brian,
0: bien sûr.
1: Qui nous manquent, ça fait un moment, revenez vite. Hein.
0: Et à toi, cher auditeur, ou toi qui nous regardes, fais des plans pour nous rejoindre la semaine prochaine pour un prochain culte Boost Espoir. Ça te fera du bien, j'en suis sûre, et nous, on sera heureux de te booster.
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0: 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Il est 5h. 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
2: Bonjour et bienvenue dans la revue santé. Chaque semaine, le docteur Jean Lindsay nous accompagne pour parcourir ensemble l'actualité médicale. Aujourd'hui encore, nous allons prendre le temps de décrypter ces informations. Puis nous allons aussi nous intéresser à ce qui nous concerne dans notre vie quotidienne. Alors l'objectif de ces émissions, c'est bien comprendre, prévenir et puis mieux agir pour notre santé. Docteur Jean Lindsay, bonjour.
3: Bonjour Oscar.
2: Merci de nous retrouver. Alors, est-ce que on peut dire que le téléphone portable peut donner des hémorroïdes, docteur Jean Lindsay?
3: Oui, c'est une petite étude amusante de faible niveau de preuve, qui montre que les gens qui utilisent beaucoup leur portable aux toilettes ont une augmentation substantielle, l'ordre de 40%. Le risque est augmenté de 40% d'hémorroïdes chez ceux qui restent très longtemps aux toilettes avec leur portable.
2: Alors, il n'y a pas de lien direct entre le portable et le fait d'avoir des hémorroïdes?
3: Écoutez, je ne sais pas, mais c'est une étude qui est publiée dans le PLOS, dans le Public Library of Science. C'est sur 125 adultes, donc c'est faible niveau de preuve.
2: D'accord.
3: Mais ça méritera de...
2: Donc, pas trop longtemps sur le portable.
3: Pas trop longtemps sur le portable aux toilettes.
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2: Une autre étude, celle-ci qui nous parle de sédentarité chez les jeunes et de santé mentale.
3: Alors ça, c'est très intéressant. Une très grosse étude de l'OMS qui montre qu'il y a un lien entre activité physique et santé mentale. C'est une étude sur 300 000 adolescents répartis dans 5 régions du monde, Afrique, Amérique, Méditerranée orientale, Asie du Sud-Est et Pacifique occidental. Et en fait, on s'est aperçu que le risque de mal-être psychologique était augmenté de 30% chez ceux qui avaient une sédentarité. On a des masses de plus en plus importantes d'adolescents qui sont sédentaires, comme on le sait. Donc l'auteur s'appelle Shawon, S-H-A-W-O-N, et c'est publié dans le Mental Health and Physical Activity.
2: Donc, comment faire pour encourager nos jeunes à bouger, à ne pas être sédentaires?
3: La meilleure méthode pour les parents, c'est d'avoir de l'activité physique avec eux dès qu'ils sont jeunes.
2: Ouais. C'est une question d'habitude.
3: Bah oui, on plante ça. L'enfant imite son parent, et si son parent est physiquement actif, ça c'est le plus simple. Le plus simple, oui, c'est ça. Allez faire du vélo avec vos enfants, allez faire des marches sténiques, allez faire de la gym avec eux, leur donner l'habitude très tôt de... Ça s'imprimera tout seul. Puis en plus, ça vous fera faire de l'activité physique à vous aussi, les parents, parce qu'il y en a beaucoup qui sont trop sédentaires.
2: Double bénéfice.
3: Double bénéfice.
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2: Et puis, docteur Jean Lindsay, donc là, on va s'intéresser maintenant à une étude qui s'intéresse à comment traiter la parodontite.
3: Alors, c'est publié dans le journal de périodontologie. Et c'est une étude qui montre que les gens qui ont un régime méditerranéen. Régime méditerranéen, on rappelle, c'est un régime dans lequel il y a peu de viande rouge, pas d'aliments ultra transformés, et c'est un régime qui repose sur les légumes, les fruits, les huiles non saturées, surtout des huiles non saturées.
2: Qu'est-ce qu'on entend par huiles non saturées, docteur?
3: C'est les huiles essentiellement, là, le plus... Dans le régime méditerranéen, c'est l'huile d'olive. Et il y en a d'autres. Mais c'est la principale, et puis aussi des légumineuses. Donc, pour moi, c'est donc... et puis réduire les viandes rouges, surtout. Et à ce moment-là, on s'est aperçu que ces gens-là, ils avaient une réduction du risque de périodontite. Vous savez, l'inflammation des gencives. Ils ont moins d'inflammation des gencives que les autres. Et c'est corrélé, ça colle bien avec ce qu'on voit au point de vue biologique, puisqu'on a une diminution de la CRP, c'est un marqueur de l'inflammation, et puis des interleukines marqueurs de l'inflammation, c'est-à-dire l'interleukine 1, 6, 10 et 17.
2: Donc même dans ces cas-là, l'alimentation a aussi son rôle à jouer.
3: L'alimentation est très importante. Ouais. Uh-huh. Pour tout, on le dit. Hein.
2: On le répète souvent.
3: On le répète. Hein.
2: Donc voilà, la revue santé, c'est terminé pour aujourd'hui. Merci docteur Jean Lincey pour ses explications. Et on se retrouve très bientôt pour un nouveau numéro, toujours au service de votre bien-être. En attendant, restez attentifs et surtout en bonne santé. Docteur Jean Lincey, au revoir.
3: Au revoir Oscar.
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1: Chers amis auditeurs, bienvenue. Je vous emmène aujourd'hui à la redécouverte d'un auteur célèbre que j'aime beaucoup, Romain Gary, et d'une de ses œuvres peu connues, Les cerfs-volants. Entré dans l'histoire de la littérature française pour avoir reçu deux prix Goncourt pour Les racines du ciel et La vie devant soi, publié sous le pseudonyme d'Émile Ajar, Romain Gary est un écrivain d'origine russe. Mais il a été également diplomate, aviateur, militaire, résistant, scénariste ou réalisateur à différentes périodes de sa vie. Les cerfs-volants est son dernier roman publié de son vivant. Il s'agit de l'histoire d'un amour fou et contrarié entre deux jeunes gens que tout oppose. Ludo, un garçon de la campagne normande, et Lila, une jeune aristocrate polonaise, fille du comte Bronica, qui vient passer ses vacances avec sa famille dans le coin. Ludo est un jeune orphelin, élevé par son oncle, qui fabrique des cerfs-volants magnifiques, célèbres dans toute la France et au-delà, et qu'on appelle le facteur timbré. Ludo possède une qualité familiale qui le rend hors norme et du coup suspect pour la population locale. Une mémoire prodigieuse qui lui permet d'accomplir des prouesses tout à fait exceptionnelles. La guerre vient séparer Ludo de Lila, restée en Pologne et dont il n'a plus aucune nouvelle à partir de l'invasion du pays par les troupes nazies. Il va alors employer tous les moyens pour la retrouver et pour résister à l'adversité. D'abord, à titre personnel, il utilise le pouvoir de la mémoire et de l'imagination pour ne pas sombrer. Mais il s'engage également dans la résistance, où ses capacités hors normes lui sont très utiles. On retrouve dans ce livre tous les thèmes qui sont chers à Romain Gary. La force de l'imagination pour résister à l'adversité. Une figure féminine aimée et rêvée, qui tient une place centrale. Les personnages hors du système qui cherchent à maintenir la flamme de l'espérance. L'idéalisme, l'appel à la résistance et à la fraternité entre les hommes. J'ai beaucoup aimé un des personnages secondaires, une vieille mère maquerelle juive au grand cœur, qui ne va pas s'en rappeler Madame Rosa de La vie devant soi, un autre roman que je conseille également sans réserve à ceux qui ne l'auraient pas encore lu. Le style de l'écrivain est très agréable à lire, proche du langage oral et plein de poésie. Le suspense est mené jusqu'au bout, avec un mélange de romantisme, de drame et d'ironie. Un de ces romans qu'on ne lâche plus une fois qu'on les a commencés. Un cri d'espoir et de courage qui nous emporte vers le ciel comme un cerf-volant. Les cerfs-volants de Romain Gary est édité chez Folio Poche. Il coûte 9,20 €.
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1: Bonjour à tous. Les Landes, à nouveau sous les flammes. 3 semaines après le méga-feu de Biscarros, le nouvel incendie continue de sévir aux alentours de Mont-de-Marsan. Plus de 1300 hectares ont été parcourus par les flammes. À ce stade, le feu progresse, mais est contenu selon les autorités. 550 sapeurs-pompiers et une cinquantaine de militaires sont engagés sur place. Plus de 500 habitants ont également été évacués. Les secours ont notamment pu compter sur l'appui d'un hélicoptère australien Chinook. Il peut larguer près de 11 tonnes d'eau en une seule rotation. Un 15 août également sous le signe de la chaleur, 64 départements sont toujours placés en vigilance orange canicule. Ce samedi, l'alerte a été levée dans 19 départements, notamment le long de la façade ouest de la Normandie jusqu'en Occitanie. La vague de chaleur qui devrait commencer petit à petit à se dissiper dès aujourd'hui avec un retour progressif vers les normales de saison. Des fortes températures qui devraient tout de même persister en revanche sur le quart sud-est. L'actualité, c'est aussi ce nouveau drame en Haute-Savoie. Hier, un homme de 30 ans a perdu la vie emporté par une coulée de boue à Sixtefer à cheval. Le bilan fait également état d'une jeune femme légèrement blessée. Il y a 10 jours seulement, une femme est également décédée dans les mêmes circonstances au même endroit. Dans le reste de l'actualité, l'ONU tire la sonnette d'alarme face à l'épidémie d'Ebola en République démocratique du Congo. Selon le chef des affaires humanitaires Tom Fletcher, il s'agit de l'épidémie la plus rapide jamais enregistrée dans l'histoire du virus. On compte pas moins d'un décès toutes les 30 minutes. Près de 2130 victimes et 4500 cas ont été recensés depuis le début de l'épisode il y a 3 mois. Et puis dans les bassins, qualification sans souci pour Léon Marchand. Le nageur toulousain a obtenu son billet pour les finales du 200 mètres papillon hier soir lors des championnats d'Europe à Saint-Denis. Il termine premier de la demi-finale en 1 minute 53, le meilleur chrono de la série. Léon Marchand qui pourrait décrocher son premier titre individuel de la compétition ce soir. La finale du 200 mètres papillon, c'est à suivre à partir de 18h30. Bon début de journée à tous.
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1: L'emprise de la grâce. Si la grâce était aussi fragile que beaucoup le croient, nous ne pourrions jamais être vraiment sûrs que nos vies ont été pleinement rachetées et profondément restaurées. Nous serions toujours dans l'incertitude quant à ce dont Dieu veut que nous soyons le plus sûrs.
0: Car aussi haut que les cieux sont au-dessus de la terre, aussi grande est sa miséricorde envers ceux qui le craignent. Aussi loin que l'Orient est éloigné de l'Occident, aussi loin il éloigne de nous nos transgressions.
1: Nos craintes et nos doutes quant à la pérennité de la grâce ne changent en rien la manière dont Dieu nous aime. Nos angoisses, qui nous font craindre que le grand amant de nos âmes soit aussi inconstant et instable que nous le sommes, ne font que nous priver de plus de temps dans son emprise, de plus de joie en sa présence et de plus de certitude dans sa promesse.
0: Dieu n'a pas envoyé son Fils dans le monde pour condamner le monde, mais pour que le monde soit sauvé par lui.
1: Faites confiance au bras qui nous sert dans les moments les plus sombres et à l'amour qui ne nous lâchera jamais. Et demeurez dans la grâce.

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2: Bonjour à toutes et à tous, c'est Aurélien sur Hope Radio et c'est l'heure de votre agenda culturel. Grand week-end prolongé en perspective et beaucoup de rendez-vous qui vivent leurs derniers jours. On file à Genève, à Nice, à Paris, à Monaco et à Marseille. On commence à Genève avec le dernier week-end de Ciné Transat au parc de la Perle du Lac. Depuis 17 ans, cet écran géant planté face au Léman est devenu un incontournable de l'été genevois. Plus de 50 films sur la saison, des jeux et des animations avant la projection, et une foule qui chante et applaudit devant l'écran. Les portes ouvrent à 19h, la projection démarre à la tombée de la nuit, entre 21h15 et 22h. C'est gratuit, le Transat coûte 5 francs.

place. Le gala de clôture réunit toutes les troupes dimanche à 20h30. Celui-là est payant, 6€ sur réservation. À Paris, dernière séance du cinéma en plein air de la Villette, jusqu'au dimanche 16 août sur la prairie du Triangle. 18h pour les familles, 21h pour les grands, et c'est gratuit. Si vous êtes en famille, la fête des Tuileries continue jusqu'au 23 août au jardin des Tuileries avec auto-tamponneuse, train fantôme, chevaux de bois et jeux d'adresse sans sonorisation en plein cœur de la capitale. À Monaco, c'est également le dernier week-end de l'été au Largoto. Jeux pour enfants, gourmandise et animations éphémères, les pieds presque dans l'eau, sur l'une des plus belles promenades de la Principauté. Accès libre et gratuit jusqu'au 16 août. Et à Marseille, je vous recommande une très belle exposition au Musée d'Histoire. Marseille, vue par les détails, 164 ans de photos.

0: septembre. Enfin, à Martigny, la fondation Pierre Janada présente Rodin selon Rick, en collaboration avec le musée Rodin de Paris. Les sculptures du maître découvertes à travers les mots du poète. Ouvert tous les jours de 10h à 18h. C'était Aurélien pour l'agenda culturel sur Hope Radio. On se retrouve très vite.
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1: Bonjour à tous, il va encore faire très chaud en France pour ce week-end de l'Assomption. 64 départements sont encore placés en alerte orange canicule ce samedi. Météo France prévoit tout de même un retour à la normale avec des baisses de température progressives à partir d'aujourd'hui. La vague de chaleur devrait tout de même persister en revanche dans le quart sud-est jusqu'en début de semaine prochaine. La baisse du mercure qui pourrait bien profiter aux sapeurs-pompiers dans les Landes. L'incendie proche de Mont-de-Marsan est contenu même s'il continue de progresser. Et selon les autorités, près de 1300 hectares de végétation ont brûlé 3 semaines seulement après le méga-feu de Biscarrosse. En parallèle, le feu au sud de Rennes, lui, est fixé. 230 hectares ont été détruits en l'espace de 3 jours sur la commune de Saint-Just. Une partie des 157 habitants évacués ont pu regagner leur domicile hier soir. Nouveau week-end de galère sur les routes. 15 août oblige, on attend beaucoup de monde aujourd'hui. Bison futé, voie rouge dans les deux sens de circulation sur l'ensemble du territoire. La région Auvergne-Rhône-Alpes est quant à elle classée noire dans le sens des départs. La circulation devrait se charger dès ce matin avec un pic attendu à la mi-journée. Dans le reste de l'actualité, l'interdiction des réseaux sociaux aux moins de 15 ans en sursis. La mesure a été retoquée par le Conseil constitutionnel pour atteinte disproportionnée à la liberté d'expression des plus jeunes. À l'origine, la mesure était censée entrer en vigueur le 1er septembre. Emmanuel Macron, lui, a demandé à Sébastien Lecornu une nouvelle rédaction de la loi pour la faire aboutir d'ici le printemps. On en sait plus après la cyberattaque qui a ciblé la Direction Générale des Finances Publiques. Selon Bercy, des données ont été piratées. Quelques centaines de milliers d'usagers sont concernés, particuliers comme professionnels. Un bilan consolidé doit être communiqué prochainement selon l'institution. Et puis en foot, Saint-Etienne toujours leader au classement à l'issue de cette deuxième journée de Ligue 2. Nouvelle victoire des Stéphanois hier, 3 buts à 1 face à Clermont. Nantes, dos au mur de son côté, nouvelle défaite sur la pelouse de Laval. 2 buts à 1, très bon début de journée à tous.
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1: Oui, j'en suis sûr. Rien ne pourra nous séparer de l'amour que Dieu nous a montré dans le Christ Jésus, notre Seigneur. Romains 8, verset 38.
2: Suite à ce verset, l'apôtre Paul énumère toutes les forces naturelles ou surnaturelles qui pourraient être obstacles à notre relation à Dieu. Il affirme qu'en ce qui concerne Dieu, rien ne peut le séparer de nous. Jésus est venu nous montrer l'amour absolu. En effet, Seigneur, rien, pas même la mort, ne t'a arrêté dans ton amour pour nous. C'est un grand mystère comment le Créateur peut aimer sans limite une créature qui lui tourne le dos. Seigneur, apprends-nous à aimer.
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0: Mardi 18 août, Gospel Dream et son répertoire de spiritual et de gospel en concert avec les voix puissantes de choristes d'Afrique, des Antilles et des États-Unis pour une expérience musicale spirituelle à l'église Saint-Germain-des-Prés à 20h30 à Paris. Ils seront aussi en concert le 22 août à 20h30 à l'église de la Madeleine et le jeudi 27 août, toujours à 20h30 à la cathédrale américaine de Paris. En Suisse, à Verrier, dimanche 23 août, le Gospel Connecté, dirigé par Robert Edmond, donnera un concert, résultat de la masterclass du week-end. L'entrée est gratuite avec une sortie au chapeau. Concert à 17h30, chapelle de Verrier, à 15 minutes d'Annemasse et de Genève. À Paris, samedi 12 septembre, la formation Gospel River sera en concert à 20h au Temple de la Trinité dans le 13e arrondissement. Vous pourrez les y retrouver également le 26 septembre, toujours à 20h. À Paris, vendredi 18 septembre, emmené par la directrice artistique Dominique Magloire, Gospel Helios sera en concert à 20h45, église Saint-Philippe-du-Roule, dans le 8e arrondissement de Paris. En Suisse, samedi 19 septembre, la célèbre chanteuse de gospel Déborah Loukalou, qui prépare actuellement sa tournée pour 2026, sera en concert à la Geneva Arena le 19 septembre et au Palais des Sports du Gosier en Guadeloupe le 22 novembre 2026. Les Chérubins Gospel seront en tournée dans les Caraïbes le 27 octobre en Martinique et le 31 octobre au Palais des Sports du Gosier en Guadeloupe. On en reparlera bien sûr. 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
1: Bonjour à tous. À la une ce samedi, l'incendie continue sa progression dans les Landes. Près de 1300 hectares ont déjà été parcourus depuis jeudi, proche de Mont-de-Marsan. Les autorités précisent tout de même que l'intensité a légèrement diminué cette nuit, même si le feu n'est toujours pas fixé. Les conditions pourraient être plus favorables aujourd'hui, notamment grâce à la baisse des températures. En attendant, 64 départements restent toutefois en alerte orange canicule aujourd'hui. Cela concerne la majeure partie du territoire. Météo France prévoit tout de même un début de retour à la normale. Le mercure devrait redescendre, notamment sur la façade ouest. L'actualité, c'est aussi ce drame en Haute-Savoie. Un homme de 30 ans a perdu la vie hier à Sixte-Fer-à-Cheval. Il a été emporté par une coulée de boue. Une jeune femme a également été légèrement blessée. Un accident qui intervient 10 jours seulement après le décès d'une femme dans les mêmes circonstances et au même endroit. Un week-end du 15 août synonyme de galère sur les routes. Bison futé, voie rouge dans les deux sens de circulation sur l'ensemble du territoire. La région Auvergne-Rhône-Alpes est quant à elle classée noire dans le sens des départs. La circulation devrait se charger dès ce matin avec un pic attendu à la mi-journée. Trafic perturbé également dans les airs. Ce week-end, les salariés d'EasyJet sont en grève aujourd'hui et demain. Une quarantaine de vols au départ de la France sont annulés ce samedi. L'intersyndicale dénonce l'échec des négociations sur l'amélioration des conditions de travail. Dans l'actualité internationale, le détroit d'Ormuz sera bientôt un territoire des États-Unis. La déclaration de Donald Trump depuis New York hier. Le locataire de la Maison-Blanche a assuré vouloir s'emparer du territoire une fois la guerre avec l'Iran terminée. Selon le président américain, Washington aurait la main mise sur le détroit, affirmation démentie par Téhéran. Et puis dans les bassins, Léon Marchand qualifié pour les finales du 200 mètres papillon au championnat d'Europe à Saint-Denis. Il a remporté sa demi-finale en réalisant le meilleur chrono de la série hier. Le nageur toulousain qui pourrait décrocher son tout premier titre individuel de la compétition ce soir en finale. C'est à suivre à partir de 18h30. Bon samedi à tous.
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0: la météo.
1: De très belles éclaircies tout le long de la Manche. Ailleurs, ce sont des orages épars, des orages un peu plus puissants avec de la grêle du Massif central aux Pyrénées et sur les Alpes du Sud. Il fait beau aussi sur le bord de la Méditerranée. Les températures varient entre 24 à Brest, 37 à Strasbourg, 26 à Biarritz et 34 en Corse. 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

y est, c'est le week-end. Bienvenue sur Hop Radio, c'est Louis Orlano avec vous jusqu'à midi. Hop Radio. Très heureux de vous accueillir tout au long de cette matinée de ce samedi 15. Très bon week-end à vous, vos plus beaux gospels, émissions rubriques et chroniques tout au long de la matinée pour vous faire plaisir et vous rafraîchir. Bienvenue.

C'est avec un traditionnel gospel que nous avons démarré votre matinale, le très beau gospel traditionnel qui a pour titre Up to Glory, interprété par les Golden Gospel Singers. À l'instant, c'était les Gospel Act avec Dernier Rempart. Je vous ai placé le groupe Various pour Hallelujah, mais tout de suite, voici Donald Lawrence sur Op Radio, le son gospel.

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1: Bienvenue à vous si vous nous rejoignez. Bon réveil, bon petit déj, un bon week-end avec nous pour ce week-end du 15 août. J'espère que tout va bien pour vous. En tout cas, pour l'instant, c'est Heritage Singers.

0: Green Day, excellent gospel, connu au niveau universel par tout le monde et aimé par tout le monde. Oh Happy Day, Nothing But The Blood, c'était le titre que vient de nous interpréter Heritage Singers. Anna Ourouz, tout de suite sur Op Radio pour sa chronique. À propos, je vous souhaite la bienvenue. Si vous nous rejoignez, c'est Louis Orlano.
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3: À propos, saviez-vous que s'ennuyer peut être une bonne chose? L'ennui rime souvent avec perte de temps, fainéantise, désintérêt et gâchis. Et du coup, il est aussi rapidement source d'énervement et d'angoisse. Il faut donc vite trouver une occupation, proposer une activité, inviter un ami, allumer la télé ou alors se jeter sur son téléphone et ses nombreuses applications si dévoreuses de temps et d'attention. Que c'est triste! Eh bien oui, c'est triste, car l'ennui ne mérite pas une si mauvaise presse. Il n'y a en effet aucune obligation à être tout le temps dans le faire. Beaucoup de psychologues recommandent même de veiller à cela afin de proposer aux enfants un rythme de vie où l'ennui a sa place. Pour les plus vieux, rappelons-nous ces longs trajets en voiture où l'occasion était donnée de rêver à la fenêtre, de compter les deux chevaux vertes, de chanter, discuter, jouer en famille ou tout simplement d'observer le paysage défiler sous nos yeux. Or, aujourd'hui, avant même de monter en voiture, un film ou un jeu est déjà proposé à l'enfant ou aux jeunes. Bien sûr, ce mode de voyage est plus reposant pour les adultes. Mais est-ce si bon que cela pour les enfants et les jeunes? Saviez-vous que l'ennui est un signe incontournable de bonne santé mentale et qu'il est important de laisser place à ce vide et à ce désœuvrement? Eh bien oui, cela pour trois raisons. La première est d'aider l'enfant ou le jeune à développer sa capacité à être seul. En effet, c'est important car il fait ainsi l'expérimentation de l'attente, de la frustration, du manque, qui alors sera comblé par la satisfaction du désir. La capacité à être seul est aussi la capacité à dire « je », à reconnaître qu'on existe et à trouver des ressources pour être bien avec soi. Enfin, en apprenant à rester seul, on acquiert aussi la confiance en soi. On apprend à jouer seul, à s'endormir sereinement, sans personne. Et cela est un gage de sécurité interne et affective. La deuxième raison est de l'aider à développer sa capacité de rêverie. Or, ce n'est que lorsque l'enfant ou l'adolescent ne fait rien qu'il peut rêver. Et rêver, c'est imaginer, créer, désirer, se projeter, expérimenter et bien d'autres choses. Ce moment est précieux et nécessaire pour laisser son esprit vagabonder et laisser naître des idées, mais aussi pour aller à la découverte de ses aspirations les plus personnelles. Enfin, rêver, c'est se détendre après des efforts scolaires soutenus et exigés, ou après toute autre activité importante et forte. William Shakespeare ne disait-il pas « Nous sommes tissés de l'étoffe dont sont faits les rêves ». Cette citation fait le lien entre la créativité chez les adultes et le temps qu'ils ont eu pour rêver. Bien entendu, il ne s'agit pas de laisser l'enfant livré à lui-même sans aucune règle ni limite. La troisième raison est que l'ennui permet de développer la capacité à faire naître désir, motivation et plaisir. Il est important de laisser un espace de manque à nos enfants, à nos adolescents et à nous-mêmes d'ailleurs. Attendre permet de s'inscrire dans le temps. En effet, attendre, c'est constater l'absence de l'objet désiré et ainsi faire émerger une attente, un désir après lui. Et puis c'est la satisfaction de ce désir qui donne du plaisir et qui permet à l'enfant de s'épanouir. Telle était la pensée de Françoise Dolto. Alors, n'ayons pas peur de voir nos enfants s'ennuyer et peut-être même accueillons-nous aussi l'ennui pour redécouvrir chacun à notre tour la rêverie.
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0: How is Love You and Me. Excellent titre interprété par Exchange.
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0: Merci de vous réveiller avec nous, merci de prendre votre petit déjeuner avec nous. Une excellente journée, un bon week-end, une belle fin d'été sur Hope Radio, le son gospel.

Hop Radio, le son gospel, vos plus beaux gospel. À l'instant, Melvin Crispell qui nous a interprété Is Never Fine Me Yet. Justement, c'était Sandra Reeves Phillips avec Carolina Gospel ensemble pour un autre et magnifique Oh Happy Day. Tout de suite, voici Marvin Sapp, suivi de Ty Tribute qui nous interprétera Resurrecting Fit KG Scriven en mode live.

Très heureux de passer cette matinée avec vous. Merci de nous rejoindre sur Off Radio, le son gospel, Louis Orlano, pour vous accompagner jusqu'à midi pour cette matinale week-end. Jonathan McReynolds avec Marvin Winans vont nous aider et nous accompagner pour terminer cette première heure de votre matinale. Le titre que nous allons écouter, c'est Able.

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1: Bonjour à tous. Jusqu'à 40 degrés attendus ce samedi en région parisienne. 19e jour de canicule consécutif en France. 64 départements sont placés aujourd'hui en vigilance orange. 19 ont rebasculé en alerte jaune sur la façade ouest. Selon Météo France, les températures devraient commencer peu à peu à redescendre à partir de ce week-end. La baisse du mercure qui pourrait s'avérer décisive dans les Landes. Alors que l'incendie a ravagé près de 1300 hectares proche de Mont-de-Marsan, les conditions ont été favorables durant la nuit. Selon les autorités, le feu est contenu, même s'il progresse toujours légèrement. 550 sapeurs-pompiers et une cinquantaine de militaires sont engagés sur le terrain. Toujours sur le front des incendies, en Bretagne, cette fois où le feu est désormais fixé au sud de Rennes. 230 hectares ont brûlé en l'espace de 3 jours sur la commune de Saint-Just. Une partie des 157 habitants évacués ont pu regagner leur domicile hier soir. Dans l'actualité également, ce violent séisme de magnitude 7,7 en Indonésie. Le bilan fait état d'au moins 20 morts et 6 blessés. Hier soir, des milliers d'habitants de la côte ont été contraints d'évacuer en urgence. Selon les autorités, 2 personnes sont toujours ensevelies sous les décombres. En France, l'interdiction des réseaux sociaux aux moins de 15 ans n'est pas encore actée. Le Conseil constitutionnel a censuré la mesure hier, estimant qu'elle portait une atteinte disproportionnée à la liberté d'expression des jeunes. Prévue initialement pour le 1er septembre, l'exécutif prévoit tout de même un nouveau texte d'ici le printemps. A l'inverse, l'aide à mourir, elle, a été validée par le Conseil des sages. Quelques réserves toutefois, notamment pour les cliniques privées qui peuvent refuser de pratiquer l'aide à mourir, sauf s'il s'agit du seul établissement de santé sur le territoire. Les pharmaciens, eux aussi, pourront refuser de préparer le produit létal. Et puis un mot de natation avec un beau programme pour les Français ce samedi au Championnat d'Europe de Paris, à commencer par la finale du 200 mètres papillon pour Léon Marchand. On suivra également Marie-Ambre Molu et Pauline Mailleux qualifiées pour la finale du 100 mètres d'eau, puis Beryl Gastaldello sur le 50 mètres nage libre. Bon début de journée à tous.
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4: La météo.
5: Les orages se multiplient sur le sud du pays. Ils peuvent être très violents du Massif central jusqu'au Jura et jusqu'aux Alpes du Sud, les Pyrénées également. Ailleurs, au nord d'une ligne Nantes-Strasbourg, le temps est beaucoup plus nuageux. Les températures varient de 26 à Brest, 32 à Strasbourg, 26 à Biarritz et 33 sur la Corse.

0: Merci de nous rejoindre sur Hope Radio ce samedi matin. C'est votre matinal week-end jusqu'à midi avec Louis Orlano. Je suis très heureux de vous accompagner pour cette matinée et je vous souhaite un très bon week-end. Une semaine, un livre, c'est Yolande Creuset. Elle vous propose un livre qui vous permettra peut-être de terminer l'été.
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2: 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Aujourd'hui,
3: mon journal de prière. Si vous prenez le temps de prier régulièrement et que vous ne voulez pas oublier vos différents sujets, rien ne vaut un journal de prière. C'est le presque livre que je vous propose aujourd'hui. C'est un presque livre parce que ce n'est pas un livre comme nous avons l'habitude, c'est-à-dire avec une histoire ou bien une série de pages qu'il y a à lire. Mais c'est un livre qui a une belle couverture rigide dans lequel vous trouverez plusieurs petits textes autour du thème de la prière. Intercalés au milieu, il y a des pages vides avec pour titre « Adoration et louange »,« Confession », »,« Supplication », »,« Gratitude ». L'idée et donc de noter sur ces pages vos différents sujets de prière. Et pourquoi les noter? Eh bien, parce que nous sommes oublieux. Alors, avec un tel livre comme compagnon de prière, vous pourrez régulièrement revoir vos anciennes demandes, les sujets de gratitude, ou même les erreurs confessées. Et cela permet de réaliser quel cheminement nous avons fait avec Dieu au cours de toutes les semaines passées. Pour finir, je vous laisse cette citation d'Ellen White que j'aime beaucoup. « Prier, c'est ouvrir son cœur à Dieu comme à un ami. Non pas pour que Dieu sache comment nous sommes, mais pour que nous puissions le recevoir. La prière ne fait pas descendre Dieu à notre niveau, mais c'est nous qui, par elle, sommes élevés à son sein. » Un livre indispensable pour tous ceux qui veulent vivre plus intensément leur vie de prière. Je vous en rappelle le titre, « Mon journal de prière » aux éditions Safélis. Un livre pour vous faire du bien.
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0: Tout est là, tout est prêt pour votre deuxième heure de votre matinale. Le week-end, vos plus beaux gospels.
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0: Dans le quart d'heure qui suit, nous aurons l'occasion d'écouter Ida Sand, mais aussi les Master Music avec Mira Mood, So Gospel, mais pour l'instant c'est Erica Campbell pour I'm a Fan.

0: magnifique voix. C'était le groupe So Gospel sur Op Radio, le son gospel avec ce titre Is Able. On va se poser une petite demi-heure, on va réfléchir, on va écouter Nafi Bonin avec toute son équipe. C'est l'heure, comme tous les samedis à 9h30, de votre temps, l'instant Bible. Bienvenue si vous nous rejoignez sur Op Radio.
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4: Bonjour à tous, j'espère que vous allez bien, que vous avez passé une super semaine. Moi j'ai passé une très bonne semaine et aujourd'hui, on va parler de générosité, l'un de mes sujets préférés. Et on va aborder ce sujet avec mes deux pasteurs préférés, qui sont à ma droite et à ma gauche. Et on va commencer aujourd'hui par présenter Jethro Camille.
5: Bonjour la team, ça va bien? Bonjour tout le monde, bienvenue.
4: T'as passé une bonne semaine?
5: Me souviens pas, j'ai fait trop de choses.
4: Donc c'est que t'as passé une très bonne
5: semaine. Certainement, en tout cas, j'ai pas eu le temps de m'ennuyer, ça c'est sûr.
4: D'accord. Élise Lazarus, comment vas-tu?
6: Depuis que je sais que je fais partie de tes deux pasteurs préférés, je vais mais super bien.
4: C'est très touchant. Donc vous avez passé une très bonne semaine.
6: Oui.
4: Aujourd'hui, on va aborder le thème de la générosité. Et je me suis posé une question. Est-ce qu'on pourrait mettre en synonyme chrétien et générosité l'un à côté de l'autre?
5: Ah, Élise.
6: ça dépend. Est-ce qu'on parle, si tu dis chrétien, est-ce qu'on parle du fait d'appartenir à une église et peut-être que tu n'as même pas choisi parce que c'est traditionnel et que tes parents l'étaient? Dans ce cas-là, non. Parce que des gens qui ont l'étiquette chrétien et qui ne sont pas généreux, j'en connais. Par contre, si derrière chrétien, tu mets des personnes qui ont choisi d'avoir une relation profonde avec Dieu et de regarder le monde autour d'eux un peu avec les yeux de Dieu, alors oui, je pense que chrétien et générosité, ça devrait aller ensemble.
4: Alors, j'ai un texte pour ça, un grand texte. Est-ce que quelqu'un peut me lire Marc 12, versets 41 à 44, s'il vous plaît?
6: Puis Jésus s'assit en face des troncs à offrande du temple et il regardait comment les gens y déposaient de l'argent. De nombreux riches donnaient beaucoup d'argent. Une veuve pauvre arriva et mit deux petites pièces de cuivre, d'une valeur de quelques centimes. Alors Jésus appela ses disciples et leur dit « Je vous le déclare, c'est la vérité. Cette veuve pauvre a mis dans le tronc plus que tous les autres, car tous les autres ont donné de l'argent dont ils n'avaient pas besoin. Mais elle, dans sa pauvreté, a offert tout ce qu'elle possédait, tout ce dont elle avait besoin pour vivre. »
4: C'est vraiment un geste incroyable parce que, alors plus aujourd'hui parce que je ne vais plus sur Paris, mais je pense que vous avez été confronté à ça dans les rues malheureusement, et il n'y a pas qu'à Paris, hein. C'est dans toutes les grandes agglomérations où il y a beaucoup, on est sollicité mais perpétuellement par des SDF, par des marginaux, par toutes sortes de personnes qui ont soit besoin, soit pas envie d'aller travailler. Donc, demande un geste et de l'aide. C'est vrai qu'il y a des associations et qui aident, mais dans le monde entier. Je trouve ça vraiment génial. Mais de notre côté, on a quelque chose aussi à faire, je pense. Alors, on ne peut pas aider tout le monde. Je pense, on ne peut pas aider tout le monde. Mais la plupart du temps, est-ce que quand on donne, on n'aurait pas tendance à donner le superflu, ce qui ne va pas... mais c'est difficile de donner quelque chose où on pourrait se dire, mais moi, je pourrais en avoir besoin.
5: Ah. Alors là, une question extrêmement profonde qui finalement interroge sur ma motivation. Motivation. Je me suis rendu compte, et je vais être très transparent, je vais à Paris régulièrement, et dès que je vais à Paris, j'ai un peu d'argent sur moi pour le donner aux pauvres qui pourraient me solliciter. Mais si je fais ça, c'est, je pense, pour peut-être 80% pour avoir la conscience tranquille. Parce que je me sens mal quand je... C'est un peu égoïste. Je me sens mal quand, je vois quelqu'un qui est dans la pauvreté, j'ai l'impression que ça pourrait être moi. Et je me sens coupable parce que moi, je ne suis pas dans le grand besoin. Je ne suis pas dans la faim. Je ne suis pas dans la grande précarité dans la rue. Et pour des raisons culturelles et éducatives qui ne sont pas ni bonnes ni rationnelles, en tout cas, je me sens un peu coupable. Et donner de l'argent, c'est une manière quelque part de me dédouaner. Je ne dis pas que c'est mal en soi-même, mais je pense qu'il y a une manière beaucoup plus profonde et beaucoup plus belle de donner. Peut-être que j'en suis à 3-4% de cette manière belle-là, mais en tout cas, je la cherche. Je la cherche, cette manière où on donne simplement par amour, et on ne donne pas simplement pour, comme les riches, pour se donner une prestance et démontrer qu'on a des moyens et qu'on est puissant. Ou bien comme moi, pour se donner bonne conscience et faire en sorte que, bon, voilà, j'ai contribué au moins, c'est pas de ma faute, quoi. Voilà, mais voilà. Donc, c'est la question de motivation.
6: Je voudrais juste dire quelque chose pour moi qui est extrêmement important, parce qu'un texte comme celui qu'on vient de lire, il peut être mal compris. Parce qu'en effet, là, Jésus prend un cas précis d'une femme et il dit « Ah, c'est super, elle donne même ce dont elle a besoin. » Si Jésus dit ça, c'est pas tant pour dire « Faudrait tous faire pareil et donner tout ce dont on a besoin et regarder... » Parce que là, il essaye de montrer que c'est pas parce qu'un riche donne plein de choses qu'il faut être waouh. Il y a des gens bien plus incroyables que ça. Donc, je crois qu'il essaye de dire aux disciples, ne vous laissez pas avoir par les circonstances extérieures. Et surtout, il y a d'autres textes dans la Bible, entre autres, Paul, à un moment, il écrit pour dire, quand vous montrez généreux, faites attention à ne pas donner au point de vous-même vous retrouver dans la misère. Ça va très vite, tu sais, de trouver une forme de, alors c'est un grand mot, de glorification, d'être fier de soi-même en disant, moi, j'ai donné même ce dont j'avais besoin. Maintenant, ma famille, elle n'a pas de quoi manger. Moi, je suis dans des circonstances terribles. Mais oui, j'ai donné. J'ai des problèmes. Je devrais aller voir quelqu'un pour me faire soigner, pour me faire accompagner. Mais non, non, moi, je ne m'occupe pas de moi. Je me concentre sur les autres. C'est pas ce que Dieu te demande. Il ne te demande pas de devenir une victime pour le monde. C'est pas à toi de donner ta vie pour le monde. C'est lui qui l'a fait, il s'en est occupé. Être généreux, c'est aussi être généreux envers soi-même et savoir prendre soin de soi pour pouvoir prendre soin des autres. Tu vois ce que je veux dire ? Ça veut pas dire d'être égoïste et de donner que le superflu. Parce que je pense que des fois, on se fait des fausses idées sur ce qui nous est nécessaire et ce qui nous est superflu. Il y a beaucoup de choses, en réalité c'est du superflu dans nos vies, mais on veut le garder pour se protéger.
4: Bien sûr.
6: Et ça, Dieu te dit, va plus loin que ça. Mais il ne te dit pas de te mettre dans des circonstances où tu vas te mettre en danger. Ce n'est pas pour rien qu'il dit, il faut aimer les autres autant que soi-même. Il faut s'aimer aussi, il faut prendre soin de soi aussi, sinon on n'est pas efficace pour aider les autres. Et on va tomber dans un piège. Les psychologues disent que on peut facilement rentrer dans ce qu'on appelle des jeux psychologiques. C'est-à-dire, si on n'est pas bien, on ne se sent pas en sécurité, on va prendre une posture extérieure pour avoir ou des compliments, ou au contraire, pour se faire plaindre, pour se sentir mieux. Donc on peut être bourreau, et il y a des gens qui deviennent affreux avec les autres et qui leur font du mal, parce qu'eux-mêmes se sentent mal. On peut devenir victime, c'est-à-dire qu'on se place en « le monde est affreux avec moi, tout le monde est méchant », etc. Mais on peut aussi se placer en sauveur, et dans ce cas-là, on devient aussi extrêmement dangereux, parce que les gens qu'on va aider, on veut quelque chose en retour, ne serait-ce que leur reconnaissance. On les fait se sentir inférieurs à nous. C'est pas ça être généreux. Donc prendre soin de soi pour être en état de donner, comme j'ai trop dit, pas pour se sentir mieux, mais vraiment parce qu'on aime les autres et parce qu'on veut le faire sans arrière-pensée. Et je finis là-dessus. Il y a quelque chose que je trouve extrêmement inquiétant en ce moment. Sur les réseaux sociaux, je vois énormément de gens qui se filment en train de donner à manger dehors. Oui. Ou pire, en train de dire « Oui, tu vas voir un SDF, est-ce que tu peux me donner 5 euros ?» Et si le SDF te donne 5 euros, tu lui dis « Ah bah du coup, je te donne 1000 euros parce que tu as été généreux. » À quel point tu humilies quelqu'un en le filmant sans lui demander son avis ? Il a besoin de manger, il a besoin de cet argent, il n'a pas le choix, il ne peut pas te dire non, je ne veux pas. Si tu veux donner à quelqu'un, que ta main droite ne connaisse pas ce que fait ta main gauche, ça veut dire, ne le fais pas pour que tout le monde te regarde, pour que tout le monde dise, oh, qu'est-ce qu'il est bien. Fais-le en secret et n'humilie pas les gens. si tu es généreux, tu veux qu'ils se sentent dignes. Et si tu n'as pas d'argent à donner, donne-leur au moins leur dignité en leur parlant, en leur souriant, en les accompagnant, ce sera déjà énorme. Bien plus que la pièce de 2 euros que tu leur mettrais en te filmant.
5: J'ai un ami qui travaillait dans l'humanitaire et qui me disait qu'une petite partie, une très très petite partie des gens qui travaillaient dans l'humanitaire le faisaient effectivement pour sentiment de puissance. Et donc ces gens-là vont en Afghanistan, ils vont en Afrique, ils vont dans des endroits dangereux, ils sont dans des conditions qui sont difficiles. C'est une toute petite partie, toute petite petite minorité, mais ça existe. Et c'est quand même, enfin c'est pas rare quoi. Et ces personnes-là parfois reconnaissent elles-mêmes et finissent par dire que il y a tellement de reconnaissance et d'adoration dans le regard de la mère qui voyait son enfant mourir et que tu viens de sauver. Ou dans l'enfant, dans le regard de l'enfant qui avait faim, qui découvre ce que c'est que du lait, par exemple. Hein. Que tu te sens un petit peu comme un dieu qui amène quelque chose. Je ne fais que répéter ce que disait Élise. Mais pour montrer que même en travaillant dans l'humanitaire, la générosité pourrait être corrompue. Et pourrait être autre chose que de la générosité. Et c'est pas grave. L'essentiel, c'est de pouvoir s'interroger sur ses motivations, sur ses mobiles, et s'aligner avec ses vraies valeurs, plutôt que de se laisser manipuler par des complexes d'infériorité ou de supériorité, puis rentrer dans des jeux psychologiques, quoi.
4: Souvent, j'associerais peut-être générosité avec désintéressement, peut-être. J'ai vécu, je le raconte brièvement, l'une des expériences les plus belles de ma vie, je pense. On a été comme ça, on devait traverser, ça devait durer 2 heures. Et finalement, il y a eu des aléas. Quand on est allé à Collonges, la personne qui nous a fait visiter est tombée en panne. Et du coup, on est resté bloqué et on a dû dormir chez cette personne. J'ai un petit côté bourgeois où je ne dors pas chez les gens. J'aime le confort. C'est l'un de mes plus gros défauts.
5: C'est pas un défaut d'aimer le confort.
4: Oui, mais
5: j'aime mon confort.
4: C'est vrai. Moi, j'aime vraiment ça. Et je me suis retrouvée dans une situation où j'ai dû dormir chez quelqu'un que je ne connaissais pas. Je ne fais jamais ça. Et on s'est rendu compte qu'il y avait un autre couple qui était bloqué à Collonges, que eux ne connaissaient pas, que on ne connaissait, personne ne se connaissait. On s'est retrouvés à dormir chez eux aussi. J'ai vu de la beauté, de la bonté dans ce foyer. Je ne connais plus ce pasteur. C'était un one-shot. Et j'en parle, je suis très émue. Il nous a servi à manger. On l'a vu avec mon mari, malheureusement, à ce moment-là. Je suis passée dans la cuisine. Et il était en train de dire à son épouse, on n'a rien, mais il faut qu'on vide tous les placards. Et si on n'a pas assez dans les placards, on se débrouille. On va toquer aux portes à côté et on va donner tout ce qu'on a. Et elle lui disait, mais tu te rends compte, c'est les courses qu'on a pour tout le mois. Et lui, il a dit, c'est pas important. Ça m'a marqué. Ils nous ont fait un festin à des personnes à qui ils ne connaissaient pas. Et mon mari m'a dit, mais tu te rends compte, t'as pas honte, toi t'étais là en train de dire, oh, moi je veux pas dormir par terre, et patati patata, c'est pas mon truc et tout. Et on a dormi là-bas, et ça a été vraiment, vraiment une expérience que j'ai renouvelée. À partir de ce jour-là, moi j'ai dit, j'inviterai des gens chez moi que je ne connais pas. Et j'ai fait l'expérience. Et c'était tellement désintéressé, tellement... qui a dit tout à l'heure, il y a plus de plaisir à donner qu'à recevoir.
5: L'apôtre Paul.
4: Eh ben, je l'ai vécu. Et ce qu'ils ont fait, j'ai connu. Alors, pas dans l'excès à dire je n'ai pas ou autre. Et vraiment, ce que ce pasteur a fait, je crois qu'il s'appelait Patrice ou Patrick, merci. Parce que ça a

0: vous. Alors que vous ne méritez pas.
1: Mais il ne savait même pas que je savais. Et c'est ça qui est génial. C'est qu'on est passé par hasard. J'ai trouvé ça génial.
0: Mais en tout cas, la différence quand on est vraiment généreux, c'est que, comme tu le dis, quand on le fait, ben, on a de la joie. Et on n'a pas besoin que l'autre sache. On n'a pas besoin de se faire mousser, comme Élise le disait très bien. On n'a pas besoin de se glorifier. On a de la joie parce que la générosité porte en elle-même sa propre récompense. Quelque part, qu'on est généreux avec les autres, on est généreux avec soi-même.
2: Ce qui est beau dans la générosité, c'est que tu ne peux la vivre que si toi-même, tu as décidé de vivre dans la reconnaissance. Tu es généreux quand tu te considères chanceux dans la vie. Si tu es dans la rancune, si tu es dans dire « je mériterai plus, j'ai déjà pas moi ce que je mériterais d'avoir », tu peux pas être dans la générosité parce que, voilà,
0: tu es dans la revendication.
2: Tu es dans la revendication, donc déjà qu'on me donne ce que je mérite et puis après on verra pour aider les autres. Quand tu es dans la générosité de tous les jours, je veux dire, alors on a donné des exemples qui sont très beaux, mais la petite générosité de tous les jours, un truc tout bête, hein. Tu es dans les métros parisiens. Je suis désolée, ils me marquent les métros parisiens parce que le RERD. Et juste choisir de faire un sourire à quelqu'un ou de laisser passer quelqu'un ou de laisser son siège. Des petites choses. Traverser la rue, la voiture s'arrête et choisir de lui faire un petit sourire et un petit signe en passant. C'est de la générosité de tous les jours. Là, ça te coûte rien. Là, franchement, à part un peu d'énergie.
3: Et encore.
2: Mais ça, enfin, moi, quand ça m'arrive en tant que conductrice, que je laisse passer et qu'on me fasse un petit signe, un petit sourire, qu'est-ce que j'ai envie de recommencer à laisser passer les gens et qu'est-ce que ça me fait du bien dans ma journée. Mais ça, bah, à nouveau, on ne le vit que si on se dit, je suis reconnaissant de la vie que j'ai. Je suis reconnaissant de ce que je peux avoir, de ce que je pourrais expérimenter. J'ai choisi d'être reconnaissant. Que ce soit facile ou pas dans ma vie à ce moment-là. Et dans ce cas-là, oui, on peut commencer à être généreux. C'est pas pour rien que c'est pas toujours les plus riches qui sont les plus généreux. Hein.
3: Ah bah bien sûr, bien sûr.
2: Je l'avais expérimenté il y a quelques années, j'avais participé avec les jeunes qui font des activités un peu de scoutisme. On était allés avec la banque alimentaire pour recueillir les denrées. Justement, c'était à Collonges, donc près de la Suisse. À un endroit où les gens ne manquent pas d'argent. Donc on est à l'entrée des magasins et on voit les gens qui passent. Ils nous voient, on a donc les petits manteaux rouges. Et on voit passer des dames en vison qui font des grands détours pour nous éviter à raser les murs, pour pas avoir à nous voir, à nous saluer. Et au contraire, on voyait des gens qui arrivaient presque en s'excusant, en disant « Oui, désolé, j'ai seulement une petite boîte de petits pois que j'ai pu vous ramener, je peux pas plus, c'est pas grand-chose. » Si, c'est énorme. Et vraiment, on voyait ce... Il y a aussi des gens qui avaient beaucoup de moyens et qui ont donné beaucoup. Hein. Je ne suis pas en train de dire que tous les riches sont affreux et tous les pauvres sont gentils. C'est pas aussi simple que ça.
0: Ça
2: se saurait. Il y a de tout partout. Mais ce que je veux dire, c'est vraiment cet état d'esprit qui change tout et qui rend la vie plus belle quand même.
3: Magnifique. Mais du coup, est-ce qu'on peut acter ça par le acte 5, versets 1 et 2, s'il vous plaît.
2: Mais un homme appelé Ananias, dont la femme se nommait Saphira, vendit, d'accord avec elle, un terrain qui leur appartenait. Il garda une partie de l'argent pour lui et alla remettre le reste aux apôtres. Alors, je vais te raconter la suite de cette histoire. On a lu les deux
0: premiers
2: versets.
0: Peut-être le contexte aussi un petit peu.
2: Oh, c'est le début de l'Église. D'accord. Et donc, ils sont tous tout feu, tout flamme. Ils sont wouhou ! Et du coup, il y a plein de gens qui disent, pour aider l'Église, bah, moi j'ai un champ, moi j'ai un terrain, et donc je vais le vendre et je vais amener l'argent pour donner à l'Église pour que les apôtres, Paul, tout ça, ils puissent faire la mission d'aller dans le monde entier pour parler de Jésus. Donc, tout le monde fait ça, mais il n'y a pas d'idée de se faire mousser. C'est vraiment des gens qui le font.
0: Oui, puis se partagent un
2: naturellement,
0: petit peu.
2: Naturellement, et voilà. On choisit, on met les choses en commun pour que ceux qui sont très pauvres et qui viennent puissent avoir de quoi manger, les veuves, les orphelins, etc. Puis il y a ce monsieur, Ananias, avec sa femme, Saphira, qui voit tout le monde faire ça. Et qui se disent, bon, quand même. Pour paraître bien, faut qu'on le fasse aussi. Sauf que, quand ils vendent le terrain, ils disent « Ah, ça fait cher quand même, hein ? Ah, ça fait des sous. Bon, tu sais quoi ? Discretos, on garde une partie de la somme pour nous, on donne le reste, mais on dit bien fort et devant tout le monde, regardez, on a vendu un terrain, on vous donne tous les sous !» Disons que ça va pas très bien finir pour eux, parce que, bah, ils vont mourir. C'est-à-dire qu'Ananias, il va arriver devant les apôtres, il va dire, hey, je vous

0: L'argent, ils vont lui dire « Dieu sait que tu mens » et il va tomber raide mort. Sa femme va arriver derrière, même mensonge, et elle va mourir aussi. Alors, c'est très dur comme texte, c'est assez terrible. Je pense pas que Dieu fasse ça régulièrement, de foudroyer les gens.
1: Sinon, on serait déjà à moitié tous morts, je pense. Hein.
0: Mais il est intéressant parce qu'il te montre ce principe de dire « On se moque pas de Dieu. Il en a rien à faire des faux-semblants, Dieu. » Si tu veux donner, donne. Et je suis sûre, c'est même pas le fait qu'ils aient pas tout donné. Hein. Ils auraient juste dit, voilà, il y a une partie où on a amené de l'argent. Là. Ça posait pas de problème, c'était très bien.
1: C'est ce que Pierre lui dit. Hein. Pierre lui dit, tu aurais très bien pu garder tes sous, tu aurais très bien pu garder ton champ et faire ce que tu voulais. Quoi. T'étais libre.
0: C'est ça, personne t'a obligé à le faire. Mais n'essaye pas de profiter de Dieu ou de la religion pour te faire mousser en douce. Enfin, c'est pas le but, tu passes à côté complètement des choses, et en plus, tu fais honte à Dieu. Et c'est quelque chose, alors, il y a plein d'autres fois dans l'histoire de l'humanité où les gens ont fait ça, et des églises ont fait ça, et Dieu est resté silencieux, mais quand même savoir que Dieu est là, qu'il te regarde, et que tu le trompes pas comme ça, c'est important de se dire, fais ou ne fais pas. Mais si tu le fais, fais-le.
2: Je t'interromps, mais c'est même pas histoire de tromper Dieu comme ça. C'est on ne trompe pas Dieu tout court, en fait. Et puis, il y a une phrase que tout le monde aime dire, c'est « On peut berner les hommes, mais on ne berne pas Dieu. » En fait, souvent, les gens se bernent eux-mêmes. Et du coup, là où je te rejoins, Jethro, c'est que si tu as envie de donner, tu donnes. Et si tu n'as pas envie de donner, il n'y a aucune obligation. Et c'est tellement mieux de donner avec le cœur. Et c'est pas je vais donner et je vais avoir quelque chose en retour. C'est pas ça du tout. Mais je peux vous promettre, vraiment, pour avoir expérimenté, et ça m'est arrivé 3 fois, la somme offerte à quelqu'un qui était dans la difficulté, je l'ai eue peut-être 2 mois après ou 3 mois après, une prime inattendue ou quelque chose comme ça. La somme, je l'ai vécue une fois même exacte, au centime près.
1: Il y a une dimension qui est une dimension profondément spirituelle à cette problématique de l'orgueil. L'être humain, il s'est séparé de Dieu et il ne se sent pas bien. Et pour essayer de se sentir bien, il se met toutes sortes de stratégies, de ruses, etc. Et la plupart sont complètement contre-productifs. Et parmi les stratégies qu'il met en place, eh bien, le fait de se faire mousser, ou bien ce que j'appelle la religion des injonctions. Et elle est terrible. Qu'est-ce que c'est qu'une injonction ? C'est un ordre. Il faut être généreux. Il faut pardonner. Il faut manger ceci. Il ne faut pas faire cela. Et à force de « il faut », moi, j'ai vécu un peu la religion des injonctions. Je l'ai quittée dès que j'ai pu. J'ai fui la queue entre les jambes. C'est nul, la religion des injonctions. Je ne dis pas que c'est complètement inutile. Il y a des personnes ou des moments de la vie de certaines personnes où elles sont peut-être suffisamment... pas suffisamment structurées. Elles sont trop perdues, elles sont trop mal. Il leur faut un cadre très, presque dictatorial pour les tenir pendant peut-être 1 an ou 6 mois ou quelque chose, je ne sais pas. Mais en soi-même, la religion des injonctions, c'est dramatique. Parce qu'avec de bonnes choses, on te met un fardeau et on te dégoûte. On te dit par exemple, il faut être généreux. Et sur les t'es un gamin ou une gamine, on t'a donné 10 euros d'argent de poche, on te dit si t'es vraiment généreux, tu vas donner 7 euros. Et on te force quelque part à la générosité. Et avec un principe qui est excellent, le principe de la générosité, on te dégoûte. De la générosité de Dieu et de l'autre qui va profiter de tes 7 euros que tu avais gagné en lavant la voiture ou je ne sais quoi. Les injonctions, c'est pas dans la pensée de Dieu. Dieu, il est dans le savoir absolu pour commencer, mais aussi dans la proposition et dans l'accompagnement de chacun là où il se trouve. Et il met à notre disposition des principes qui sont géniaux, comme la générosité. Pourquoi est-ce que c'est génial? Tout simplement parce que si moi, occidental du 21e siècle, je me considère comme un individu, je ferme ma porte, je ne connais pas mes voisins, etc. Et c'est vraiment un peu comme ça, en plus que je vis, un petit peu à la parisienne, quoi, si on veut. Dieu, lui, sait très bien, on le voit très bien dans la Bible, qu'en fait, on est tous reliés d'une manière ou d'une autre, et que quand je fais du bien à chacun d'entre nous, ou chacune d'entre vous, je me fais du bien à moi-même. Quelque chose qui explique pourquoi la générosité, c'est en soi-même aussi bon, et pourquoi il n'y a pas besoin de justification, il n'y a pas besoin d'en tirer un profit, une rétribution, une gloire, ou quoi que ce soit. En soi-même, c'est une bénédiction.
2: Merci à vous deux. Et je vous invite tous à faire une expérience pendant toute cette semaine, si vous pouvez, si vous en avez envie, d'être généreux, de se faire le défi d'être généreux tous les jours, sans en parler à qui que ce soit, juste pour soi. Et pas spécialement, même pas pour la Bible, si vous avez envie pour vous d'être bon, d'être généreux au quotidien, tous les jours, et d'en voir les bienfaits que vous en avez tirés. Je te souhaite de passer une excellente semaine.
1: À toi aussi, Nafi, et à vous tous aussi.
2: Profite bien. Élise, merci beaucoup, vraiment merci. Merci pour ce temps passé. Mais à très bonne semaine.
3: Bonne semaine à tous.

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3: C'est Hope Radio, c'est Louis Orlano, on est ensemble jusqu'à midi, c'est votre matinale week-end.
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3: Très heureux de vous accompagner jusqu'à midi pour votre matinale de ce samedi. Kirk Franklin, New Nation Pro, pour terminer votre deuxième heure de votre matinale. Le morceau que nous allons écouter, c'est OK. Facebook, Instagram, YouTube et Hope Radio.live, ce sont nos réseaux sociaux. Bienvenue.

0: merci beaucoup Serge,
1: voilà,
0: d'avoir accepté de venir. Bah,
1: merci à toi.
0: D'avoir relevé le défi.
1: Ouais, bah, écoute, j'espère que j'ai été assez clair de ma façon de m'exprimer.
0: Tu as été très clair, merci voilà. beaucoup. Et puis je te propose qu'on puisse aller écrire sur le mur des témoignages ben, ce texte et puis ce motto.
1: Ok, merci.
2: Je veux rendre gloire à Dieu pour nous avoir permis de rencontrer Pierrette lors de mon premier voyage à Madagascar. Et malgré les différences qui étaient les nôtres et la difficulté, il nous a permis de nous retrouver après un an de séparation et de pouvoir commencer une vie en couple à Toulouse. Et c'est à partir de ce moment-là que j'ai commencé à fréquenter l'église. Elle-même était membre d'une église à Madagascar et une fois arrivée à Toulouse, elle tenait à continuer à fréquenter l'église. Et moi, je n'y voyais aucun problème. Et c'est à partir de ce moment-là que nous avons commencé à fréquenter l'église de Toulouse-Saint-Exupéry. Et j'ai été bien accueilli. Tous les samedis, on y allait. Elle a commencé à avoir plein d'amis, de compatriotes. Moi, j'ai commencé à avoir des amis aussi, à participer à différentes activités. Et puis, quand les enfants sont arrivés, nous avions toujours pris l'habitude d'y aller en famille. Les enfants ont commencé

commencé à avoir des activités à l'église. J'ai participé à des sorties avec les tisons, après des sorties en vélo. J'ai eu l'occasion de participer à des week-ends couples. Ce que j'ai bien apprécié, c'est que personne...

nos amis suisses que nous saluons. 30 minutes avec vos plus beaux gospel. Maintenant, à suivre, tout de suite, on démarre avec Maritza Brown Clark. I Say Good. C'est parti, bienvenue.

Les Harlem Gospel Singers viennent de nous interpréter Change. Je vous place Elvis Presley avec Wake Up, I Go Back to the Lord. Mais tout de suite, c'est Pyro Batterie pour All Right.

On est tellement bien ensemble sur Europe Radio cette matinale avec Louis Solano jusqu'à midi. Gospel Dream, I couldn't keep into my life. Et juste après, ça sera Let's Right.

excellente interprète que Liz Wright sur Europe Radio.live dans l'espace contact. Vous pouvez nous donner votre artiste gospel préféré, votre morceau gospel préféré. On aime connaître vos goûts et vos couleurs et on aime aussi vous faire plaisir en mettant sur le programme, bien évidemment, vos préférences. C'est maintenant James Fortune qui nous interprète.

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1: Bonjour à toutes et à tous, bienvenue dans Paroles solidaires, votre rendez-vous avec celles et ceux qui font vivre la solidarité autrement. Et aujourd'hui, nous allons explorer une approche peut-être moins connue, mais en plein développement, celle du business social. Une manière d'entreprendre qui ne cherche pas seulement la rentabilité, mais qui place avant tout l'impact social au cœur de son action. Comment concilier activité économique et mission solidaire ? Comment créer des modèles durables qui permettent aux populations de devenir actrices de leur propre développement ? Eh bien, c'est ce dont nous allons parler aujourd'hui avec Jackie Moumbedi. Bonjour.
2: Bonjour. Bonjour à tout le monde.
1: Alors, vous êtes engagée au sein d'ADRA Europe.
2: Oui.
1: Et vous allez nous aider à mieux comprendre de quoi on parle quand on parle de business social, Jackie.
2: Exactement.
1: Alors, qu'est-ce que c'est le business social ?
2: Le business social, c'est un modèle d'entreprise qui est construit pour avoir une finalité sociale. Alors, nous sommes en pleine discussion, tout le monde, ou à ce moment-là, il y a 4-5 ans, même un peu plus, ADRA International a déjà commencé à réfléchir à diversifier la manière dont on va récolter les fonds. Nous sommes contents d'avoir beaucoup de donateurs, mais on voit que l'espace pour les ONG diminue aussi, il n'y a pas autant de financement. Alors, le modèle business social a été construit, ou pensé en tout cas, pour avoir cette autonomie financière qui n'est pas toujours évidente. Nous comptons toujours sur l'extérieur, mais si l'idée qui est à la base de ça est pensons de l'intérieur, que pouvons-nous faire par nous-mêmes qui va faire que nous allons générer des revenus pour accompagner les projets qui nous sont chers. Donc voilà, c'est comme ça qu'est née cette idée.
1: Et alors, comment ADRA s'est impliqué dans cette démarche ? Vous nous avez parlé de 5 ans en arrière,
2: oui,
1: à peu près.
2: Oui.
1: Et concrètement, comment ADRA s'est impliqué dans ce système ?
2: Alors, au point de vue ADRA International, il y a des créatifs, il y a des gens qui travaillent dans le marketing. Et à l'époque, un des vice-présidents a eu l'idée de mettre sur pied une marque qui s'appelle The Good One. C'est en anglais, mais voilà. C'était une marque qui se voulait différente. C'est une marque qui a commencé d'abord avec le beurre de cacahuète. L'idée est venue parce qu'il y avait une opportunité, en fait. Il y avait quelqu'un qui produisait ça, et en parlant avec une des personnes qui était là, occupée dans ce champ, cette idée est née. Mais après, ils se sont dit, mais c'est bien d'avoir ça, mais comment on va faire pour que ce soit fluide ? Parce que si on a une bonne récolte, et puis après, on n'a pas une récolte, ou il y a des soucis, comment on va faire pour continuer à approvisionner ? Et donc, il y a eu après une opportunité d'acheter beaucoup plus de terrain, et donc comme ça ils peuvent vraiment parer si une région est, ou un endroit il produit moins, l'autre endroit en tout cas peut rapporter. Et la philosophie, c'était vraiment ça: on va créer des revenus par nous-mêmes pour que nous puissions soutenir nos projets de base. Et donc ça a commencé avec ça, et puis on a réfléchi, et puis il y a eu l'eau de coco, et encore et encore. Et l'idée continue. Puis il y a eu les noix de cajou. Et donc, ça, c'est un exemple qui était au Ghana, qui est en cours encore maintenant. Les gens d'ADRA ont été voir des personnes, des agriculteurs qui travaillaient déjà dans cette récolte de noix de cajou.
1: Donc, c'est la population locale qui est impliquée dans ces projets-là.
2: Oui, hein. tout à fait. Et donc, en voyant leur équipement qui était fonctionnel, on va dire, mais pas de dernière cri, ils se sont dit, nous allons travailler avec vous, nous allons investir pour avoir des outils de transformation modernes et plus importants, et en échange, on va travailler ensemble pour avoir une production qu'on va distribuer sur un plus grand marché. Et ça fait déjà écho à ce que nous défendons, c'est que ces agriculteurs, ils ont eu cette fois plus de revenus, et puis encore, et leurs revenus sont augmentés. Donc, par exemple, on peut dire, si on gagnait 1 euro pour une heure et que maintenant on peut en gagner 7, pour quelqu'un qui va produire beaucoup plus, ça fait quand même une énorme différence dans la vie, en tout cas à son niveau déjà à lui. Donc non seulement on va avoir des produits qu'on va vendre à l'extérieur, mais ça va commencer déjà par la population elle-même, dans ce cas-ci des agriculteurs qui vont être mieux payés et qui vont aussi avoir une plus grande marge de manœuvre pour négocier les prix, parce que ça aussi c'est important, on donne quelque chose de plus important, donc on peut négocier plus son prix par rapport à ceux qui veulent acheter.
1: Et alors pour bien comprendre, Jacques Mouvedi, ces produits ne sont pas destinés uniquement aux réponses d'urgence qu'ADRA accomplit sur le terrain?
2: Non.
1: Mais ce sont des produits qu'on peut retrouver ensuite dans le commerce, hein,
2: oui,
1: c'est
2: ça? Oui, tout à fait. C'est vraiment l'idée d'avoir une marque internationale, on va dire comme ça. C'est vraiment pour que ce soit, on puisse inonder un marché mondial. C'est possible maintenant avec les moyens que nous avons. On peut commander en ligne. Alors la distribution, ce n'est pas encore partout, à part aux États-Unis où il y a un créneau. Mais pour toutes les autres personnes qui désirent avoir ces produits, on peut commander en ligne. On participe à quelque chose qui a été pensé avec les populations et qui leur donne plus de moyens, mais qui vont aussi construire des projets durables pour eux par la suite dans les communautés.
1: Donc acheter un produit de Goût Nouane, c'est soutenir ADRA en fait.
2: Exactement.
1: Et en même temps se nourrir.
2: Et se nourrir, tout à fait.
1: Voilà,
2: et donc, bien se nourrir.
1: Bien se nourrir. Et alors, j'ai cru comprendre qu'il y avait d'autres modèles qui n'étaient pas uniquement basés sur les questions alimentaires,
2: oui.
1: Mais qu'il y a d'autres modèles qui sont basés sur d'autres services.
2: Mm-hmm. Il y a d'autres services et là on va revenir dans notre région avec ADRA Europe. Il y a certains bureaux qui ont déjà développé ces modèles-là. Et c'est aussi pour, toujours pour répondre à un besoin qui est là sur place, un besoin primaire, on va dire comme ça, mais après aussi pour que les revenus puissent soutenir d'autres projets. Ce qui est le plus connu, ce sont les vêtements de seconde main. Il y en avait en Suède, un très connu. Je pense que le Danemark avait fait la même chose. Et on en a vu aussi aux Pays-Bas. Ces magasins ne sont pas destinés à des populations défavorisées. C'est vraiment ouvert à tout le monde. Chacun va acheter là-bas et les revenus servent à d'autres projets qui sont sur le pays. Alors, il y a eu un chouette projet aussi en Albanie. Ils ont vu un besoin, c'était les crèches. Et ils se sont dit, on va construire une crèche et on verra. Et ça a tellement bien fonctionné que cette crèche est vraiment autonome financièrement maintenant. Et non seulement elle est autonome, mais elle génère aussi des revenus. Et avec ça, ils peuvent soutenir les projets qu'ils ont en Albanie avec la population rom. Et donc, on voit que ça fait du bien, évidemment, à soi, mais aussi à d'autres. Un autre exemple, ça se passe dans deux pays, en Macédoine du Nord et en Bulgarie. Eux, ils ont développé la production de miel. Et donc, ils vont soutenir les apiculteurs. Ils vont donner à des familles, évidemment, qui ont du terrain, mais aussi qui vivent dans des conditions assez particulières. Et ils vont les aider aussi, la même chose un peu comme de Goût Nouane, à avoir un marché plus grand, parce que tant qu'on produit, on va dire, à un niveau local, régional ou qui reste petit, on ne peut pas non plus trop s'étendre. Mais une fois qu'on produit un peu plus, alors on peut prétendre à un marché qui est beaucoup plus important. Et en Bulgarie, ils ont été même un peu plus loin. Ils ont été en se disant, on va aussi développer un produit à base de rose, donc pour les parfums, pour les petits objets parfumés qu'on met un peu partout dans la maison. Et donc ça rapporte aussi du revenu. Et tous ces revenus, par exemple en Bulgarie, ils sont très forts dans la reconstruction de bâtiments après une catastrophe. Bâtiments, mais surtout de maisons privées. Et donc ça les aide aussi quand ils ont besoin de matériel. Tous ces produits que les gens achètent, ça va à ces bonnes œuvres en fait. Donc on aide une première population qui elle-même va encore aider d'autres. Donc,
1: c'est presque une économie circulaire.
2: Exactement,
1: en fait,
2: voilà.
1: Qui implique aussi la population locale.
2: Et elle est tout à fait impliquée. Mmh. Tout à fait impliquée.
1: Et est-ce qu'on peut, Jackie Mouvedi, est-ce qu'on peut dire que c'est le modèle économique des ONG de demain? Le business social?
2: Alors, je ne sais pas si ce sera le modèle de tout le monde, mais en tout cas, ça aide à diversifier le fonds et de pas avoir cette pression sur les donateurs, en tout cas privés, quand on est dans des circonstances particulières comme maintenant où on a un peu cette angoisse des guerres, on est en incertitude. Ben, donner qui nous paraissait avant normal, on est en train de réfléchir parfois un peu plus, et c'est qui est tout à fait normal et qui est naturel. Et donc avoir quelque chose comme ça, c'est permettre aussi à réduire, en tout cas, la pression sur les donateurs privés. Vous allez toujours continuer à recevoir des demandes d'aide, ne vous inquiétez pas, nous avons besoin de vous, mais on essaie de réfléchir à plus long terme et à un niveau plus large, de dire on va diversifier les fonds. Et ça, c'est une manière aussi, voilà, peut-être que on le ressent moins si on achète un vêtement de seconde main, que peut-être si on doit donner une somme d'argent. Et donc, on veut aussi donner la possibilité à tout le monde de donner de la manière la plus adéquate.
1: Et donc, cette démarche de business social est, à votre avis, bien accueillie justement par les donateurs ?
2: Oui, je pense oui. En tout cas, jusqu'à présent, nous n'avons pas eu de contre-indications par rapport à ça, mais je pense que c'est important. Donc, ADRA Europe est basée à Bruxelles, et en Belgique, il y a eu un nouveau gouvernement et qui a décidé, par exemple, qu'au lieu de donner 40% de reçus fiscaux, on va donner plus que 30%. C'est une mesure qui va toucher les personnes directement. Donc, peut-être que quelqu'un qui donnait de bon cœur va aussi se retrouver dans une situation un peu tendue. Et donc, voilà, ça permet de diversifier et de, en tout cas, nous, ne pas arrêter un projet ou des projets qui sont prometteurs, et que tout le monde, voilà, puisse donner de bon cœur sans se fatiguer surtout.
1: Merci beaucoup, Jacky Movedi, de nous avoir aidé à mieux comprendre les enjeux du business social, une approche qui ouvre des perspectives nouvelles et encourageantes.
2: Oui.
1: On comprend que la solidarité peut aussi passer par l'entrepreneuriat, c'est ce que vous nous avez expliqué, en permettant non seulement d'aider, mais aussi de donner des moyens d'agir, de construire et de se projeter dans l'avenir. Une manière finalement de replacer la dignité et l'autonomie au cœur de l'engagement solidaire. Merci à vous de nous avoir suivis. Nous étions aujourd'hui en compagnie de Jacky Movedi d'ADRA Europe. Merci beaucoup.
2: Merci
1: pour
2: vous,
1: votre participation, votre contribution à cette émission. On se retrouve très vite pour une prochaine émission.
2: Merci.
1: Merci Jacky, au revoir.
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3: Merci à Oscar Miani pour son émission Parole solidaire sur Hope Radio. Hope Radio. C'est votre matinale week-end, c'est samedi. Merci de nous rejoindre. Sam Cooke, Jesus Give Me What's Up, c'est tout de suite. Et n'oubliez pas, 11h, toute l'équipe de Boost Espoir vous attend comme tous les samedis.

chorale, une puissante chorale à présent. Vous la connaissez, vous l'écoutez, vous l'appréciez. Vous nous l'avez dit que vous aimez cette chorale sur opradio.live dans l'espace contact. The Brookline Tabernacle Choir, tout de suite sur Opradio le son gospel avec le titre Keep Me in the Moment. Bon week-end sur Opradio.

0: Bienvenue, chers auditeurs, à notre émission Boost Espoir. Un concept unique avec des chroniqueurs, un invité rassemblés dans ce studio pour un moment de partage qui a pour but de booster ta foi, d'apporter de la fraîcheur, de la joie, de la douceur, de la réflexion, mais évidemment aussi de l'action. On est dans du concret ici pour t'inviter à une relation avec Dieu. J'accueille Mildred.
1: Coucou.
0: Coucou, coproductrice de cette émission, chroniqueuse aussi. Franchement, on ne te la présente plus, hein, cher auditeur. Et une nouvelle chroniqueuse, toute fraîche. Pleine d'idées, pleine de punch. Bienvenue, Carla.
2: Bonjour, bienvenue. Merci.
0: On est très heureux de t'accueillir parmi nous.
1: C'est vraiment chouette que tu aies accepté d'être avec nous. Hein.
2: Je suis contente d'être
0: super
2: là.
0: Sans toi, la bienvenue. Je souhaite aussi la bienvenue dans cette émission à Christian Gottschalks.
3: Bonjour.
0: Bonjour.
3: Bonjour à vous tous.
0: Merci de nous rejoindre une nouvelle fois.
3: Merci.
0: Pour ce temps de partage, est-ce que tu serais d'accord de te présenter en quelques mots pour nos auditeurs?
3: Oui, donc je suis Christian Gottschalk, je suis pasteur dans trois églises dans l'Alpes jurassien. Et je suis né en Belgique, je suis un peu moitié-moitié, comme la fondue. Hein,
1: la fondue.
3: Je suis à moitié belge et à moitié suisse.
0: Vers quel thème tu vas nous conduire aujourd'hui?
3: Aujourd'hui, on va prendre la route.
1: Ah, on part où?
3: On prend la route et le titre que j'avais donné à la méditation, c'est plutôt ralentir pour que Jésus puisse nous rejoindre sur notre
1: route. Ralentir,
0: pas mal.
1: Tiens.
0: écoute, moi je me réjouis de t'entendre tout bientôt, mais place tout de suite à une première chronique. Et nous voilà dans la chronique Clin d'œil Mildred. Je me tourne vers toi. Qu'est-ce que cette thématique? Comment ça te titille comme réflexion chez toi?
1: Alors Marina, aujourd'hui, Christian nous propose de ralentir. Donc ça me fait penser au temps et ça me mène à l'agenda. J'ai même pris mon petit agenda. Je me suis dit, tiens, est-ce que c'est une histoire d'agenda? D'ailleurs, il me semble bien que dans les agendas, nous avons des tranches horaires pour structurer, pour organiser notre emploi du temps. Dans le mien, ça commence à 7h et ça finit à 20h. Le souci, c'est qu'on ne s'arrête pas à 19 ou 20h et on ne commence pas non plus à 7h du matin. Les activités commencent plus tôt, elles finissent toujours plus tard, il y a toujours plein de choses à faire. Et là, notre cher invité vient nous dire, vient nous parler de ralentir. Ok, alors il y a plein de choses qui se passent dans ma tête. Il faudra donc faire des choix, éliminer deux ou trois choses, fermer les yeux en ce qui concerne toutes les tâches qui restent encore à faire, hein, les tâches de travail, les tâches ménagères, bref, peu importe tout ça. Et du coup, je me suis rappelée d'une histoire que j'ai lue il y a quelques jours. Il s'agit d'un homme qui habite en Alabama. En fait, il raconte dans son histoire qu'avec sa famille, ils ont planifié des voyages de vacances, de superbes vacances. Allez, on est au mois de décembre, on commence à penser aux vacances. Wow. Eux, ils devaient partir en camping-car de Montgomery jusqu'en Californie. Donc, il y a un grand trajet. Et malheureusement, ce père de famille a été retenu par son travail et n'a pas pu partir en vacances avec sa famille.
0: Mince.
1: C'est là où vous dites « Oh,
0: oh.
1: Ah, bien. » Par contre, il connaissait avec exactitude leur trajet et le moment précis où ils passeraient les montagnes rocheuses. Qu'est-ce qu'il a fait? Il s'est arrangé un jour, certain, pour se libérer du travail. Il a pris un avion jusqu'à l'aéroport le plus proche d'où se trouvait sa famille. Il a loué une voiture ainsi qu'un chauffeur qui allait le conduire jusqu'à l'endroit précis où toutes les voitures étaient obligées de passer par là. bien organisé. Hein? Alors, il s'est assis au bord de la route et a attendu pendant plusieurs heures jusqu'à ce qu'il voie la voiture familiale. Quand il l'a aperçu, il s'est avancé vers la route et il a fait du autostop. Et vous imaginez bien la grande surprise de cette famille quand tout le monde a vu le papa qui était là et eux, ils croyaient qu'il était à 500 km de là. Cet homme raconte que pour quelle raison il a fait ça? Il l'a fait parce qu'il aimerait laisser de bons souvenirs à sa famille. Il voulait que ses enfants le trouvent agréable, amusant. Et là, bien sûr que la réflexion vient. Hein? Et bah, je me dis qu'en effet, le temps passe tellement vite, il file même entre nos doigts, et nous avons toujours plein de choses à réaliser. Et là, je me demande, est-ce que moi-même, je devrais ralentir un peu? Est-ce que je devrais faire d'autres choix afin de placer les priorités là où elles doivent être? Prendre plus de temps peut-être avec Dieu, avec ma famille, avec les amis. Bon, là, je vous vois, il y a quand même une petite allure de bilan de fin d'année, hein? Mais pourquoi pas? Mais je souhaite en tout cas que cela ne soit pas uniquement pour maintenant, mais aussi pour tous les autres jours de nos vies.
0: Merci, merci Mildred pour ce rappel, en tout cas, cette première esquisse autour de cette thématique de ralentir un tout petit peu dans notre quotidien.

0: un Dieu qui nous parle, un Dieu qui déverse sur nous un parfum du ciel. Eh bien, la Bible, c'est un peu comme un parfum qui remplit notre vie de belles essences. Et particulièrement, les milliers de promesses qu'on y découvre, que tu trouves justement dans cette parole de Dieu. Quelle promesse encourageante, Carla, tu nous proposes de découvrir aujourd'hui ?
1: Alors, c'est vrai que Mildred, elle a parlé d'agenda, de contretemps. Et puis, aujourd'hui, j'aimerais partager comme un baume pour le cœur, en lien avec aussi notre thème hein, de ralentir. Nos journées sont tellement intenses, le réveil qui sonne, tu te lèves, c'est comme une course contre la montre, jusqu'au moment de dormir, des soucis, des inquiétudes. Et si tu prends un moment, le moment de la parole de Dieu, et puis j'aimerais vous laisser un message qui est dans Jean 14, 27, qui dit « Je vous laisse ma paix, je ne vous donne pas comme le monde vous donne, que votre cœur ne se trouble point et ne s'alarme point. » Ce message, il vient quand tu cours pour que tu puisses t'apaiser, que Dieu, il nous donne vraiment sa paix.
0: Merci pour cette promesse. C'est toujours riche hein, de recevoir des temps de promesses comme ça pour notre quotidien.
2: Et on les prend, hein, on les prend oui, toutes oui. Ces promesses.
0: La paix surtout, on prend. La chronique « C'est mon histoire » est un temps de témoignage où des hommes, des femmes, des jeunes prennent la parole et vont venir te rappeler de quelle manière Dieu est intervenu dans leur quotidien. Souvent, on aperçoit un avant, un pendant et un après cette relation avec Dieu. C'est assez formidable hein, la manière dont Dieu peut agir dans une vie. Et aujourd'hui, nous partons... Où est-ce que nous allons, Mildred ?
2: Ah ben, on va tout droit dans ce studio.
0: Ok. Alors là, c'est particulier quand même.
2: Ben oui, ben écoute, je voulais profiter que Carla soit là pour la toute première fois. Et comme ça, cher auditeur, tu pourras mieux la connaître et nous aussi, hein, mieux connaître son histoire. Et donc, j'ai proposé à Carla de partager avec nous son témoignage d'aujourd'hui.
0: Excellent. On t'écoute alors.
1: Bon, alors, merci pour cette opportunité.
2: Merci à toi, Carla. Raconte-nous un petit peu ton histoire.
1: Alors, que je vais vous raconter. Un jour, j'étais appelée à vivre une spiritualité forte, à créer une relation plus intense avec Dieu. J'ai grandi en vivant avec ma grand-mère et puis cette grand-mère c'était une femme vraiment fervente qui a guidé mon enfance avec la parole de Dieu et pendant mon adolescence en fait mon spiritualité était basée un peu sur elle.
2: Ah, c'est ta grand-mère qui te boostait en fait.
1: Voilà, c'est exactement, c'est elle qui était le boost.
2: Le pilier, c'est elle qui t'encourageait à être plus en lien avec Dieu.
1: Exactement. Et puis, par exemple, comme toute adolescence, elle me disait, est-ce que tu as fait ta méditation? Est-ce que tu as fait ta petite prière avant de partir? Et puis, bien sûr que du coup, c'est à ce moment-là que je me rappelais. Et le temps, il est passé. Quand je me suis mariée, après j'étais enceinte, quand j'avais 8 semaines de grossesse, ma grand-mère, elle est décédée d'un cancer.
2: Oh là là, ah, oui. Mince, je suis désolée.
1: Et en fait, tout mon monde s'est écroulé. Parce que je me suis dit, maintenant, qu'est-ce que je vais faire?
2: Qui va m'encourager?
1: Qui va m'encourager? J'ai plus personne qui pourra me dire quoi faire, comment je devais apprendre mon enfant sur la parole de Dieu. Et en fait, à ce moment-là, la parole, je me suis rappelée de tous les souvenirs d'enfance. Et j'étais portée par la parole. La parole, elle m'a aidée dans ce moment de deuil.
2: Donc la Bible, souvent tu lisais la Bible avec ta grand-mère.
1: Oui.
2: Et une fois qu'elle n'était plus là, toi, de toi-même, avec sûrement l'inspiration du Saint-Esprit, tu t'es tournée vers la Bible et tu as commencé à créer ta propre expérience avec Dieu.
1: Exactement. C'est parce que comme j'étais perdue, je me sentais vraiment toute seule. Et en fait, la Bible, en la lisant, sur base de ce qu'elle m'avait appris, j'ai reconstruit ma relation personnelle avec Dieu. Et en fait, aujourd'hui, je vous invite aussi à pouvoir bâtir votre vie spirituelle sur la parole de Dieu. Parce qu'il y a qu'elle, en fait, qui peut nous aider dans des moments difficiles, dans des moments où tout s'écroule, où on ne sait pas quoi faire. Et là, tu dis, je ne suis pas toute seule. Et puis, il y a un verset que j'aimerais vous partager aussi, qui m'a beaucoup aidée.
2: C'est lequel ?
1: Qui se trouve en Isaïe 41:10 et qui dit, « Ne crains rien, car je suis avec toi. » Et c'est là que, du coup, je me sentais encouragée. Et c'était ça, mon histoire.
2: Merci beaucoup, Carla. Que Dieu continue à guider ta vie.
1: Merci.

0: Christian Gottschalks. Alors, tu vas nous inviter à ralentir?
1: Oui, mais je vais faire rapidement.
0: Alors, on t'écoute.
1: Non, j'aimerais, voilà, merci pour le témoignage, parce que c'est tout à fait ça. Hein. Je vais vous raconter l'histoire qu'on trouve dans Luc chapitre 24, verset 13-35. Il y a deux bonhommes là, et leur monde s'est écroulé aussi, parce qu'il y a quelqu'un qui est mort.
0: Oh.
1: Ils sont en route, ils ont quitté Jérusalem, et ils sont en route vers Emmaüs. Et tout d'un coup, il y a un autre monsieur qui se ramène et qui les accompagne sur le chemin. Ils ne le reconnaissent pas. Ils ne savent pas qui c'est. Et cet homme va demander, mais de quoi vous parliez? Et alors, les deux hommes, ils vont s'arrêter, ils vont le regarder. Mais t'es le seul ici, dans les alentours de Jérusalem, qui n'êtes pas, vous n'êtes pas au courant de ce qui s'est passé ici? Vous blaguez? Et on va voir que cet homme, il va dire, non, de quoi, de qu'est-ce qui s'est passé? Et c'est là où ils vont ouvrir un peu leur cœur, ils vont dire, oui, il y avait ce Jésus de Nazareth, un grand prophète, et on avait mis notre espoir en lui. L'espoir qu'il allait nous délivrer.
2: Délivrer de qui?
1: Ouais, des Romains.
2: Ah.
1: Hein, des Romains, bien sûr. Et là, ils vont dire, ça fait 3 jours, on l'a pendu à la croix, il est mort. Et ces gars, ils sont complètement désespérés. Et on voit ensuite, il y a encore un deuxième problème, parce qu'ils disent, voilà, il y a des femmes qui sont allées à la tombe, ils voulaient emmener des parfums et tout ça, et finalement, la tombe est vide. Il a disparu.
2: Oh là là.
1: On ne sait plus où il est. Et ensuite, cet homme, cet étranger qui les a rejoints, il va parler avec eux, il va dire, mais réfléchissez les gars. Je ne sais pas si vous avez bien compris. Et cet homme, Jésus, en fait, hein, il va ouvrir toutes les prophéties qui ont rapport à sa vie. Et il va montrer que c'était déjà annoncé qu'il devait mourir. Et il dit, mais vous n'avez pas compris. Et ensuite, ils arrivent à la maison, c'est le soir, et ils vont dire à Jésus, ils ne savent toujours pas qui c'est, ils vont lui dire, reste avec nous. Et Jésus va rentrer avec eux dans la maison, et ils vont manger ensemble.
2: Vrai que c'était un peu l'habitude à l'époque. Hein. On ne laissait pas quelqu'un continuer sa route. C'était dangereux aussi. Et ça faisait partie de leur culture d'hospitalité,
1: oui,
2: hein,
1: voilà,
2: de les recevoir,
1: voilà.
2: De les faire rentrer à la maison.
1: Et c'est là où Jésus va rompre le pain. Il va bénir le pain et il va le rompre. Et c'est à ce moment-là, bam,
2: qu'ils le reconnaissent.
1: Il va et que c'est Jésus.
3: C'est incroyable quand même. Hein. Ouais. Ils ont fait chemin avec lui.
2: Ça a mis du temps.
3: Ouais.
1: Donc ils étaient en chemin avec lui. Et c'est là... En un clin d'œil, Jésus disparaît. Et alors ils vont dire, ah, c'était chouette, quand on a discuté avec lui sur le chemin, ça brûlait déjà en nous. Et voilà, tout ce qu'ils font, ils ne continuent pas le repas, mais ils mettent leur manteau et ils retournent à Jérusalem pour aller témoigner que Jésus est réellement ressuscité. Voilà, ça c'est l'histoire rapidement. Maintenant, nous sommes tous... dans notre vie en route.
2: Voilà, tu l'appliques maintenant dans nos vies,
1: voilà.
2: Là, en 2024.
1: En
2: ça
1: 2024,
2: se passe
1: on est tous en train de marcher, ou seul, ou avec d'autres, ou en famille. Et parfois, notre chemin, il peut être très difficile, parce qu'à cause de maladies, de tristesse, j'ai perdu mon boulot. Parfois, ça peut aussi être un chemin de succès, parce que tout va bien, j'ai un meilleur poste, je gagne mieux, etc. Mais on est tous en chemin. Et on peut se poser la question, est-ce que Jésus est en chemin avec moi? Ça, on devrait se poser la question. Ou est-ce que je préfère faire la route tout seul? Alors, Jésus va dire à un certain moment dans Matthieu 28, verset 20, « Et voici, je suis avec vous, ou avec toi, tous les jours, jusqu'à la fin du monde. » Et est-ce possible que j'avance dans cette vie de tous les jours et que Jésus est là avec moi, mais que je ne le vois pas?
2: Je ne le reconnais pas.
1: Que je ne le reconnais pas parce que je ne prends pas le temps, je suis trop pris par autre chose.
2: Hein? Ça peut arriver. Hein?
1: Voilà. Et alors, j'aimerais partager quelques points. Dans le texte, Luc 23, première chose, verset 15, Jésus lui-même s'approcha. Jésus vient s'approcher. Ce n'est pas eux qui se sont approchés.
2: Non, en fait, c'était l'initiative de Jésus.
1: Jésus vient les approcher. Nous, on est en chemin et il faut savoir que Jésus vient nous rejoindre sur notre chemin. Même si on ne veut pas, Jésus est là. Et souvent, on ne le voit pas parce qu'on n'est pas prêt à le voir ou à ouvrir notre cœur. Et je me trouve peut-être sur le chemin aujourd'hui, et quel est mon état actuel ? Est-ce que je suis dans la tristesse, dans les questionnements, ou est-ce que tout va bien ? Peut-être à moi de ralentir dans ma vie afin que Jésus puisse venir me rencontrer sur mon chemin que je suis en train d'aller. Deuxième chose, verset 15, « Il fit route avec eux. » Jésus prend le temps. Il va faire un bout de chemin avec lui. Et quand j'entends ça, « Il fit route avec eux », c'est apprendre à connaître quelqu'un. Ce n'est pas en disant bonjour, au revoir, qu'on connaît quelqu'un. Jésus veut aussi nous connaître, apprendre à nous connaître. Quelque chose qu'on ne fait peut-être plus trop aujourd'hui. Quand on est dans un train avec quelqu'un, on est plutôt sur notre
2: téléphone
1: ou la tablette, et on ne prend plus le contact avec les gens autour de nous. Hein, ça c'est... Ensuite, il y a verset 17, troisième action. Quels sont ces propos que vous échangez en marchant ? Jésus s'intéresse à eux. Il pose des questions. Jésus nous pose aussi. Il s'intéresse à moi aujourd'hui. Il s'intéresse à toi, à toi. Il veut savoir et il veut nous écouter. Quels sont nos questionnements ? Ses disciples, ils étaient en plein dépris. Ils ne savaient plus où ils en étaient. Jésus veut faire pareil avec nous. Il nous écoute. Il pose la question, en quoi puis-je t'aider ? Et ensuite, quatrième action, verset 27, Jésus va dire que vous êtes stupides. Alors là, parce que je me dis, il y a peut-être des gens qui vont lire ça, hein, quand ils vont prendre le texte dans la Bible, parce qu'ils disent, ah, c'est intéressant. Je pense que ce mot, parce que d'autres traductions vont dire, vous êtes sans intelligence. Moi, je dirais plutôt, hé, les gars...
2: C'est pas beaucoup mieux, hein, Christian.
1: Voilà. Non, mais hé, les gars, réfléchissez. C'est ça que Jésus veut dire. Hein, je pense que c'était pas négatif dans le
2: non, c'était pas
1: comme nous, on l'interprète aujourd'hui. Et Jésus va enseigner. Il va prendre toutes ces prophéties, il va dire, mais regarde, dans la prophétie, c'était dit qu'il allait mourir, et ça, c'était moi. Mais vous avez pas vu... À ce moment-là, eux, ils ne le savent toujours pas. Et c'est également dans notre vie, Jésus veut nous instruire, veut nous apprendre des choses. Et aujourd'hui, on a sa parole que nous pouvons consulter. Il veut nous dire des choses à travers sa parole. Et ensuite, cinquième action, il y a ces deux disciples, quand ils arrivent chez eux à la maison, qui vont dire, reste avec nous. Et là, très important, ils ne sont plus sur le chemin avec lui à l'extérieur, mais ils l'invitent où ?
2: À rentrer.
1: À l'intérieur, à rentrer chez eux. Et ça, on peut le comparer avec, un moment peut-être dans ma vie, je vais laisser rentrer Jésus dans mon cœur, dans ma vie. Jésus le dit aussi dans Apocalypse, je suis à la porte et je frappe. Mmh. Et celui qui ouvre, je rentrerai chez lui. Et on va manger, on va dîner ensemble.
2: En fait, il ne s'impose pas, hein, il n'est pas du genre à envahir le terrain.
1: Voilà.
2: Il attend qu'on l'accepte, qu'on ouvre la porte.
1: Voilà, et qu'on le fasse rentrer. On peut se poser la question, est-ce que je l'ai déjà fait rentrer chez moi, dans ma maison, dans mon cœur ? Est-ce que je l'ai invité ? Et alors, la sixième action, c'est qu'il va prendre le pain, Jésus va prendre le pain, et il va le bénir et le rompre. C'est même pas les autres, parce que normalement, ça aurait dû être l'inverse.
2: Ouais, c'est le hôte qui va servir, mais pas l'invité.
1: Et quand on mange dans la Bible, c'est important de savoir, dans la Bible, que quand on partage du pain, c'est souvent signe d'alliance, d'une relation. Ah. Avant, ils étaient sur le chemin, ils ne le reconnaissent pas, ils marchent ensemble, ils discutent ensemble. Après, ils le font rentrer, et ensuite... il y a le partage. On pourrait dire, il y a peut-être là la conversion qui se fait. Ils l'acceptent. Ils prennent ce pain que lui, il partage avec eux. Jésus qui plus tard dira aussi, avant, il avait fait la même chose avec le pain, il avait rompu, il a dit, ça c'est le symbole de mon corps qui est rompu à la croix. C'est pendant la Sainte Cène.
2: Le dernier repas avant qu'il soit mort.
1: Qu'il allait mourir, ouais. Et finalement, pour terminer, juste le verset 31, il disparut de devant eux. Hein? On pourrait se dire, oui, mais pourquoi ? C'est là quand ils l'ont reconnu, quand ils l'ont vu, c'est là où on peut dire il est devenu partie de leur foi, il est devenu partie de leur vie. Et à ce moment-là, Jésus, physiquement, il peut disparaître. Parce que Jésus, maintenant, il est en eux et il marche avec eux. Et dans notre vie, c'est pareil. Si on laisse rentrer, si on accepte Dieu ou Jésus dans notre vie, il va marcher avec nous, il va avancer avec nous. Et aujourd'hui, on le sait, il le fait par l'Esprit. Son Saint-Esprit. Voilà, c'est un peu ce que je voulais partager. Quand on a Jésus en nous, Jésus peut disparaître physiquement parce qu'il est avec nous, toujours, à chaque instant.

0: Si tu nous rejoins, nous sommes dans l'émission Boost Espoir et nous avons accueilli Christian Gottschalk qui nous a abordé avec nous cette thématique de la rencontre avec Jésus, mais surtout de s'arrêter pour découvrir et être en rencontre avec Jésus. Alors dans ce studio, c'est le temps de l'échange, du partage. Comment ça vous parle? Qu'est-ce que ça remue par chez vous?
1: Bah écoute, j'ai bien aimé quand tu as dit que nous sommes tous en chemin. Et chacun d'une certaine manière. Donc, quelques-uns sont très pris par les soucis, par les problèmes, par les difficultés. Mais on peut aussi être très pris par tout ce qui est bon. Et du coup, bah, on ne met pas assez de temps pour être avec Dieu, pour s'arrêter un peu.
2: Tout à fait. Tout à fait. Quand on a trop de succès, parfois, on a besoin de rien. Hein? Et c'est parfois quand on est dans les difficultés qu'on va penser à Dieu.
1: Ouais, chacun à sa manière. Voilà, hein. Il y a quelques-uns qui viennent vers Dieu quand ça va mal et d'autres quand tout va bien. Bref, il y a un peu de tout.
3: Et ton histoire, l'histoire, elle m'a fait penser aussi de qui marchaient ensemble, mais qui n'avaient pas reconnu Jésus qui était avec lui, avec eux. Et en fait, c'était des amis. Ils ont vécu un moment ensemble. Et là, tout d'un coup, bah, ils étaient côte à côte. Ils le reconnaissaient pas.
1: C'est déstabilisant. Hein?
3: C'est déstabilisant de penser que comment ça se fait. Tu as parlé d'accueillir Jésus dans le cœur et tout. Et puis, comment ça se fait que tu marches côte à côte de quelqu'un que tu connais et tout d'un coup, tu ne le reconnais pas sur la route.
2: Ouais, de toute façon, humainement parlant, Jésus était mort pour eux. Mmh. Et donc, ils ne pouvaient plus vivre. Mmh. Ils ne pouvaient pas être là. Donc, déjà, dans leur esprit, leur vision humaine disait que voilà, ce n'est pas lui, c'est un autre.
1: Ouais, c'est après qu'ils ont quand même compris que dans leur cœur, il y avait quelque chose de différent. Il y avait un sentiment plus fort quand ils entendaient Jésus parler.
2: Quand il a rompu le pain, peut-être ils ont vu les marques hein, dans ses mains.
1: Ou peut-être ils ont reconnu le geste, ouais. Je ne sais pas.
2: Oui, il y a plein de...
1: À nous de voir. Hein. Mais j'ai beaucoup aimé savoir que... Renforcer en tout cas cette idée que Jésus nous rejoint là où nous sommes. Et là, je pense à nos auditeurs... On ne sait, chacun a son quotidien, chacun a son cheminement, mais c'est juste spectaculaire de savoir que Jésus vient là où je suis. Il vient me retrouver, il s'intéresse à moi, il a envie de faire ce chemin avec chacun de nous. Et j'ai des amis, par exemple, qui se disent « Ouais, mais je ne suis peut-être pas assez bon pour être avec Jésus ». Pour être avec Dieu, donc je me laisse encore du temps, quand ça ira mieux, quand j'aurai un peu réparé ma vie, je viens. Mais là, dans cette histoire, on voit que non, Jésus, il a envie d'être avec chaque personne, il va nous rejoindre là où on se trouve. Mmh.
2: Souvent, on nous regarde avec un regard humain, parce qu'on est tout le temps jugé par les autres. Et nous, souvent, quand on rejoint quelqu'un sur son chemin, on va tout de suite être dans les reproches ou non, mais il faut faire comme ça, ou il faut faire comme ça. Jésus, non. Lui, il vient. Et il pose une question et il t'écoute. Ouais. Et là où tu te trouves, nous, on aimerait parfois que notre voisin fasse la même chose que moi, parce que moi, ce que moi je fais, c'est bon. mais lui, et on aimerait que chacun soit un peu comme nous, on l'espère, comme nous, on le veut. Et ce n'est pas le cas avec Jésus. Et justement, quand on est dans les problèmes ou qu'on ne se sent pas assez bien, c'est là où justement, ouvre ton cœur pour Jésus, il va t'aider.
1: Ouais. Jugé par les autres, mais des fois aussi jugé par soi-même.
2: Oui,
1: hein.
2: Oui. C'est notre société, hein, comment on appelle ça, les réseaux sociaux, hein, où on est toujours comparé avec l'autre. Et ça donne une pression, surtout pour les jeunes.
0: Peut-être, tu l'as abordé en conclusion, Christian, tu parlais de ce Jésus qui fait chemin avec ses disciples-là et qui finalement va prendre ce recul. Il n'y a plus la nécessité qu'il soit physiquement présent parce qu'en fait, il est dans leur vie. Moi, quelque part, si j'étais lectrice sans vraiment connaître Jésus et son intention, je me dirais, mais il nous abandonne. Qu'est-ce que tu peux répondre à ça?
2: Oui, mais justement, c'est le premier effet hein, qu'on a humainement parlant. On dit, mais pourquoi il part maintenant? Mais dans la réflexion, on peut comprendre que finalement, Jésus, j'ai plus besoin de le voir physiquement. Tout tourne autour de le voir réellement. Il avait disparu de leur vie. Hein? Dans notre vie, Dieu ou Jésus peut disparaître. On peut être croyant et tout laisser tomber. Ou il n'est jamais rentré dans ma vie. Hein? Et là, tout d'un coup, quand eux, ils l'ont de nouveau invité chez eux, à la maison, et spirituellement, peut-être dans leur cœur, ils vont de nouveau le reconnaître et ils n'ont plus besoin de cette chose physique. Nous, aujourd'hui, on ne voit pas Jésus, mais on marche avec lui, on avance
1: avec
2: lui.
1: On est en lien avec lui.
2: Et ce qui est étonnant, c'est qu'après, ils prennent leur manteau, ils repartent à Jérusalem.
1: Mais c'est ça, ils n'ont même pas mangé, ils n'ont pas trouvé de la force, voilà, et ils sont partis. Et la nuit, il n'y avait pas d'électricité en plus.
2: Ouais, avec leur lampe de poche.
1: J'espère.
2: Non, mais pour dire qu'ils deviennent à ce moment-là aussi des témoins. Quand Jésus vit en moi, quand on peut faire route avec Jésus en nous, on devient des témoins. Et eux, ils vont être des témoins à Jérusalem. Ils vont revoir leurs amis, les autres disciples, ils vont dire, mais il est vivant.
0: Excellent. Voilà. J'aime beaucoup cette notion de transmettre ce flambeau, hein, de cette rencontre avec Jésus, de devenir un témoin. Et toi, cher auditeur, comment ça te titille, cette relation avec Dieu ? Et nous arrivons dans notre chronique surprise. Alors Mildred, je me tourne vers toi. Qu'est-ce que tu nous as concocté ?
1: Surprise !
0: Bah, écoute, évidemment.
1: Alors, j'ai sélectionné un film.
0: Finalement,
1: ce n'est plus une surprise, hein, puisque souvent, j'aime bien proposer un film à nos auditeurs. Cette fois-ci, il s'agit de God's Compass, la boussole de Dieu. J'ai beaucoup aimé ce film. C'est l'histoire. Vous l'avez déjà vu, en fait ?
0: Non, pas du tout.
1: Vous connaissez ?
3: Oui, j'ai eu l'opportunité de le voir.
1: Ah bah c'est super, tu vas m'aider à raconter l'histoire.
0: Je t'ai su.
1: C'est pour ça qu'elle a dit qu'elle ne connaissait pas Marina Bethel.
0: Non, je ne le connais pas.
1: Allez, tu m'aideras, hein, Carla. C'est l'histoire de Suzanne Waiters. Tout commence le soir où elle célèbre sa retraite. Cette femme traverse une période difficile. Elle fait face à une série de crises qu'elle n'aurait pas pu imaginer. Cela fait 3 ans que son époux, son cher époux, est décédé. Et depuis, elle est toujours dans le deuil. Dans ce drame, il y a aussi son fils, hein, Carla. Il y a le fils de Madame de Suzanne Waiters. C'est un trentenaire, bien réussi dans sa vie, il est médecin à présent et son épouse est enceinte. Donc, ça roule pour eux. Et c'est justement là où ça commence à être intéressant. Vous êtes curieux ?
0: Ah bah évidemment.
1: Ah bah tant mieux. Donc, le soir même, la belle-fille de Madame Waiters commence à avoir de fortes contractions. Et voilà qu'elle est toute seule. Qu'est-ce qu'elle fait ? Qu'est-ce qu'elle fait, Carla ?
3: Bah, elle appelle au secours.
1: Elle prend sa voiture. Mais il faut que tu regardes le film.
2: C'est pas le même film.
1: Si.
3: Oui.
1: Donc,
3: oui.
1: Elle prend sa voiture et elle part en direction de l'hôpital. Ah là là, les contractions deviennent de plus en plus intenses et elle est obligée de s'arrêter au bord de la route puisqu'elle ne peut plus conduire.
0: C'était son premier, hein, parce que quand c'est le deuxième, on sait qu'on ne peut pas faire ça.
1: Mais là, c'était prématuré en plus, tu vois.
0: Okay,
1: c'était
0: alors,
1: pas à ce moment-là qu'il devait venir, le petit garçon. C'était un garçon en plus. Et donc, à ce moment-là, quand elle s'arrête au bord de la route, il y a un jeune homme, un garçon de 16 ans, qui entre en action. Pourquoi ? Qu'est-ce qu'il voulait, Carla ?
3: Voler sa voiture.
1: Il voulait voler sa voiture.
0: C'est pas le moment.
1: Non, c'est vrai. Mais cette femme incroyable, elle tient quand même toute sa tête là et elle lui dit, écoute, ok, tu pourras prendre ma voiture plus tard, mais emmène-moi d'abord à l'hôpital. Et lui, il accepte. Donc, il l'emmène à l'hôpital tout en lui disant, ok, je vais vous déposer là-bas, mais ensuite, je vais voler votre voiture. Elle est d'accord, qu'est-ce qu'elle va faire ? Et il s'agit là d'un jeune délinquant de 16 ans qui a fui les centres d'adoption et de la loi et tout ça pour s'occuper de sa petite sœur. Tous les deux étaient orphelins, mais je ne veux pas trop raconter. Comme vous pouvez bien l'imaginer, l'histoire ne s'arrête là puisque Suzanne Waiters va se poser. Elle prendra le temps avec Dieu pour essayer de mettre de l'ordre dans sa vie et aussi dans la vie de son entourage, de son fils et de guider tout le monde comme la grand-maman de Carla faisait. Et alors là, sincèrement, j'ai très envie de vous raconter la suite de l'histoire.
0: On l'aimerait bien.
1: Mais je sais que ça ne se fait pas, hein, donc je vais m'arrêter par là. Mais je peux quand même vous dire que c'est un film dramatique chrétien très touchant qui explore les thèmes de la foi et de l'importance de la direction de Dieu dans nos vies en temps de crise.
0: Eh bien, si tu t'ennuies ce soir, cher auditeur, et nous aussi, hein, ben on a un petit film à louer quand même.
1: S'ils s'ennuient pas, il faut quand même regarder.
0: Allez.

0: On attend ce moment avec impatience toujours hein, dans notre émission. C'est le temps de...
1: L'action !
0: De l'action. Alors Carla, on attend ton action. Hein. Comment est-ce que tu vas nous mettre en mouvement pour cette semaine ?
2: Bah, on a beaucoup parlé de mouvement, là. On a parlé...
0: Ralenti, hein, mouvement
2: bah,
0: ralenti.
2: Bah oui, un peu les deux. On a parlé des mouvements des disciples et Jésus qui les ralentit. On a parlé du film aussi qui parlait des boussoles. Et puis, maintenant, je voulais vous proposer, en fait, quelque chose de ralentir.
1: Oh,
2: justement.
1: Ouais. Bah, on s'y attendait, hein. Raconte-nous. Vas-y.
2: Et passer du temps intentionnel avec Jésus. Parce que pour cette action, en fait, je vous propose une promenade silencieuse.
1: Ah,
0: explique-nous le concept.
1: Une balade silencieuse.
2: Ah oui, voilà. En fait, une promenade, une balade, en fait, c'est de prendre ce temps pour prier. Je ne sais pas si vous avez déjà pris le temps de prier pour le quartier où vous habitez, pour vos voisins.
1: Ah, t'es une copine de Marina, elle.

0: J'aime bien faire ça.
1: Ah, moi, j'adore, en fait. En fait, c'est une promenade silencieuse où toi, tu vas prendre ce temps de où tu passes, tu es en silence, tu, comme on a entendu dans l'histoire, t'as Jésus à l'intérieur de toi et tu vas prier par tes voisins, par ton quartier, par les gens que tu rencontres dans
0: prier
1: la rue.
0: Prier pour tout le monde.
1: Pour prier pour tout le monde. Et donc, et après, la prochaine fois, tu pourras nous raconter l'expérience
2: Mais
1: que
2: oui.
1: tu vas vivre de cette promenade silencieuse.
2: Extra. Alors moi, c'est vraiment une action que j'aime. Hein. J'aime beaucoup. J'espère que ça te plaira. Et puis, rendez-vous la semaine prochaine, alors.
0: Bah oui, il faut nous écrire,
2: faut
0: les
2: nous
0: petits
2: écrire
0: commentaires.
2: Des petits commentaires. Ce sera parfait pour nous. Et voilà, notre émission Boost Espoir se termine pour aujourd'hui, mais nous avons le plaisir de nous retrouver, même jour, même heure, et bien dans une semaine, pour une nouvelle émission à tes côtés, cher auditeur. Alors moi, je veux remercier notre invité, Christian Gottschalk, pour ce partage.
3: Merci, c'était un vrai plaisir d'être avec vous.
2: Super, tu reviendras ?
0: C'est partagé.
3: Oui, je reviendrai.
2: Ah, trop bien.
3: Mais pas trop.
2: pas trop vite.
3: Non, parce que j'ai tellement de travail.
0: Non, mais on a ralenti, Christian.
3: Oui, je sais.
2: On a retenu qu'il faut gérer l'agenda un peu mieux que ça aussi, donc on prendra note. Je remercie les chroniqueuses, Carla, Mildred, ça s'est bien passé ?
4: Oui, je renouvelle.
2: Oh yeah. Ça va signer long terme.
0: On pourrait aussi quand même envoyer un gros bisou à Amandine et Brion, qui nous manquent. Ça fait un moment. Revenez vite. Hein.
2: Et à toi, cher auditeur, ou toi qui nous regardes, fais des plans pour nous rejoindre la semaine prochaine pour un prochain culte Boost Espoir. Ça te fera du bien, j'en suis sûre. Et nous, on sera heureux de te booster.
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0: Thank You, c'est le titre de cet éclatant gospel que vient de nous interpréter les Divine Gospel. Juste avant, on a retrouvé notre belle chorale The Reclined Tabernacle Choir avec Worship the King. On se laisse là maintenant. C'est terminé pour ce qui est de la matinale de ce samedi 15 août. On se retrouve demain dimanche à partir de 8h. D'ici là, une belle journée. Ciao, ciao.
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2: Bonjour à tous, prudence sur les routes, la journée s'annonce très difficile en ce week-end du 15 août. On en sait un petit peu plus après cette cyberattaque massive qui a ciblé le centre des finances publiques et puis l'inquiétude des professionnels de la Côte d'Azur face à l'érosion. Mais on commence d'abord avec cet incendie dans les Landes. Les flammes ont repris tôt ce matin, proche de Mont-de-Marsan. Environ 1600 hectares ont brûlé. Les principales opérations se concentrent désormais dans un secteur difficile d'accès selon les autorités. Les secours ont procédé à de nouvelles évacuations. Au total, 650 personnes ont été déplacées depuis jeudi. Jusqu'à 40 degrés attendus ce samedi en région parisienne. 19e jour de canicule consécutif en France. 64 départements sont placés aujourd'hui en vigilance orange. Selon Météo France, les températures devraient toutefois commencer à redescendre à partir de ce week-end. Et avec cette chaleur, les conditions de circulation risquent d'être particulièrement éprouvantes pour les vacanciers. Week-end du 15 août oblige, il va y avoir beaucoup de monde ce samedi sur les routes. Bison futé, voie rouge dans les deux sens de circulation sur l'ensemble de l'Hexagone et même noir en Auvergne-Rhône-Alpes dans le sens des départs. Les ralentissements devraient se multiplier au fil de la journée jusqu'en début de soirée. Prévoyez donc un trajet un peu plus long que celui annoncé par le GPS. Benjamin Sirvent de Vinci Autoroute vous donne quelques conseils pour passer la journée sans encombre.
3: Bien préparer son véhicule pour un long trajet sous de fortes chaleurs. C'est de partir également avec un petit peu d'eau, parce qu'on ne sait jamais. Quand on est dans les bouchons, on peut y rester parfois un long moment. Et puis on multiplie les pauses. La conduite l'été, avec énormément de bouchons et de fortes chaleurs, elle est très éprouvante, plus éprouvante que le reste de l'année. Quand on part en vacances l'été, on sait qu'a priori, ça ne se passe pas forcément toujours comme prévu. Et donc, il faut accepter ça, zen, et on prend son mal à patience et ça ne sert à rien d'essayer de changer de fil, par exemple, ou de s'arrêter toutes les 4-5 heures pour essayer de rouler pendant que d'autres font la pause. Ça n'apporte pas grand-chose, effectivement.
2: Et les bouchons vont se poursuivre demain, essentiellement sur le quart sud-est du pays, mais aussi lundi, journée classée orange dans le sens des retours. L'actualité, c'est aussi ce violent séisme de magnitude 7,7 en Indonésie. Le bilan fait état d'au moins 20 morts et 6 blessés hier soir. Des milliers d'habitants de la côte ont été contraints d'évacuer en urgence. Selon les autorités, 2 personnes sont toujours ensevelies sous les décombres. Des noms, des numéros fiscaux et des adresses postales. Voici la liste non exhaustive des données subtilisées auprès des impôts. La plateforme en ligne a subi une cyberattaque fin juin selon le ministère de l'Économie. Près de 678 000 professionnels et particuliers sont impactés. Une nouvelle attaque de sites institutionnels français et l'histoire pourrait se répéter selon Fabrice Pelboin, spécialiste du numérique.
4: On a eu France Travail, on a eu la NTS, maintenant on a les impôts. On a deux problèmes en fait. On a le fait que l'État français est particulièrement centralisé, ça c'est un problème qui est d'ordre culturel et qui remonte à la nuit des temps. On a aussi le problème que l'État français était un État particulièrement moderne dans les années 70-80 quand l'informatisation a commencé et donc il s'est massivement informatisé. Et la combinaison entre une informatique vieillissante, un manque de moyens chronique de l'État et une hyper-centralisation fait qu'on est une cible particulièrement facile dans laquelle la moindre donnée personnelle va être assez conséquence de cette centralisation.
2: Notez que Bercy a assuré que les usagers concernés recevront une information individuelle précisant les données susceptibles d'avoir été consultées. Dans le reste de l'actualité, quand la mer monte, la colère aussi. À Villeneuve-Loubet, près de Nice, une partie de la côte va être expropriée par l'État. En raison de l'érosion, un nouveau trait de côte a été tracé. En 40 ans, la plage aurait reculé d'une trentaine de mètres selon les autorités. Résultat, des restaurants, des terrains privés, une route ou encore un parking vont se retrouver dans le domaine maritime public. Les professionnels ont 4 mois pour quitter les lieux et cesser toute activité. Une décision précipitée selon la mairie qui craint en plus de perdre son attractivité selon le directeur adjoint des services techniques, Michael Hébert.
5: Perdons du coup une offre commerciale qui se faisait sur un secteur qui est déjà en lui-même un peu à l'abandon, parce qu'il faut bien être clair, l'érosion est quand même assez prégnante sur le secteur, et on voit bien que le développement de commerce sur cet endroit-là est complexe. Pour ce qui est de la ville, au niveau de son parking, il faut voir que c'est un parking qui n'est pas qu'un simple parking à destination des touristes. En été, c'est un parking payant, mais par contre, tout le reste de l'année, c'est un parking gratuit sur lequel les gens ont pris l'habitude de venir se stationner pour pouvoir prendre un train via une gare SNCF qui est pas à proximité. Les difficultés de stationnement sur le littoral sont quand même assez connues, et pour nous, c'est un parking qui a quand même une valeur assez importante pour pouvoir desservir un secteur du littoral qui ne l'est pas facilement.
2: Et la mairie, mais aussi les propriétaires et restaurateurs concernés par ce nouveau tracé du littoral vont déposer des recours. Et puis en natation, Léon Marchand en quête de son premier titre individuel dans ses championnats d'Europe à Paris. Le quadruple champion olympique dispute ce soir la finale du 200 mètres papillon. C'est à suivre à partir de 18h30. Bon après-midi à tous.

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2: Bonjour à toutes et à tous, c'est Aurélien sur Hope Radio et c'est l'heure de votre agenda culturel. Grand week-end prolongé en perspective et beaucoup de rendez-vous qui vivent leurs derniers jours. On file à Genève, à Nice, à Paris, à Monaco et à Marseille. On commence à Genève avec le dernier week-end de Ciné Transat au parc de la Perle du Lac. Depuis 17 ans, cet écran géant planté face au Léman est devenu un incontournable de l'été genevois. Plus de 50 films sur la saison, des jeux et des

0: à 20h30. Celui-là est payant, 6 euros sur réservation.
1: À Paris, dernière séance du cinéma en plein air de la Villette, jusqu'au dimanche 16 août.

jusqu'au 23 août au Jardin des Tuileries avec auto-tamponneuse, train fantôme, chevaux de bois et jeux d'adresse sans sonorisation en plein cœur de la capitale. À Monaco, c'est également le dernier week-end de l'été au Larvoto, jeux pour enfants, gourmandises et animations éphémères, les pieds presque dans l'eau, sur l'une des plus belles promenades de la Principauté. Accès libre et gratuit jusqu'au 16 août. Et à Marseille, je vous recommande une

0: la vie de ses habitants et les grands événements qui l'ont traversé. C'est jusqu'au 5 septembre. Enfin, à Martigny, la fondation Pierre Giannada présente Rodin selon Rick, en collaboration avec le musée Rodin de Paris. Les sculptures du maître découvertes à travers les mots du poète. Ouvert tous les jours de 10h à 18h. C'était Aurélien pour l'agenda culturel sur Hope Radio. On se retrouve très vite.
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0: 18 août, Gospel Dream et son répertoire de spiritual et de gospel en concert avec les voix puissantes de choristes d'Afrique, des Antilles et des États-Unis pour une expérience musicale spirituelle à l'église Saint-Germain-des-Prés à 20h30 à Paris. Ils seront aussi en concert le 22 août à 20h30 à l'église de la Madeleine et le jeudi 27 août, toujours à 20h30 à la cathédrale américaine de Paris. En Suisse, à Verrier, dimanche 23 août, le Gospel Connecté, dirigé par Robert Edmond, donnera un concert, résultat de la masterclass du week-end. L'entrée est gratuite avec une sortie au chapeau. Concert à 17h30, chapelle de Verrier, à 15 minutes d'Annemasse et de Genève. À Paris, samedi 12 septembre, la formation Gospel River sera en concert à 20h au Temple de la Trinité dans le 13e arrondissement. Vous pourrez les y retrouver également le 26 septembre, toujours à 20h. À Paris, vendredi 18 septembre, emmené par la directrice artistique Dominique Magloire, Gospel Helios sera en concert à 20h45, église Saint-Philippe-du-Roule, dans le 8e arrondissement de Paris. En Suisse, samedi 19 septembre, la célèbre chanteuse de gospel Déborah Loukalou, qui prépare actuellement sa tournée pour 2026, sera en concert à la Geneva Arena le 19 septembre et au Palais des Sports du Gosier en Guadeloupe le 22 novembre 2026. Les Chérubins Gospel seront en tournée dans les Caraïbes le 27 octobre en Martinique et le 31 octobre au Palais des Sports du Gosier en Guadeloupe. On en reparlera bien sûr. 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
2: Bonjour à tous, Jean-Luc Mélenchon salue une victoire majeure pour nous.
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1: Bonjour à toutes et à tous, bienvenue dans Parole solidaire, votre rendez-vous avec celles et ceux qui font vivre la solidarité autrement. Et aujourd'hui, nous allons explorer une approche peut-être moins connue, mais en plein développement, celle du business social. Une manière d'entreprendre qui ne cherche pas seulement la rentabilité, mais qui place avant tout l'impact social au cœur de son action. Comment concilier activité économique et mission solidaire? Comment créer des modèles durables qui permettent aux populations de devenir actrices de leur propre développement? Eh bien, c'est ce dont nous allons parler aujourd'hui avec Jackie Moumbedi. Bonjour.
2: Bonjour. Bonjour à tout le monde.
1: Alors, vous êtes engagée au sein d'ADRA Europe.
2: Oui.
1: Et vous allez nous aider à mieux comprendre de quoi on parle quand on parle de business social, Jackie.
2: Exactement.
1: Alors, qu'est-ce que c'est le business social?
2: Le business social, c'est un modèle d'entreprise qui est construit pour avoir une finalité sociale. Alors, nous sommes en pleine discussion, tout le monde, ou à ce moment-là, il y a 4-5 ans, même un peu plus, ADRA International a déjà commencé à réfléchir à diversifier la manière dont on va récolter les fonds. Nous sommes contents d'avoir beaucoup de donateurs, mais on voit que l'espace pour les ONG diminue aussi, il n'y a pas autant de financement. Alors, le modèle business social a été construit, ou pensé en tout cas, pour avoir cette autonomie financière qui n'est pas toujours évidente. Nous comptons toujours sur l'extérieur, mais si l'idée qui est à la base de ça est pensons de l'intérieur, que pouvons-nous faire par nous-mêmes qui va faire que nous allons générer des revenus pour accompagner les projets qui nous sont chers. Donc voilà, c'est comme ça qu'est née cette idée.
1: Et alors, comment ADRA s'est impliqué dans cette démarche? Vous nous avez parlé de 5 ans en arrière,
2: oui,
1: à peu près.
2: Oui.
1: Et concrètement, comment ADRA s'est impliqué dans ce système?
2: Alors, au point de vue ADRA International, il y a des créatifs, il y a des gens qui travaillent dans le marketing. Et à l'époque, un des vice-présidents a eu l'idée de mettre sur pied une marque qui s'appelle The Good One. C'est en anglais, mais voilà. C'était une marque qui se voulait différente. C'est une marque qui a commencé d'abord avec le beurre de cacahuète. L'idée est venue parce qu'il y avait une opportunité, en fait. Il y avait quelqu'un qui produisait ça. Et en parlant avec une des personnes qui était là, occupée dans ce champ, cette idée est née. Mais après, ils se sont dit, mais c'est bien d'avoir ça, mais comment on va faire pour que ce soit fluide? Parce que si on a une bonne récolte et puis après, on n'a pas une récolte ou il y a des soucis, comment on va faire pour continuer à approvisionner? Et donc, il y a eu après une opportunité d'acheter beaucoup plus de terrain. Et donc, comme ça, ils peuvent vraiment parer si une région ou un endroit il produit moins, l'autre endroit, en tout cas, peut rapporter. Et la philosophie, c'était vraiment ça. On va créer des revenus par nous-mêmes pour que nous puissions soutenir nos projets de base. Et donc, ça a commencé avec ça. Et puis, on a réfléchi. Et puis, il y a eu l'eau de coco. Et encore et encore. Et l'idée continue. Puis il y a eu les noix de cajou. Et donc, ça, c'est un exemple qui était au Ghana, qui est en cours encore maintenant. Les gens d'ADRA ont été voir des personnes, des agriculteurs qui travaillaient déjà dans cette récolte de noix de cajou.
1: Donc, c'est la population locale qui est impliquée dans ces projets-là.
2: Oui, oui, tout à fait, tout à fait. Et donc, en voyant leur équipement qui était fonctionnel, on va dire, mais pas de dernière cri, ils se sont dit, nous allons travailler avec vous, nous allons investir pour avoir des outils de transformation modernes et plus importants. Et en échange, on va travailler ensemble pour avoir une production qu'on va distribuer sur un plus grand marché. Et ça fait déjà écho à ce que nous défendons, c'est que ces agriculteurs, ils ont eu cette fois plus de revenus, et puis encore, et leurs revenus sont augmentés. Donc, par exemple, on peut dire si on gagnait 1 euro pour une heure et que maintenant on peut en gagner 7, pour quelqu'un qui va produire beaucoup plus, ça fait quand même une énorme différence dans la vie, en tout cas à son niveau déjà à lui. Donc non seulement on va avoir des produits qu'on va vendre à l'extérieur, mais ça va commencer déjà par la population elle-même, dans ce cas-ci des agriculteurs qui vont être mieux payés et qui vont aussi avoir une plus grande marge de manœuvre pour négocier les prix, parce que ça aussi c'est important. On donne quelque chose de plus important, donc on peut négocier plus son prix par rapport à ceux qui veulent acheter.
1: Et alors, pour bien comprendre, Jacqueline Mouvedi, ces produits ne sont pas destinés uniquement aux réponses d'urgence qu'ADRA accomplit sur le terrain?
2: Non.
1: Mais ce sont des produits qu'on peut retrouver ensuite dans le commerce, hein,
2: oui,
1: c'est
2: oui,
1: ça?
2: Oui, tout à fait. C'est vraiment l'idée d'avoir une marque internationale, on va dire comme ça. C'est vraiment pour que ce soit, on puisse inonder un marché mondial. C'est possible maintenant avec les moyens que nous avons. On peut commander en ligne. Alors la distribution, ce n'est pas encore partout, à part aux États-Unis où il y a un créneau. Mais pour toutes les autres personnes qui désirent avoir ces produits, bien, on peut commander en ligne. On participe à quelque chose qui a été pensé avec les populations et qui leur donne plus de moyens, mais qui vont aussi construire des projets durables pour eux par la suite dans les communautés.
1: Donc acheter un produit de Gounouan, c'est soutenir ADRA en fait.
2: Exactement.
1: Et en même temps se nourrir.
2: Et se nourrir, tout à fait.
1: Voilà,
2: et donc, bien se nourrir.
1: Bien se nourrir. Et alors, j'ai cru comprendre qu'il y avait d'autres modèles qui n'étaient pas uniquement basés sur les questions alimentaires,
2: oui,
1: mais qu'il y a d'autres modèles qui sont basés sur d'autres services.
2: Mm-hmm. Il y a d'autres services, et là on va revenir dans notre région avec ADRA Europe. Il y a certains bureaux qui ont déjà développé ces modèles-là. Et c'est aussi pour, toujours pour répondre à un besoin qui est là sur place, un besoin primaire, on va dire comme ça, mais après aussi pour que les revenus puissent soutenir d'autres projets. Ce qui est le plus connu, ce sont les vêtements de seconde main. Il y en avait en Suède, un très connu. Je pense que le Danemark avait fait la même chose. Et on en a vu aussi aux Pays-Bas. Ces magasins ne sont pas destinés à des populations défavorisées. C'est vraiment ouvert à tout le monde. Chacun va acheter là-bas et les revenus servent à d'autres projets qui sont sur le pays. Alors, il y a eu un chouette projet aussi en Albanie. Ils ont vu un besoin, c'était les crèches. Et ils se sont dit, on va construire une crèche et on verra. Et ça a tellement bien fonctionné que cette crèche est vraiment autonome financièrement maintenant. Et non seulement elle est autonome, mais elle génère aussi des revenus. Et avec ça, ils peuvent soutenir les projets qu'ils ont en Albanie avec la population rom. Et donc, on voit que ça fait du bien, évidemment, à soi, mais aussi à d'autres. Un autre exemple, ça se passe dans deux pays, en Macédoine du Nord et en Bulgarie. Eux, ils ont développé la production de miel. Et donc, ils vont soutenir les apiculteurs. Ils vont donner à des familles, évidemment, qui ont du terrain, mais aussi qui vivent dans des conditions assez particulières. Et ils vont les aider aussi, la même chose un peu comme de Gondwana, à avoir un marché plus grand, parce que tant qu'on produit, on va dire, à un niveau local, régional ou qui reste petit, ben on ne peut pas non plus trop s'étendre. Mais une fois qu'on produit un peu plus, alors on peut prétendre à un marché qui est beaucoup plus important. Et en Bulgarie, ils ont été même un peu plus loin. Ils ont été en se disant, on va aussi développer un produit à base de rose, donc pour les parfums, pour les petits objets parfumés qu'on met un peu partout dans la maison. Et donc ça rapporte aussi du revenu. Et tous ces revenus, par exemple en Bulgarie, ils sont très forts dans la reconstruction de bâtiments après une catastrophe. Bâtiments, mais surtout de maisons privées. Et donc, ça les aide aussi quand ils ont besoin de matériel. Tous ces produits que les gens achètent, ça va à ces bonnes œuvres, en fait. Donc, on aide une première population qui, elle-même, va encore aider d'autres. Donc,
1: c'est presque une économie circulaire,
2: exactement,
1: en fait.
2: Hein, voilà, exactement, voilà.
1: Qui implique aussi la population locale.
2: Et elle est tout à fait impliquée, tout à fait impliquée.
1: Et est-ce qu'on peut, Jacqueline Mouvedi, est-ce qu'on peut dire que c'est le modèle économique des ONG de demain? Le business social?
2: Alors, je ne sais pas si ce sera le modèle de tout le monde, mais en tout cas, ça aide à diversifier le fonds et de pas avoir cette pression sur les donateurs, en tout cas privés, quand on est dans des circonstances particulières comme maintenant où on a un peu cette angoisse des guerres, on est en incertitude. Ben, données qui nous paraissaient avant normales, on est en train de réfléchir parfois un peu plus, et c'est qui est tout à fait normal et qui est naturel. Et donc avoir quelque chose comme ça, c'est permettre aussi à réduire, en tout cas, la pression sur les donateurs privés. Vous allez toujours continuer à recevoir des demandes d'aide, ne vous inquiétez pas, nous avons besoin de vous, mais on essaie de réfléchir à plus long terme et à un niveau plus large, de dire on va diversifier les fonds. Et ça, c'est une manière aussi, voilà, peut-être que on le ressent moins si on achète un vêtement de seconde main, que peut-être si on doit donner une somme d'argent. Et donc, on veut aussi donner la possibilité à tout le monde de donner et de la manière la plus adéquate.
1: Et donc, cette démarche de business social est, à votre avis, bien accueillie justement par les donateurs ?
2: Oui, je pense oui. En tout cas, jusqu'à présent, nous n'avons pas eu de contre-indications par rapport à ça, mais je pense que c'est important. Donc, ADRA Europe est basée à Bruxelles, et en Belgique, il y a eu un nouveau gouvernement et qui a décidé, par exemple, qu'au lieu de donner 40% de reçus fiscaux, on va donner plus que 30%. C'est une mesure qui va toucher les personnes directement. Donc, peut-être que quelqu'un qui donnait de bon cœur va aussi se retrouver dans une situation un peu tendue. Et donc, voilà, ça permet de diversifier et de, en tout cas, nous, ne pas arrêter un projet ou des projets qui sont prometteurs, et que tout le monde, voilà, puisse donner de bon cœur sans se fatiguer surtout.
1: Merci beaucoup, Jackie Mouvedi, de nous avoir aidé à mieux comprendre les enjeux du business social, une approche qui ouvre des perspectives nouvelles et encourageantes. Oui. On comprend que la solidarité peut aussi passer par l'entrepreneuriat, c'est ce que vous nous avez expliqué, en permettant non seulement d'aider, mais aussi de donner des moyens d'agir, de construire et de se projeter dans l'avenir. Une manière finalement de replacer la dignité et l'autonomie au cœur de l'engagement solidaire. Merci à vous de nous avoir suivis. Nous étions aujourd'hui en compagnie de Jackie Mouvedi d'ADRA Europe. Merci beaucoup.
2: Merci
1: pour
2: à vous, Oscar.
1: Votre participation, votre contribution à cette émission. On se retrouve très vite pour une prochaine émission.
2: Merci.
1: Merci, Jackie.
2: Au revoir.
1: Au revoir.
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3: Oui, j'en suis sûr. Rien ne pourra nous séparer de l'amour que Dieu nous a montré dans le Christ Jésus, notre Seigneur. Romains 8, verset 38.
4: Jésus, le Fils de Dieu, aurait pu échapper à ceux qui l'ont condamné, alors qu'il était innocent, échapper à la mort sur la croix. Or, il n'a pas usé de son pouvoir, il est resté humain. Merci Seigneur Jésus d'être resté humain et de ne pas avoir usé de ton pouvoir divin pour sauver ta peau. Merci de t'être identifié à nous pour que nous puissions nous identifier à toi.
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1: L'emprise de la grâce. Si la grâce était aussi fragile que beaucoup le croient, nous ne pourrions jamais être vraiment sûrs que nos vies ont été pleinement rachetées et profondément restaurées. Nous serions toujours dans l'incertitude quant à ce dont Dieu veut que nous soyons le plus sûrs.
0: Car aussi haut que les cieux sont au-dessus de la terre, aussi grande est sa miséricorde envers ceux qui le craignent. Aussi loin que l'Orient est éloigné de l'Occident, aussi loin il éloigne de nous nos transgressions.
1: Nos craintes et nos doutes quant à la pérennité de la grâce ne changent en rien la manière dont Dieu nous aime. Nos angoisses, qui nous font craindre que le grand amant de nos âmes soit aussi inconstant et instable que nous le sommes, ne font que nous priver de plus de temps dans son emprise, de plus de joie en sa présence et de plus de certitude dans sa promesse.
0: Dieu n'a pas envoyé son Fils dans le monde pour condamner le monde, mais pour que le monde soit sauvé par lui.
1: Faites confiance au bras qui nous sert dans les moments les plus sombres et à l'amour qui ne nous lâchera jamais. Et demeurez dans la grâce.

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1: Bonjour à tous. D'importants moyens sont toujours déployés dans les Landes où le feu a repris ce matin dans le secteur de Garin. 1600 hectares ont brûlé pour le moment et 650 personnes ont été évacuées. 550 pompiers sont mobilisés. Une baisse des températures attendue demain. Plusieurs régions devraient connaître des températures autour des 30 degrés avec des risques de pluie et d'orage, surtout dans l'est de la France. 64 départements sont en vigilance orange canicule pour le moment. Jean-Luc Mélenchon salue une victoire majeure pour nos libertés fondamentales. Le leader de la France insoumise rappelle que son parti s'était opposé à la loi interdisant les réseaux sociaux aux moins de 15 ans. Le Conseil constitutionnel a censuré ce texte. Les sages estiment que la mesure porte une atteinte disproportionnée à la liberté d'expression des plus jeunes. Un adolescent de 17 ans, grièvement blessé par balle à Villeurbanne, au nord de Lyon. La fusillade a eu lieu la nuit dernière dans le quartier Grand Clément, connu pour le narcotrafic. Quand la victime a été transportée à l'hôpital, son pronostic vital était engagé. Les deux suspects sont en fuite. Le préfet annonce que des renforts de CRS seront déployés tout le week-end dans ce quartier de Villeurbanne. 9 personnes tuées par des frappes israéliennes dans le sud du Liban, dont des femmes et des enfants. Le bilan le plus meurtrier depuis les accords conclus en juin entre Israël et le Liban. L'armée israélienne affirme que ces frappes ont été déclenchées après une attaque du Hezbollah contre ses soldats. Beaucoup de monde sur la route en ce week-end du 15 août, journée rouge dans tout le pays, dans les deux sens. La circulation est même extrêmement difficile en Auvergne-Rhône-Alpes, où la journée est classée noire dans le sens des départs. L'Espagnol Ferran Torres s'engage au PSG pour 5 ans, c'est ce que vient d'annoncer le club parisien. L'attaquant de 26 ans arrive du FC Barcelone. Le montant du transfert est estimé à 50 millions d'euros. Et puis le français Aurélien Quignon décroche la médaille de bronze sur le marathon Marche au championnat d'Europe d'athlétisme. L'épreuve a été remportée par l'Italien Massimo Stano. Bon week-end à notre écoute.
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0: Laetitia Ubeda est mon invitée gospel cette semaine. Chef de chœur et coach vocal, elle dirige les chorales One Voice et Godspell Project. Laetitia, bonjour.
1: Bonjour.
0: Laetitia Ubeda.
1: Oui.
0: Alors, tu as le même prénom que mon épouse. Oh, forcément, tu es une personne bien.
1: A priori, oui.
0: Que souhaiterais-tu dire pour te présenter aux auditeurs qui ne te connaissent pas? Comment tu te présenterais?
1: Je me présente comme quelqu'un qui s'est rencontré chef de chœur en montant un projet avec ses amis à l'église à la base. Et qui aujourd'hui en vit, et ça s'est fait progressivement. Et je suis ravie en fait de pouvoir faire chanter un maximum de personnes autour des valeurs du gospel. Voilà ce que je.
0: Tu te présentes
1: encore. Je suis. Ouais.
0: Mais t'as pas tout dit, hein, parce que moi je sais d'autres choses.
1: Donc,
0: tu n'es pas que chef de chœur, tu es coach vocal.
1: Absolument.
0: Et justement, je voulais te demander quelle est la différence entre coach vocal et chef de chœur?
1: Alors, chef de chœur, déjà, il faut dire que je suis chef de chœur autodidacte. C'est-à-dire que, voilà, j'ai voulu monter un projet, et puis au fil des années, je me suis retrouvée avec cette posture-là. Mais j'ai pas appris à être chef de chœur. Je pense que je l'ai acquis au fur et à mesure, et je pense que je suis toujours en train d'évoluer à cette question-là. Mais en tout cas, je dirige un groupe de personnes pour chanter des harmonies, une chanson. Et pour l'idée le tout quoi. Voilà, pour coordonner le tout. Après coach vocal, ça c'est arrivé plus récemment, je me suis formée parce que je ressentais pas la légitimité pour le faire de la même manière que ma posture de chef de chœur ou au fil des avec l'expérience, j'ai trouvé ma légitimité. Mais le coaching vocal pour moi c'était important de me former parce qu'on est plutôt dans l'accompagnement de quelqu'un qui chante déjà, je suis pas prof de chant. Mais j'accompagne quelqu'un qui veut aller plus loin là où il en est avec ce qu'il connaît du chant. Et pour les très débutants, c'est aussi une manière de pouvoir leur faire rencontrer leur voix. C'est parfois assez troublant quand ils rencontrent leur voix.
0: Leur voix V-O-I-X et leur voix V-O-I-E.
1: Chacun entend ce qu'il veut.
2: Il est.
1: Mais souvent, les deux sont liés.
0: Okay. Ouais. Et donc aujourd'hui, c'est ton métier, tu vis de ça?
1: Oui.
0: Très bien. Alors justement, je me suis dit que pour être chef de chœur, c'est un défi. Parce que vouloir faire chanter ensemble un tas de gens qui, au départ, ne se connaissent pas, ne chantent peut-être pas très bien, je me dis, tu aimes la difficulté ou qu'est-ce qui t'anime comme ça?
1: Ouais, je crois. En fait, je ne sais pas, je pense que ça m'est quand même tombé dessus et c'est assez fluide depuis le début. Même si, quand on rencontre des difficultés, il faut quand même se creuser un peu la tête de savoir comment on va pouvoir arriver à gérer ce groupe-là, à les faire chanter. Mais il n'y a pas que faire chanter, c'est aussi l'idée, la vie de groupe, quoi. C'est prendre soin de la vie de groupe, c'est tout ça. Donc oui, je pense que c'est assez difficile comme défi. Et je pense aussi que ce n'est pas donné à tout le monde. Et dans ce sens-là où je disais tout à l'heure, la légitimité, je l'ai trouvée. Je pense qu'il y a quelque chose qui fait partie de moi dans cette posture-là où... Voilà, à la fois vocalement, mais surtout humainement et dans la fédération des gens autour de la musique et du chant et des valeurs du gospel, il se passe quelque chose à ce niveau-là. Ouais.
0: Et j'ai cru comprendre aussi que tu n'as pas qu'une chorale, tu as plusieurs chorales.
1: Oui.
0: Il y a One Voice,
1: oui.
0: Mais j'ai aussi lu Gospel Project.
1: Godspell Project.
0: Godspell Project.
1: Oui, en fait, j'ai commencé avec Godspell Project. Donc, c'est la chorale à Nîmes, en fait... j'ai commencé à créer ce groupe-là de manière informelle avec un groupe d'amis à l'église, mais j'ai toujours voulu que ce projet soit pas un projet d'église, mais un projet extérieur en fait, pour destiné à tous. Mais il a commencé comme ça en fait, et donc au fil des ans, on fait un maximum pour faire des concerts, pour faire le maximum de ce qu'on peut faire avec le niveau qu'on avait. Moi, en tant que chef de chœur très débutante. Et les amis autour. Et au fur et à mesure, ça a pris. En fait, on a commencé à faire des choses. Et 5 ans plus tard, l'association One Voice, qui existait déjà, s'est rapprochée de moi parce qu'elle cherchait du coup un chef de chœur dans la région pour reprendre en main, redébuter une chorale, en fait. Et donc, ça s'est fait comme ça, 5 ans plus tard. Voilà, j'ai commencé en 2012 avec Gospel Project. et en 2017 avec One Boss.
0: Tout à l'heure, tu me parlais de, que tes débuts, c'était à l'église avec tes amis. Et est-ce que tu peux me raconter ta rencontre avec le gospel? Parce qu'à l'église, on ne chante pas que du gospel. On chante aussi des chants de louanges, des chants...
1: Ouais, bah c'était en fait, oui, c'était surtout des chants de louanges. C'était cet aspect-là, moi, que, qui m'a fait connaître le gospel. Et après, en réalité, moi, j'ai commencé à penser à ce projet-là quand j'ai participé à un projet éphémère d'un concert sur Marseille, où il y avait une rencontre de différentes chorales de différentes régions du Sud, il me semble, pour faire un gros concert à Marseille. Et donc, j'ai participé à ce projet. Et je me suis dit, mais on pourrait faire quelque chose. Enfin, de suite, il y a quelque chose qui est tombé dans mon esprit pour monter un projet de la sorte avec ceux qui m'entouraient. Et donc, en fait, je me suis un peu intéressée à ce chant à ce moment-là. Mais ce qui m'intéressait par-dessus tout, c'est le fait vraiment d'être fédérée autour de la musique, de faire quelque chose de beau et de grand autour de... du chant, et parce qu'en fait, c'est ce qui touche le plus dans le message, je trouve.
0: Et alors, ces différentes chorales, le projet, c'était plutôt sur Nîmes, et One Voice est situé où ?
1: À Avignon.
0: À Avignon, donc tu travailles principalement dans le sud ?
1: Oui, ouais, c'est à 45 minutes, les deux villes, donc ouais, je suis sur ces deux villes, donc ça, c'est les deux chorales associatives. Après, je dirige aussi des ateliers, j'interviens auprès d'une pension de famille avec des gens qui sont atteints de schizophrénie, de bipolarité, et j'interviens aussi en tant que intervenante dans le style gospel, ce qu'ils voulaient. On est plusieurs intervenants travailler au niveau du chant, et donc là je propose ça aussi dans des écoles primaires, dans des lycées. Là, en ce moment, j'interviens dans un lycée, et voilà, partout on peut fédérer, et autour des valeurs du gospel, c'est ce qui m'intéresse. Ouais.
0: Donc vraiment un public de tout âge, primaire.
1: Il y en a qui sont ponctuels, et puis voilà, les deux gros projets, c'est vraiment les deux chorales. Mais ouais, tout public. Ce qui m'intéresse, c'est quand même plutôt adulte, parce qu'ils ont choisi d'être là. Donc, pour moi, ça a plus de sens encore. Ouais.
0: Est-ce que chanter du gospel est à la portée de tous ?
1: Alors, pour moi, oui. Alors, ça dépend comment est posée la question. Est-ce que c'est à la portée de tous ? Pour moi, tout le monde est en capacité de chanter du gospel par rapport au sens. Quand on chante du gospel, c'est le message qui est raconté, à la fois, soit c'est de la louange, soit c'est du témoignage, ou soit c'est l'expression de soi. Et à partir de là, tout le monde peut chanter le gospel. Après, ça demande du travail technique, etc. Et donc, mais après, il faut s'approcher. Mais je pense qu'en concert, notamment avec des gens qui connaissent pas super bien leur voix, il se passe quand même des choses un peu extraordinaires. Sûrement, on chante le gospel.
0: Qu'est-ce que tu conseillerais à des auditeurs qui nous écoutent peut-être et qui se disent, tiens, moi je chanterais, pourquoi pas aller à la rencontre d'une chorale? Quelle est la meilleure qualité qu'il faut pour rentrer dans une chorale? Il faut avoir la foi, ou est-ce qu'il faut avoir une belle voix?
1: Ah, ça c'est une question piège.
0: Ah non, elle n'est pas piège.
1: La foi. Je vais répondre aux deux points. La foi, moi, je l'ai. Je ne l'impose pas à chacun. Je sais qu'il dans mes chorales, il y en a qui se disent athées. Mais ça ne me regarde pas. Moi, je fais ce que je considère. Enfin, je suis à ma place quand je suis à cette place-là. Et je sais qu'il se passe quelque chose, mais ça, c'est au-delà de moi. Donc après, si les gens disent qu'ils sont athées, ils sont athées. S'il se passe quelque chose et s'ils sont bousculés ou s'ils restent, il se passe quelque chose, mais c'est chacun son chemin, donc pour moi, c'est OK. Et après, est-ce qu'il faut avoir une grande voix? Je ne pense pas qu'il faut avoir une grande voix. Comme je disais tout à l'heure, il se passe quelque chose au-delà de ce que nous, on peut considérer être une grande voix, une belle voix. Je sais que j'ai des chanteurs dans mes groupes qui... ne sont pas des grands techniciens, mais par contre, au niveau émotionnel, ils transmettent quelque chose de puissant. Et ça ne s'explique pas par la voix. Ça s'explique par ce qui est incarné et diffusé avec générosité. Et en fait, ça transmet le message. C'est ça qui compte, en fait.
0: Est-ce que pour intégrer One Voice, il y a une audition ou est-ce que la porte est ouverte à tout le monde?
1: Ouais, il y a une petite audition, mais l'idée, c'est pas vraiment de chercher des grandes voix, c'est de rechercher des gens qui, quand même, ont un minimum d'oreille musicale, si, ne serait-ce que chanter, juste reproduire une note qui est au bon endroit et avoir un minimum de rythme aussi, parce que c'est vrai qu'à partir de là, je pense qu'on peut faire de belles choses, quoi.
0: Je te propose qu'on fasse une première petite coupure. On va écouter un chant que tu as choisi.
1: Ok.

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1: Voilà, donc on reprend notre moment d'échange. Donc je rappelle, donc je suis avec Laetitia Ubeda, chef de chœur, coach vocal également. On peut citer le nom de ta chorale, One Voice, Godspell Project également, dans le sud de la France. Comment est-ce que tu expliques que le gospel, qui est un chant spirituel, touche un aussi large public, même des non-croyants?
2: Pour moi, ce sont des chants spirituels, mais dans le sens aussi vraiment de l'expression de soi. On loue Dieu, on loue quelqu'un qui est au-dessus de nous. On lui donne un nom, on lui donne pas de nom. Voilà. Mais il y a aussi tout l'aspect témoignage, en fait. Quand je chante, je témoigne et je m'exprime à travers ces paroles. Et je pense que c'est ça qui touche. Du coup, chacun se reconnaît, soit à travers du témoignage de l'autre, soit quand je me pose la question de comment ça résonne chez moi, ce chant-là, et comment je vois qu'on est ensemble, fédérés, à travers ces chansons. Voilà, c'est le côté émotionnel aussi, ce que ça renvoie. C'est pas que la joie, mais des fois aussi des émotions plus profondes, qu'on n'a pas envie de diffuser, de montrer. Mais ça fait partie de l'humanité et je pense que c'est ce qui touche, en fait. Voilà. Donc, ce mélange d'émotions. Hein.
1: Donc, dans tes chorales, tu as, comme tu disais tout à l'heure, des gens peut-être athées, des chrétiens, des pas chrétiens, et ils chantent d'une même voix.
2: C'est ça. Ouais, c'est ça. C'est, en tout cas, je ne fais pas de différence. Et c'est vrai aussi que lors des concerts, je tiens aussi à préciser aux spectateurs, au public, que quand j'introduis un petit peu les chants, que veulent dire les chants, qui sont absolument libres de croire ou de ne pas croire en Dieu. Mais en tout cas, on leur offre ce message et ils le reçoivent comme ils veulent. Mais que les gens soient à l'aise avec ça. Et je trouve que quand les gens sont à l'aise avec ça, ils sont beaucoup plus réceptifs à recevoir le témoignage de l'autre, à se poser la question sur soi, qu'est-ce que moi je pense, etc. Donc oui, ça réunit en fait. Ça réunit. Quand les gens se sentent libres, ils sont ensemble.
1: J'ai vraiment l'impression que le gospel est une musique, est un chant peut-être différent des autres, parce que certaines personnes qui auraient du mal à écouter parler de Dieu ou qui ne souhaitent pas aller dans des églises, finalement viennent pour écouter du gospel dans une église ou bien dans des salles là où il y a des chorales. Donc je me dis que ce chant me semble différent des autres.
2: Oui, mais c'est au niveau du sens, encore une fois, je pense que c'est ce qui fait la différence. C'est que ça touche à l'humanité aussi. C'est des chants spirituels, mais ça touche à l'humanité de par sa naissance, on va dire. Mais comment il s'est modifié au fil du temps et comment il se modifie encore. Il est empreint de l'évolution de la société, de tout ce qu'on peut vivre musicalement, comme au niveau de l'expression de ce qu'on peut dire à travers le chant. Donc oui, je pense que tout le monde est concerné par cette musique. Et puis parfois, quand des gens viennent assister à un concert, qu'ils viennent à reculons parce qu'ils accompagnent quelqu'un, et souvent le discours, c'est qu'ils sont surpris, en fait. Ils pensaient juste regarder la montre et attendre que ça se finisse. Et en fait, ils ont passé un bon moment parce que quelque part, ça a dû leur parler un moment ou un autre, ou leur tout le temps, je ne sais pas.
1: Quelle est ta définition à toi du gospel? Alors, ne me dis pas gospel veut dire évangile, ça je le sais, mais quelle est ta définition à toi du gospel?
2: Pour moi, c'est vraiment l'expression de soi. C'est l'expression de soi dans un plus profond. C'est un témoignage quelqu'un, quelque chose, on nomme comme on veut, qui nous dépasse. Voilà, c'est le plus profond de l'existence, en fait. Et ça, ensemble. C'est chanter ensemble, pouvoir s'exprimer librement. Ouais, je n'ai pas préparé cette réponse-là, mais c'est toutes ces thématiques-là, toutes ces valeurs. Se retrouver tel qu'on est, en essayant de faire briller et mettre en valeur la meilleure version, en fait, de soi-même. Parce que dans ma conception de Dieu, si je crois en Dieu, je crois qu'il est créateur et je crois qu'il est du coup en chacun. Et en ce sens, ben, quand quelqu'un s'exprime, il y a une part de Dieu qui s'exprime.
1: C'est beau ce que tu dis.
2: Ouais.
1: Est-ce que tu es donc tu es chef de chœur, mais est-ce que tu es de ce style de chef de chœur qui chante aussi, ou est-ce que tu te diriges uniquement?
2: Alors je chante aussi peu, mais de plus en plus en fait avec le temps. C'est vrai qu'au début je faisais que diriger. Je suis pas vraiment une chanteuse soliste. Voilà, moi ce qui m'anime c'est les harmonies. Je suis vraiment touchée par les harmonies. C'est ce que j'entends de suite dans une musique, dans une chanson. Ce qui me tient le plus à cœur, c'est de faire chanter la chorale en harmonie, que ce soit beau. Mais par la force des choses, au fur et à mesure, c'était aussi mon petit défi personnel de pouvoir l'idée aussi en solo. Mais malgré tout, comme je le disais aussi tout à l'heure, mon but, c'est de faire s'exprimer les gens. Et dans la mesure du possible, j'aime laisser le micro à pas mal de choristes différents. J'ai pas des solistes vraiment que solistes, mais j'ai des choristes qui s'expriment au micro. Voilà, j'essaie de faire tourner un maximum pour que les gens s'expriment. Mais je prends cette place aujourd'hui de plus en plus, oui.
1: Parlons un petit peu donc justement d'exemple de One Voice, c'est combien de choristes?
2: Alors One Voice, c'est un peu plus de 50 personnes de choristes. Ouais, ça a grandi. On a commencé, on était peut-être 10 en 2017. Et au fur et à mesure, voilà, on est une cinquantaine.
1: Avec des musiciens?
2: Alors, depuis peu, ouais, on a un groupe de musiciens. Enfin, on joue accompagné, on a toujours joué accompagné de notre pianiste. Là, on a monté un groupe pianiste, basse, batterie sur nos derniers concerts. Et voilà, ça donne envie de continuer comme ça, bien entendu.
1: C'est, ça sent pas le chanter avec des musiciens.
2: Oui, oui.
1: Et Godspell Project, une personne?
2: Alors, Godspell Project, quasiment 40 personnes. Là, la volonté chez Godspell Project, c'est de ne pas faire un trop gros groupe, parce que le travail, plus on est grand, plus le groupe est grand, et plus le travail est différent, plus le son est différent, etc. Et la volonté de... En association, la volonté de l'association aussi, c'est de pouvoir essayer de travailler le plus possible au sein de ce groupe-là, sans perdre la qualité, en essayant d'aller au plus qualitatif. Et puis, il y a le côté esprit de groupe aussi, enfin voilà, cohésion, plutôt cohésion. Plus on est en gros groupe et plus c'est difficile. Déjà 40 pour fédérer, c'est quand même un beau challenge. Mais voilà.
1: Donc je crois comprendre que One Voice et Godspell Project, 40 km entre les deux, ne se sont jamais réunis pour faire
2: une... On s'est déjà réunis, on s'est déjà réunis à plusieurs reprises pour des événements où on s'est rencontrés. Donc on a été à plus de 80.
1: Donc il peut y avoir.
2: Oui, ça
1: peut-être pas un répertoire commun, mais certains chants que vous apprenez en commun.
2: On n'a pas le répertoire exact commun, mais on a un bon tronçon de le répertoire qui est commun. Et donc oui, ça nous est arrivé à plusieurs reprises de faire des projets en commun.
1: D'accord.
2: Des rencontres en commun.
1: Là, on est au sein d'un festival et je pense que chanter dans un festival, c'est peut-être différent. Il y a une tension, il y a une atmosphère qui est différente que de chanter quand tu fais un concert juste dans la vie, peut-être, où est One Voice ou Godspell Project. Qu'est-ce que toi, tu ressens dans ce festival? Qu'est-ce que tu viens y chercher?
2: Alors, on est au début du festival et je n'ai pas vécu avant aujourd'hui. Moi, je suis venue, en tout cas, de ma place de chef de chœur, effectivement, trouver un petit peu... me ressourcer, pouvoir être légère dans l'organisation, pouvoir comme tout le monde à chanter, voilà, à pouvoir s'exprimer aussi dans ce cadre-là, être portée par le groupe aussi pour une fois et pas inverse. Je viens chercher ça, ouais. Et donc, j'ai hâte de voir, parce que bon, on promet 500, 600 personnes, là, j'ai hâte de voir ce que ça peut diffuser comme vibration. Mais je ne doute pas de ce qui va se passer. Et je suis très contente qu'il y ait une partie des choristes qui soient là. Et j'espère bien que l'année prochaine, mes deux chorales en plus grand nombre qui soient plus présents. Et surtout que ce n'est pas très loin. Pour pouvoir vivre une expérience comme ça, ouais, ça, je pense qu'on va le prioriser dans les projets de l'année. Quoi. Voilà.
1: Parce que je me dis que ça doit être compliqué après d'aller transmettre ou partager avec celles et ceux qui n'étaient pas là.
2: Exactement.
1: De ce qu'on aura vécu ici.
2: Souvent, quand on vit des moments de vibration, c'est difficile de les transmettre par des mots derrière. Oui, c'est le vécu qui va compter. Forcément, c'est le vécu, les émotions qui ont été traversées, qui portent après pendant longtemps. Mais ouais, il faut attendre que tout le monde le vive ou un maximum.

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1: Encore deux questions à te poser. Alors une qui est peut-être indiscrète, mais tu as beaucoup parlé de soi, que le gospel, c'est des choses au plus profond de soi. Qu'est-ce que le gospel t'a appris sur toi?
2: Le gospel m'a appris à assumer d'être à sa place, je crois. Voilà. C'est-à-dire que je me souviens au début, quand j'ai commencé, comme je disais tout à l'heure, on était un groupe d'amis, j'ai eu l'idée du projet. Puis au début, je disais, et si vous essayez de faire cette voie-là, et si vous essayez de faire cette voie-là, qu'est-ce que vous en pensez? Au bout d'un moment, j'ai un ami qui vient me voir qui me dit, arrête de nous poser la question, en fait, on n'en sait rien. Dis-nous ce qu'on doit faire. Et donc, en fait, c'est un peu comme ça que je me suis rendu compte que j'avais cette place de chef de chœur dans le regard des autres, mais que moi, je ne savais pas, en fait. Et donc, à partir de là, j'ai assumé cette place. Et en fait, à partir de là, c'était super fluide. Donc, je suis persuadée. Enfin, voilà, moi, dans ce que je ressens, c'est qu'avec ce projet-là, j'ai vraiment grandi parce que je reconnais que j'ai ce don-là, quelque part. Et que du coup, en le mettant en pratique, c'est tellement fluide, tellement simple que tout est léger. Voilà, c'est pas je vais au boulot, quoi, et c'est compliqué, mais c'est léger. Et quand on voit le résultat, alors il y a quand même des difficultés parfois, etc. Hein, mais le résultat, il est trop bon, quoi.
1: D'accord. Ouais. Donc, tu as déjà vécu pas mal de choses dans le gospel, plusieurs aventures. Est-ce que tu as un rêve, quelque chose que tu aimerais vivre, que tu n'as pas encore atteint? Je ne sais pas, ça peut être une salle de concert qui te fait de l'œil, tu aimerais chanter là, ou j'aimerais chanter avec tel ou tel artiste. Un petit rêve caché comme ça que tu voudrais bien nourrir, qui sera plus caché après. Hein.
2: Alors, j'avoue que je crois que je pense rarement comme ça. Je pense que je fais des petits pas par petits pas. Bon, c'est vrai que j'ai du mal à dire là. Je crois qu'un de mes rêves qui s'est réalisé, c'est qu'au début, comme je disais, on chantait sur bande-son. Moi, je voulais avoir vraiment la lumière, les instruments, faire un beau spectacle. Là, ça y est, on y arrive. Mais c'est une bonne question que je vais me poser. Je sais pas, mais... enfin, en tout cas, dans tous les projets, même s'ils vont évoluer, etc., ce que je tiens à garder, c'est le sens, en fait. Voilà, c'est de ne pas me perdre, dans plus de performance, dans plus de ce que ça renvoie, quoi, visuellement, ou à sa claque, ou j'en sais rien. Voilà. De rester dans la profondeur du sens, quoi qu'il arrive.
1: Pourquoi tu chantes?
2: Ouais, c'est ça. Et pourquoi on chante? Et pourquoi on le fait ensemble? Parce que c'est quand même difficile de le faire ensemble. Ouais, je crois que je suis pas très originale, peut-être, ou pas très. Je vais en grand, mais j'accepterai qu'on grandisse, qu'on évolue positivement, qu'on fasse des choses plus qualitatives encore, ou plus grand. Mais ce que je veux me rattacher à ça, en tout cas.
1: Alors, ma dernière question, qu'est-ce que tu préfères faire? Coach vocal avec des personnes, tu as parlé tout à l'heure de personnes en maladie mentale, ou bien chef de cœur? Laquelle des deux?
2: C'est différent. C'est différent, mais et à la fois, c'est pareil. C'est-à-dire que ma place, elle est là pour fédérer et pour faire ressortir le meilleur de chacun. Alors, je dirais que pour le côté artistique, parce qu'il y a plus de concerts, de côté spectacle, musical, etc., je dirais que c'est avec les chorales. Par contre, au niveau de ce qu'on vit, de ce que les gens découvrent sur eux, que je vois l'évolution des gens dans la pension de famille, là, je me dis que je suis à ma place aussi, là, en fait. Et j'ai été éducatrice aussi, et en fait, quelque part, quand je suis arrivée dans ce projet-là, j'ai bien compris que ça me servait aussi et que c'était pas pour rien que j'intervenais dans cet endroit-là. Après, voilà, musicalement, artistiquement, je dirais que c'est les chorales parce que c'est là où je peux pousser le curseur le plus loin possible, en exigence, en étant pointilleuse, en demandant pas mal aux personnes aussi, en travail personnel, etc. Mais
1: le gospel aurait donc une dimension thérapeutique ?
2: Ah bah c'est sûr. Bah oui, évidemment. Non mais c'est sûr. Enfin je veux dire, c'est pas juste un loisir. Faut pas de la peinture sur porcelaine quoi. C'est une expression de soi qui, à travers la vibration, peut pas tricher quoi.

0: Merci beaucoup pour toute cette franchise, cette sincérité dans tes propos. Qu'est-ce que je peux te souhaiter de continuer, de ne pas perdre le cap justement de ce sens? Parce que le gospel, on est d'accord tous les deux, c'est pas une musique comme les autres. Elle est chargée d'histoire et d'un message bien particulier. Donc, longue route,
1: ouais.
0: One Voice et à Godspell Project et à toi, Laetitia.
1: Merci.
0: Merci beaucoup. À très bientôt.
1: À bientôt. Merci.
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1: Bonsoir à tous. Le parquet de Paris ouvre une enquête après le piratage du site des impôts. Les investigations sont confiées à l'Office anti-cybercriminalité. Un hacker a revendiqué cette attaque. Il aurait volé les données fiscales de près de 700 000 contribuables. Le fisc se veut rassurant. Les informations dérobées ne permettraient pas d'accéder aux comptes sécurisés sur impots.gouv.fr. Un adolescent de 17 ans grièvement blessé par balle à Villeurbanne au nord de Lyon. La fusillade a eu lieu la nuit dernière dans le quartier Grand Clément, connu pour le narcotrafic. Quand la victime a été transportée à l'hôpital, son pronostic vital était engagé. Les deux suspects sont en fuite. Le préfet annonce que des renforts de CRS seront déployés tout le week-end dans ce quartier de Villeurbanne. Dans les Landes, les pompiers tentent toujours de contenir le feu qui a repris ce matin dans le secteur de Garin. 1600 hectares ont brûlé. Les secours espèrent que la baisse des températures et la pluie qui doit tomber dans les prochaines heures les aideront à venir à bout de cet incendie. Nos voisins belges luttent aussi contre les flammes, le plus gros incendie qu'ait connu le pays. Il s'est déclaré dans le parc naturel des Fagnes. Un village a été évacué par précaution, ainsi qu'un gîte hébergeant des enfants. Le feu a parcouru au moins 1650 hectares. Le Hezbollah menace de riposter après des frappes israéliennes dans le sud du Liban. 9 personnes ont été tuées, dont des femmes et des enfants. Le bilan le plus meurtrier depuis les accords conclus entre Israël et le Liban. L'Espagnol Ferran Torres s'engage au PSG pour 5 ans. C'est ce qu'a annoncé aujourd'hui le club parisien. L'attaquant de 26 ans a été formé à Valence avant de jouer à Manchester City et au Barça. Le montant de son transfert est estimé à 50 millions d'euros. Une nouvelle médaille pour le camp français au championnat d'Europe d'athlétisme. Aurélien Quignon remporte le bronze sur le marathon Marche. Et puis lui veut tout faire pour se rattraper après sa 4e place sur le 5000 mètres. Jimmy Gressier dispute ce soir la finale du 10 000 mètres. Il espère décrocher son premier titre européen. Bonne fin de journée à tous.
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0: Mardi 18 août, Gospel Dream et son répertoire de spiritual et de gospel en concert avec les voix puissantes de choristes d'Afrique, des Antilles et des États-Unis pour une expérience musicale spirituelle à l'église Saint-Germain-des-Prés à 20h30 à Paris. Ils seront aussi en concert le 22 août à 20h30 à l'église de la Madeleine et le jeudi 27 août, toujours à 20h30 à la cathédrale américaine de Paris. En Suisse, à Verrières, dimanche 23 août, le Gospel Connecté, dirigé par Robert Edmond, donnera un concert, résultat de la masterclass du week-end. L'entrée est gratuite avec une sortie au chapeau. Concert à 17h30, chapelle de Verrières, à 15 minutes d'Annemasse et de Genève. À Paris, samedi 12 septembre, la formation Gospel River sera en concert à 20h au Temple de la Trinité dans le 13e arrondissement. Vous pourrez les y retrouver également le 26 septembre, toujours à 20h. À Paris, vendredi 18 septembre, emmené par la directrice artistique Dominique Magloire, Gospel Helios sera en concert à 20h45, église Saint-Philippe du Roule, dans le 8e arrondissement de Paris. En Suisse, samedi 19 septembre, la célèbre chanteuse de gospel Déborah Loukalou, qui prépare actuellement sa tournée pour 2026, sera en concert à la Geneva Arena le 19 septembre et au Palais des Sports du Gosier en Guadeloupe le 22 novembre 2026. Les Chérubins Gospel seront en tournée dans les Caraïbes le 27 octobre en Martinique et le 31 octobre au Palais des Sports du Gosier en Guadeloupe. On en reparlera bien sûr. 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
3: Bonjour et bienvenue dans la revue santé. Chaque semaine, le docteur Jean Lindsay nous accompagne pour parcourir ensemble l'actualité médicale. Aujourd'hui encore, nous allons prendre le temps de décrypter ces informations, puis nous allons aussi nous intéresser à ce qui nous concerne dans notre vie quotidienne. Alors l'objectif de ces émissions, c'est bien comprendre, prévenir et puis mieux agir pour notre santé. Docteur Jean Lindsay, bonjour.
4: Bonjour Oscar.
3: Merci de nous retrouver. Alors, est-ce que on peut dire que le téléphone portable peut donner des hémorroïdes, docteur Jean Lindsay?
4: Oui, c'est une petite étude amusante. De faible niveau de preuve, qui montre que les gens qui utilisent beaucoup leur portable aux toilettes ont une augmentation substantielle, l'ordre de 40%, le risque est augmenté de 40% d'hémorroïdes chez ceux qui restent très longtemps aux toilettes avec leur portable.
3: Alors il n'y a pas de lien direct entre le portable et le fait d'avoir des hémorroïdes?
4: Écoutez, je ne sais pas, mais c'est une étude qui est publiée dans le PLOS, dans le Public Library of Science. C'est sur 125 adultes, donc c'est faible niveau de preuve.
3: D'accord.
4: Mais ça méritera de...
3: Donc pas trop longtemps sur le portable.
4: Pas trop longtemps sur le portable aux toilettes.
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3: Une autre étude, celle-ci qui nous parle de sédentarité chez les jeunes et de santé mentale.
4: Alors ça, c'est très intéressant. Une très grosse étude de l'OMS qui montre qu'il y a un lien entre activité physique et santé mentale. C'est une étude sur 300 000 adolescents répartis dans 5 régions du monde, Afrique, Amérique, Méditerranée orientale, Asie du Sud-Est et Pacifique occidental. Et en fait, on s'est aperçu que le risque de mal-être psychologique était augmenté de 30% chez ceux qui avaient une sédentarité. On a des masses de plus en plus importantes d'adolescents qui sont sédentaires, comme on le sait. Donc l'auteur s'appelle Shawon, S-H-A-W-O-N, et c'est publié dans le Mental Health and Physical Activity.
3: Donc, comment faire pour encourager nos jeunes à bouger, à ne pas être sédentaires?
4: La meilleure méthode pour les parents, c'est d'avoir de l'activité physique avec eux dès qu'ils sont jeunes.
3: Ouais. C'est une question d'habitude.
4: Bah oui, on plante ça. L'enfant imite son parent, et si son parent est physiquement actif, ça c'est le plus simple. Le plus simple, oui, c'est ça. Allez faire du vélo avec vos enfants, allez faire des marches sténiques, allez faire de la gym avec eux, leur donner l'habitude très tôt de... Ça s'imprimera tout seul. Puis en plus, ça vous fera faire de l'activité physique à vous aussi, les parents, parce qu'il y en a beaucoup qui sont trop sédentaires.
3: Double bénéfice.
4: Double bénéfice.
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3: Et puis, docteur Jean Lindsay, donc là, on va s'intéresser maintenant à une étude qui s'intéresse à comment traiter la parodontite.
4: Alors, c'est publié dans le journal de périodontologie. Et c'est une étude qui montre que les gens qui ont un régime méditerranéen. Régime méditerranéen, on rappelle, c'est un régime dans lequel il y a peu de viande rouge, pas d'aliments ultra transformés, et c'est un régime qui repose sur les légumes, les fruits, les huiles non saturées, surtout des huiles non saturées.
3: Qu'est-ce qu'on entend par huiles non saturées, docteur Jean-Louis?
4: Bah, c'est les huiles essentiellement, là, le plus, dans le régime méditerranéen, c'est l'huile d'olive. Et il y en a d'autres. Mais c'est la principale, et puis aussi des légumineuses. Donc, pour moi, c'est donc... et puis réduire les viandes rouges, surtout. Et à ce moment-là, on s'est aperçu que ces gens-là, ils avaient une réduction du risque de périodontite. Vous savez, l'inflammation des gencives, quoi. Ouais. Ils ont moins d'inflammation des gencives que les autres. Et c'est corrélé, ça colle bien avec ce qu'on voit au point de vue biologique, puisqu'on a une diminution de la CRP, c'est un marqueur de l'inflammation, et puis des interleukines, marqueurs de l'inflammation, c'est-à-dire l'interleukine 1, 6, 10 et 17.
3: Donc même dans ces cas-là, l'alimentation a aussi son rôle à jouer.
4: L'alimentation est très importante. Ouais. Uh-huh. Pour tout, on le dit. Hein.
3: On le répète souvent.
4: On le répète. Hein.
3: Donc voilà, la revue santé, c'est terminé pour aujourd'hui. Merci docteur Jean Lincey pour ses explications. Et on se retrouve très bientôt pour un nouveau numéro, toujours au service de votre bien-être. En attendant, restez attentifs et surtout en bonne santé. Docteur Jean Lincey, au revoir.
4: Au revoir Oscar.
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1: Bonjour à tous. Prudence sur les routes. La journée s'annonce très difficile en ce week-end du 15 août. On en sait un petit peu plus après cette cyberattaque massive qui a ciblé le centre des finances publiques. Et puis l'inquiétude des professionnels de la Côte d'Azur face à l'érosion. Mais on commence d'abord avec cet incendie dans les Landes. Les flammes ont repris tôt ce matin, proche de Mont-de-Marsan. Environ 1600 hectares ont brûlé. Les principales opérations se concentrent désormais dans un secteur difficile d'accès selon les autorités. Les secours ont procédé à de nouvelles évacuations. Au total, 650 personnes ont été déplacées depuis jeudi. Jusqu'à 40 degrés attendus ce samedi en région parisienne. 19e jour de canicule consécutif en France. 64 départements sont placés aujourd'hui en vigilance orange. Selon Météo France, les températures devraient toutefois commencer à redescendre à partir de ce week-end. Et avec cette chaleur, les conditions de circulation risquent d'être particulièrement éprouvantes pour les vacanciers. Week-end du 15 août oblige, il va y avoir beaucoup de monde ce samedi sur les routes. Bison futé, voie rouge dans les deux sens de circulation sur l'ensemble de l'Hexagone et même noir en Auvergne-Rhône-Alpes dans le sens des départs. Les ralentissements devraient se multiplier au fil de la journée jusqu'en début de soirée. Prévoyez donc un trajet un peu plus long que celui annoncé par le GPS. Benjamin Sirvent de Vinci Autoroute vous donne quelques conseils pour passer la journée sans encombre.
2: Bien préparer son véhicule pour un long trajet sous de fortes chaleurs. C'est de partir également avec un petit peu d'eau parce qu'on ne sait jamais. Quand on est dans les bouchons, on peut y rester parfois un long moment. Et puis on multiplie les pauses. La conduite l'été avec énormément de bouchons et de fortes chaleurs, elle est très éprouvante, plus éprouvante que le reste de l'année. Quand on part en vacances l'été, on sait qu'a priori ça ne se passe pas forcément toujours comme prévu et donc il faut accepter ça zen et on prend son mal à patience et ça ne sert à rien d'essayer de changer de fil par exemple ou de s'arrêter toutes les 4-5 heures pour essayer de rouler pendant que d'autres font la pause. Ça n'apporte pas grand chose effectivement.
1: Et les bouchons vont se poursuivre demain essentiellement sur le quart sud-est du pays mais aussi lundi, journée classée orange dans le sens des retours. L'actualité, c'est aussi ce violent séisme de magnitude 7,7 en Indonésie. Le bilan fait état d'au moins 20 morts et 6 blessés hier soir. Des milliers d'habitants de la côte ont été contraints d'évacuer en urgence. Selon les autorités, 2 personnes sont toujours ensevelies sous les décombres. Des noms, des numéros fiscaux et des adresses postales. Voici la liste non exhaustive des données subtilisées auprès des impôts. La plateforme en ligne a subi une cyberattaque fin juin selon le ministère de l'Économie. Près de 678 000 professionnels et particuliers sont impactés. Une nouvelle attaque de sites institutionnels français et l'histoire pourrait se répéter selon Fabrice Epelboin, spécialiste du numérique.
3: On a eu France Travail, on a eu la NTS, maintenant on a les impôts. On a deux problèmes en fait. On a le fait que l'État français est particulièrement centralisé, ça c'est un problème qui est d'ordre culturel et qui remonte à la nuit des temps. On a aussi le problème que l'État français était un État particulièrement moderne dans les années 70-80 quand l'informatisation a commencé et donc il s'est massivement informatisé. Et la combinaison entre une informatique vieillissante, un manque de moyens chronique de l'État et une hyper-centralisation fait qu'on est une cible particulièrement facile dans laquelle la moindre donnée personnelle va être assez conséquente, conséquence de cette centralisation.
1: Notez que Bercy a assuré que les usagers concernés recevront une information individuelle précisant les données susceptibles d'avoir été consultées. Dans le reste de l'actualité, quand la mer monte, la colère aussi. À Villeneuve-Loubet, près de Nice, une partie de la côte va être expropriée par l'État. En raison de l'érosion, un nouveau trait de côte a été tracé. En 40 ans, la plage aurait reculé d'une trentaine de mètres selon les autorités. Résultat, des restaurants, des terrains privés, une route ou encore un parking vont se retrouver dans le domaine maritime public. Les professionnels ont 4 mois pour quitter les lieux et cesser toute activité. Une décision précipitée selon la mairie qui craint en plus de perdre son attractivité. Selon le directeur adjoint des services techniques, Michael Hébert.
4: Nous perdons du coup une offre commerciale qui se faisait sur un secteur qui est déjà en lui-même un peu à l'abandon, parce qu'il faut bien être clair, l'érosion est quand même assez prégnante sur le secteur, et on voit bien que le développement de commerce sur cet endroit-là est complexe. Pour ce qui est de la ville, au niveau de son parking, il faut voir que c'est un parking qui n'est pas qu'un simple parking à destination des touristes. En été, c'est un parking payant, mais par contre, tout le reste de l'année, c'est un parking gratuit sur lequel les gens ont pris l'habitude de venir se stationner pour pouvoir prendre un train via une gare SNCF qui est pas à proximité. Les difficultés de stationnement sur le littoral sont quand même assez connues, et pour nous, c'est un parking qui a quand même une valeur assez importante. importante pour pouvoir desservir un secteur du littoral qui ne l'est pas facilement.
1: Et la mairie, mais aussi les propriétaires et restaurateurs concernés par ce nouveau tracé du littoral vont déposer des recours. Et puis en natation, Léon Marchand en quête de son premier titre individuel dans ses championnats d'Europe à Paris. Le quadruple champion olympique dispute ce soir la finale du 200 mètres papillon. C'est à suivre à partir de 18h30. Bon après-midi à tous.
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1: Bonjour à toutes et à tous, bienvenue dans Paroles solidaires, votre rendez-vous avec celles et ceux qui font vivre la solidarité autrement. Et aujourd'hui, nous allons explorer une approche peut-être moins connue, mais en plein développement, celle du business social. Une manière d'entreprendre qui ne cherche pas seulement la rentabilité, mais qui place avant tout l'impact social au cœur de son action. Comment concilier activité économique et mission solidaire? Comment créer des modèles durables qui permettent aux populations de devenir actrices de leur propre développement? Eh bien, c'est ce dont nous allons parler aujourd'hui avec Jackie Moumbedi. Bonjour.
2: Bonjour. Bonjour à tout le monde.
1: Alors, vous êtes engagée au sein d'ADRA Europe.
2: Oui.
1: Et vous allez nous aider à mieux comprendre de quoi on parle quand on parle de business social, Jackie.
2: Exactement.
1: Alors, qu'est-ce que c'est le business social?
2: Le business social, c'est un modèle, donc un modèle d'entreprise qui est construit pour avoir une finalité sociale. Alors, nous sommes en pleine discussion, tout le monde, ou à ce moment-là, il y a 4-5 ans, même un peu plus, ADRA International a déjà commencé à réfléchir, à diversifier la manière dont on va récolter les fonds. Nous sommes contents d'avoir beaucoup de donateurs, mais on voit que l'espace pour les ONG diminue aussi, il n'y a pas autant de financement. Alors, le modèle business social a été construit, ou pensé en tout cas, pour avoir cette autonomie financière qui n'est pas toujours évidente. Nous comptons toujours sur l'extérieur, mais si l'idée qui est à la base de ça est pensons de l'intérieur, que pouvons-nous faire par nous-mêmes qui va faire que nous allons générer des revenus pour accompagner les projets qui nous sont chers. Donc voilà, c'est comme ça qu'est née cette idée.
1: Et alors, comment ADRA s'est impliqué dans cette démarche? Vous nous avez parlé de 5 ans en arrière,
2: oui,
1: à peu près. Et concrètement, comment ADRA s'est impliqué dans ce système?
2: Alors, au point de vue ADRA International, il y a des créatifs, il y a des gens qui travaillent dans le marketing. Et à l'époque, un des vice-présidents a eu l'idée de mettre sur pied une marque qui s'appelle The Good One. C'est en anglais, mais voilà. C'était une marque qui se voulait différente. C'est une marque qui a commencé d'abord avec le beurre de cacahuète. L'idée est venue parce qu'il y avait une opportunité, en fait. Il y avait quelqu'un qui produisait ça, et en parlant avec une des personnes qui était là, occupée dans ce champ, cette idée est née. Mais après, ils se sont dit, mais c'est bien d'avoir ça, mais comment on va faire pour que ce soit fluide? Parce que si on a une bonne récolte, et puis après on n'a pas une récolte, ou il y a des soucis, comment on va faire pour continuer à approvisionner? Et donc il y a eu après une opportunité d'acheter beaucoup plus de terrain, et donc comme ça ils peuvent vraiment parer si une région est, ou un endroit il produit moins, l'autre endroit en tout cas peut rapporter. Et la philosophie, c'était vraiment ça: on va créer des revenus par nous-mêmes pour que nous puissions soutenir nos projets de base. Et donc ça a commencé avec ça, et puis on a réfléchi, et puis il y a eu l'eau de coco, et encore et encore, et l'idée continue. Puis il y a eu les noix de cajou, et donc ça, c'est un exemple qui était au Ghana, qui est en cours encore maintenant. Les gens d'ADRA ont été voir des personnes, des agriculteurs qui travaillaient déjà dans cette récolte de noix de cajou.
1: Donc c'est la population locale qui est impliquée dans ces projets là
2: Oui, tout à fait. Et donc en voyant leur équipement qui était fonctionnel, on va dire, mais pas de dernière cri, ils se sont dit, nous allons travailler avec vous, nous allons investir pour avoir des outils de transformation modernes et plus importants, et en échange, on va travailler ensemble pour avoir une production qu'on va distribuer sur un plus grand marché. Et ça fait déjà écho à ce que nous défendons, c'est que ces agriculteurs, ils ont eu cette fois plus de revenus, et puis encore, et leurs revenus sont augmentés. Donc, par exemple, on peut dire, si on gagnait 1 euro pour une heure, et que maintenant on peut en gagner 7, pour quelqu'un qui va produire beaucoup plus, ça fait quand même une énorme différence dans la vie, en tout cas à son niveau déjà à lui. Donc non seulement on va avoir des produits qu'on va vendre à l'extérieur, mais ça va commencer déjà par la population elle-même, dans ce cas-ci des agriculteurs qui vont être mieux payés et qui vont aussi avoir une plus grande marge de manœuvre pour négocier les prix, parce que ça aussi c'est important, on donne quelque chose de plus important, donc on peut négocier plus son prix par rapport à ceux qui veulent acheter.
1: Et alors pour bien comprendre, Jacky Mouvedi, ces produits ne sont pas destinés uniquement aux réponses d'urgence qu'ADRA accomplit sur le terrain?
2: Non.
1: Mais ce sont des produits qu'on peut retrouver ensuite dans le commerce, hein,
2: oui,
1: c'est ça?
2: Oui, tout à fait. C'est vraiment l'idée d'avoir une marque internationale, on va dire comme ça. C'est vraiment pour que ce soit, on puisse inonder un marché mondial. C'est possible maintenant avec les moyens que nous avons. On peut commander en ligne. Alors la distribution, ce n'est pas encore partout, à part aux États-Unis où il y a un créneau. Mais pour toutes les autres personnes qui désirent avoir ces produits, on peut commander en ligne. On participe à quelque chose qui a été pensé avec les populations et qui leur donne plus de moyens, mais qui vont aussi construire des projets durables pour eux par la suite dans les communautés.
1: Donc acheter un produit de Goon One, c'est soutenir ADRA en fait.
2: Exactement.
1: Et en même temps se nourrir.
2: Et se nourrir, tout à fait.
1: Voilà,
2: et bien se nourrir.
1: Bien se nourrir. Et alors j'ai cru comprendre qu'il y avait d'autres modèles qui n'étaient pas uniquement basés sur les questions alimentaires,
2: oui.
1: Mais qu'il y a d'autres modèles qui sont basés sur d'autres services.
2: Il y a d'autres services et là on va revenir dans notre région avec ADRA Europe. Il y a certains bureaux qui ont déjà développé ces modèles-là. Et c'est aussi pour, toujours pour répondre à un besoin qui est là sur place, un besoin primaire, on va dire comme ça, mais après aussi pour que les revenus puissent soutenir d'autres projets. Ce qui est le plus connu, ce sont les vêtements de seconde main. Il y en avait en Suède, un très connu. Je pense que le Danemark avait fait la même chose. Et on en a vu aussi aux Pays-Bas. Ces magasins ne sont pas destinés à des populations défavorisées. C'est vraiment ouvert à tout le monde. Chacun va acheter là-bas et les revenus servent à d'autres projets qui sont sur le pays. Alors, il y a eu un chouette projet aussi en Albanie. Ils ont vu un besoin, c'était les crèches. Et ils se sont dit, on va construire une crèche et on verra. Et ça a tellement bien fonctionné que cette crèche est vraiment autonome financièrement maintenant. Et non seulement elle est autonome, mais elle génère aussi des revenus. Et avec ça, ils peuvent soutenir les projets qu'ils ont en Albanie avec la population rom. Et donc, on voit que ça fait du bien, évidemment, à soi, mais aussi à d'autres. Un autre exemple, ça se passe dans deux pays, en Macédoine du Nord et en Bulgarie. Eux, ils ont développé la production de miel. Et donc, ils vont soutenir les apiculteurs. Ils vont donner à des familles, évidemment, qui ont du terrain, mais aussi qui vivent dans des conditions assez particulières. Et ils vont les aider aussi, la même chose un peu comme de Good One, à avoir un marché plus grand, parce que tant qu'on produit, on va dire, à un niveau local, régional ou qui reste petit, on ne peut pas non plus trop s'étendre. Mais une fois qu'on produit un peu plus, alors on peut prétendre à un marché qui est beaucoup plus important. Et en Bulgarie, ils ont été même un peu plus loin. Ils ont été en se disant, on va aussi développer un produit à base de roses, donc pour les parfums, pour les petits objets parfumés qu'on met un peu partout dans la maison. Et donc ça rapporte aussi du revenu. Et tous ces revenus, par exemple en Bulgarie, ils sont très forts dans la reconstruction de bâtiments après une catastrophe. Bâtiments, mais surtout de maisons privées. Et donc, ça les aide aussi quand ils ont besoin de matériel. Tous ces produits que les gens achètent, ça va à ces bonnes œuvres, en fait. Donc, on aide une première population qui, elle-même, va encore aider d'autres. Donc,
1: c'est presque une économie circulaire,
2: exactement,
1: en fait.
2: Exactement, voilà.
1: Qui implique aussi la population locale.
2: Elle est tout à fait impliquée. Tout à fait impliquée.
1: Et est-ce qu'on peut, Jacky Mouvedi, est-ce qu'on peut dire que c'est le modèle économique des ONG de demain? Le business social?
2: Alors, je ne sais pas si ce sera le modèle de tout le monde, mais en tout cas, ça aide à diversifier le fonds et de ne pas avoir cette pression sur les donateurs, en tout cas privés, quand on est dans des circonstances particulières comme maintenant où on a un peu cette angoisse des guerres, on est en incertitude, donner qui nous paraissait avant normal, on est en train de réfléchir parfois un peu plus et c'est qui est tout à fait normal et qui est naturel. Et donc, avoir quelque chose comme ça, c'est permettre aussi à réduire, en tout cas la pression sur les donateurs privés. Vous allez toujours continuer à recevoir des demandes d'aide, ne vous inquiétez pas, nous avons besoin de vous. Mais on essaie de réfléchir à plus long terme et à un niveau plus large, de dire on va diversifier les fonds. Et ça, c'est une manière aussi. Voilà, peut-être qu'on le ressent moins si on achète un vêtement de seconde main, que peut-être si on doit donner une somme d'argent. Et donc, on veut aussi donner la possibilité à tout le monde de donner et de la manière la plus adéquate.
1: Et donc, cette démarche de business social est, à votre avis, bien accueillie justement par les donateurs ?
2: Oui, je pense oui. En tout cas, jusqu'à présent, nous n'avons pas eu de contre-indication par rapport à ça, mais je pense que c'est important. Donc, ADRA Europe est basée à Bruxelles et en Belgique, il y a eu un nouveau gouvernement et qui a décidé, par exemple, qu'au lieu de donner 40% de reçus fiscaux, on va donner plus que 30%. C'est une mesure qui va toucher les personnes directement. Donc, peut-être que quelqu'un qui donnait de bon cœur va aussi se retrouver dans une situation un peu tendue. Et donc, voilà, ça permet de diversifier et de, en tout cas, nous, ne pas arrêter un projet ou des projets qui sont prometteurs et que tout le monde puisse donner de bon cœur sans se fatiguer surtout.
1: Merci beaucoup, Jacquie Mauvédi, de nous avoir aidé à mieux comprendre les enjeux du business social, une approche qui ouvre des perspectives nouvelles et encourageantes.
2: Oui.
1: On comprend que la solidarité peut aussi passer par l'entrepreneuriat, c'est ce que vous nous avez expliqué, en permettant non seulement d'aider, mais aussi de donner des moyens d'agir, de construire et de se projeter dans l'avenir. Une manière finalement de replacer la dignité et l'autonomie au cœur de l'engagement solidaire. Merci à vous de nous avoir suivis. Nous étions aujourd'hui en compagnie de Jacquie Mauvédi d'ADRA Europe. Merci beaucoup.
2: Merci
1: pour
2: à vous, Oscar.
1: Votre participation, votre contribution à cette émission. On se retrouve très vite pour une prochaine émission.
2: Merci.
1: Merci Jacquie,
2: au revoir.
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2: Bonjour à tous, j'espère que vous allez bien, que vous avez passé une super semaine. Moi j'ai passé une très bonne semaine et aujourd'hui on va parler de générosité, l'un de mes sujets préférés. Et on va aborder ce sujet avec mes deux pasteurs préférés qui sont à ma droite et à ma gauche. Et on va commencer aujourd'hui par présenter Jethro Camille.
3: Bonjour la team, ça va bien? Bonjour tout le monde, bienvenue.
2: T'as passé une bonne semaine?
3: Me souviens pas, j'ai fait trop de choses.
2: Donc c'est que t'as passé une très bonne
3: semaine. Certainement, en tout cas, j'ai pas eu le temps de m'ennuyer, ça c'est sûr.
2: D'accord. Élise Lazarus, comment vas-tu?
4: Depuis que je sais que je fais partie de tes deux pasteurs préférés, je vais mais super bien.
2: C'est très touchant. Donc vous avez passé une très bonne semaine.
4: Oui.
2: Aujourd'hui, on va aborder le thème de la générosité. Et je me suis posé une question. Est-ce qu'on pourrait mettre en synonyme chrétien et générosité l'un à côté de l'autre?
3: Ah, Élise.
4: ça dépend. Est-ce qu'on parle, si tu dis chrétien, est-ce qu'on parle du fait d'appartenir à une église et peut-être que tu n'as même pas choisi parce que c'est traditionnel et que tes parents l'étaient? Dans ce cas-là, non. Parce que des gens qui ont l'étiquette chrétien et qui ne sont pas généreux, j'en connais. Par contre, si derrière chrétien, tu mets des personnes qui ont choisi d'avoir une relation profonde avec Dieu et de regarder le monde autour d'eux un peu avec les yeux de Dieu, alors oui, je pense que chrétien et générosité, ça devrait aller ensemble.
2: Alors, j'ai un texte pour ça, un grand texte. Est-ce que quelqu'un peut me lire Marc 12, versets 41 à 44, s'il vous plaît?
4: Puis Jésus s'assit en face des troncs à offrande du temple et il regardait comment les gens y déposaient de l'argent. De nombreux riches donnaient beaucoup d'argent. Une veuve pauvre arriva et mit deux petites pièces de cuivre, d'une valeur de quelques centimes. Alors Jésus appela ses disciples et leur dit « Je vous le déclare, c'est la vérité. Cette veuve pauvre a mis dans le tronc plus que tous les autres, car tous les autres ont donné de l'argent dont ils n'avaient pas besoin. Mais elle, dans sa pauvreté, a offert tout ce qu'elle possédait, tout ce dont elle avait besoin pour vivre. »
2: C'est vraiment un geste incroyable parce que, alors plus aujourd'hui parce que je ne vais plus sur Paris, mais je pense que vous avez été confronté à ça dans la rue malheureusement, et il n'y a pas qu'à Paris, hein. C'est dans toutes les grandes agglomérations où il y a beaucoup, on est sollicité mais perpétuellement par des SDF, par des marginaux, par toutes sortes de personnes qui ont soit besoin, soit pas envie d'aller travailler. Donc demande un geste et de l'aide. C'est vrai qu'il y a des associations et qui aident, mais dans le monde entier. Je trouve ça vraiment génial. Mais de notre côté, on a quelque chose aussi à faire, je pense. Alors, on ne peut pas aider tout le monde. Je pense, on ne peut pas aider tout le monde. Mais la plupart du temps, est-ce que quand on donne, on n'aurait pas tendance à donner le superflu, ce qui ne va pas... mais c'est difficile de donner quelque chose où on pourrait se dire, mais moi, je pourrais en avoir besoin.
3: Ah. Alors là, c'est une question extrêmement profonde qui finalement interroge sur ma motivation. Motivation. Je me suis rendu compte, et je vais être très transparent, je vais à Paris régulièrement, et dès que je vais à Paris, j'ai un peu d'argent sur moi pour le donner aux pauvres qui pourraient me solliciter. Mais si je fais ça, c'est, je pense, pour peut-être 80% pour avoir la conscience tranquille. Parce que je me sens mal quand je... C'est un peu égoïste. Je me sens mal quand je vois quelqu'un qui est dans la pauvreté, j'ai l'impression que ça pourrait être moi. Et je me sens coupable parce que moi, je ne suis pas dans le grand besoin. Je ne suis pas dans la faim, je ne suis pas dans la grande précarité dans la rue. Et pour des raisons culturelles et éducatives qui ne sont pas ni bonnes ni rationnelles, en tout cas, je me sens un peu coupable. Et donner de l'argent, c'est une manière quelque part de me dédouaner. Je ne dis pas que c'est mal en soi-même, mais je pense qu'il y a une manière beaucoup plus profonde et beaucoup plus belle de donner. Peut-être que j'en suis à 3-4% de cette manière belle-là, mais en tout cas, je la cherche. Je la cherche, cette manière où on donne simplement par amour, et on donne pas simplement pour, comme les riches, pour se donner une prestance et démontrer qu'on a des moyens et qu'on est puissant, ou bien comme moi, pour se donner bonne conscience et faire en sorte que, bon, voilà, j'ai contribué au moins, c'est pas de ma faute, quoi. Voilà, mais voilà. Donc c'est la question de motivation.
4: Je voudrais juste dire quelque chose pour moi qui est extrêmement important, parce que un texte comme celui qu'on vient de lire, il peut être mal compris. Parce qu'en effet, là, Jésus prend un cas précis d'une femme et il dit « Ah, c'est super, elle donne même ce dont elle a besoin. » Si Jésus dit ça, c'est pas tant pour dire « Faudrait tous faire pareil et donner tout ce dont on a besoin et regarder... » Parce que là, il essaye de montrer que c'est pas parce qu'un riche donne plein de choses qu'il faut être « Waouh !» Il y a des gens bien plus incroyables que ça. Donc, je crois qu'il essaie de dire aux disciples, ne vous laissez pas avoir par les circonstances extérieures. Et surtout, il y a d'autres textes dans la Bible, entre autres, Paul, à un moment, il écrit pour dire, quand vous montrez généreux, faites attention à ne pas donner au point de vous-même vous retrouver dans la misère. Ça va très vite, tu sais, de trouver une forme de, alors c'est un grand mot, de glorification, d'être fier de soi-même en disant, moi, j'ai donné même ce dont j'avais besoin. Maintenant, ma famille, elle n'a pas de quoi manger. Moi, je suis dans des circonstances terribles. Mais oui, j'ai donné. J'ai des problèmes. Je devrais aller voir quelqu'un pour me faire soigner, pour me faire accompagner. Mais non, moi, je ne m'occupe pas de moi. Je me concentre sur les autres. C'est pas ce que Dieu te demande. Il ne te demande pas de devenir une victime pour le monde. C'est pas à toi de donner ta vie pour le monde. C'est lui qui l'a fait. Il s'en est occupé. Être généreux, c'est aussi être généreux envers soi-même et savoir prendre soin de soi pour pouvoir prendre soin des autres. Tu vois ce que je veux dire ? Ça ne veut pas dire d'être égoïste et de donner que le superflu. Parce que je pense que des fois, on se fait des fausses idées sur ce qui nous est nécessaire et ce qui nous est superflu. Il y a beaucoup de choses, en réalité c'est du superflu dans nos vies, mais on veut le garder pour se protéger.
2: Bien sûr.
4: Et ça... Dieu te dit, va plus loin que ça. Mais il ne te dit pas de te mettre dans des circonstances où tu vas te mettre en danger. Ce n'est pas pour rien qu'il dit, faut aimer les autres autant que soi-même. Faut s'aimer aussi, faut prendre soin de soi aussi, sinon on n'est pas efficace pour aider les autres. Et on va tomber dans un piège. Les psychologues disent qu'on peut facilement rentrer dans ce qu'on appelle des jeux psychologiques. C'est-à-dire, si on n'est pas bien, on ne se sent pas en sécurité, on va prendre une posture extérieure pour avoir ou des compliments, ou au contraire pour se faire plaindre, pour se sentir mieux. Donc on peut être bourreau, et il y a des gens qui deviennent affreux avec les autres et qui leur font du mal, parce qu'eux-mêmes se sentent mal. On peut devenir victime, c'est-à-dire qu'on se place en « le monde est affreux avec moi, tout le monde est méchant », etc. Mais on peut aussi se placer en sauveur, et dans ce cas-là, on devient aussi extrêmement dangereux, parce que les gens qu'on va aider, on veut quelque chose en retour. Ne serait-ce que leur reconnaissance. On les fait se sentir inférieurs à nous. C'est pas ça, être généreux. Donc, prendre soin de soi pour être en état de donner, comme j'ai trop disais, pas pour se sentir mieux, mais vraiment parce qu'on aime les autres et parce qu'on veut le faire sans arrière-pensée. Et je finis là-dessus. Il y a quelque chose que je trouve extrêmement inquiétant en ce moment. Sur les réseaux sociaux, je vois énormément de gens qui se filment en train de donner à manger dehors, oui. Ou pire, en train de dire « Oui, tu vas voir un SDF, est-ce que tu peux me donner 5 euros ?» Et si le SDF te donne 5 euros, tu lui dis « Ah bah du coup, je te donne 1000 euros parce que tu as été généreux. » À quel point tu humilies quelqu'un en le filmant sans lui demander son avis ? Il a besoin de manger, il a besoin de cet argent, il n'a pas le choix, il ne peut pas te dire « Non, je ne veux pas. » Si tu veux donner à quelqu'un, que ta main droite ne connaisse pas ce que fait ta main gauche. Ça veut dire, ne le fais pas pour que tout le monde te regarde, pour que tout le monde dise « Oh, qu'est-ce qu'il est bien !» Fais-le en secret et n'humilie pas les gens. Si tu es généreux, tu veux qu'ils se sentent dignes. Et si tu n'as pas d'argent à donner, donne-leur au moins leur dignité en leur parlant, en leur souriant, en les accompagnant, ce sera déjà énorme. Bien plus que la pièce de 2 euros que tu leur mettrais en te filmant.
3: J'ai un ami qui travaillait dans l'humanitaire et qui me disait qu'une petite partie... Une très très petite partie des gens qui travaillent dans l'humanitaire le faisaient effectivement pour sentiment de puissance. Et donc ces gens-là vont en Afghanistan, ils vont en Afrique, ils vont dans des endroits dangereux, ils sont dans des conditions qui sont difficiles. C'est une toute petite minorité, mais ça existe. Et c'est quand même... Enfin, c'est pas rare, quoi. Et ces personnes-là, parfois, reconnaissent elles-mêmes et finissent par dire que... Il y a tellement de reconnaissance et d'adoration dans le regard de la mère qui voyait son enfant mourir et que tu viens de sauver. Ou dans l'enfant, dans le regard de l'enfant qui avait faim, qui découvre ce que c'est que du lait, par exemple. Hein. Que tu te sens un petit peu comme un dieu qui amène quelque chose. Je ne fais que répéter ce que disait Élise. Mais pour montrer que même en travaillant dans l'humanitaire, la générosité pourrait être corrompue et pourrait être autre chose que de la générosité. Et c'est pas grave. L'essentiel, c'est de pouvoir s'interroger sur ses motivations, sur ses mobiles, et s'aligner avec ses vraies valeurs, plutôt que de se laisser manipuler par des complexes d'infériorité ou de supériorité, et puis rentrer dans des jeux psychologiques, quoi.
4: Souvent, j'associerais peut-être générosité avec désintéressement, peut-être. J'ai vécu, je le raconte brièvement, l'une des expériences les plus belles de ma vie, je pense. On a été comme ça, on devait traverser, ça devait durer 2 heures. Et finalement, il y a eu des aléas. Quand on est allé à Collonges, la personne qui nous a fait visiter est tombée en panne. Et du coup, on est resté bloqué et on a dû dormir chez cette personne. J'ai un petit côté bourgeois où je ne dors pas chez les gens. J'aime le confort. C'est l'un de mes plus gros défauts.
3: C'est pas un défaut d'aimer le confort.
4: Oui, mais
3: j'aime mon confort.
4: C'est vrai. Moi, j'aime vraiment ça. Et je me suis retrouvée dans une situation où j'ai dû dormir chez quelqu'un que je ne connaissais pas. Je ne fais jamais ça. Et on s'est rendu compte qu'il y avait un autre couple qui était bloqué à Collonges, que eux ne connaissaient pas, que on ne connaissait, personne ne se connaissait. On s'est retrouvés à dormir chez eux aussi. J'ai vu de la beauté, de la bonté dans ce foyer. Je ne connais plus ce pasteur. C'était un one shot. Et j'en parle, je suis très émue. Il nous a servi à manger. On l'a vu avec mon mari, malheureusement, à ce moment-là. Je suis passée dans la cuisine et il était en train de dire à son épouse, on n'a rien, mais il faut qu'on vide tous les placards. Et si on n'a pas assez dans les placards, on se débrouille, on va toquer aux portes à côté et on va donner tout ce qu'on a. Et elle lui disait, mais tu te rends compte, c'est les courses qu'on a pour tout le mois. Et lui, il a dit, c'est pas important. Ça m'a marqué. Ils nous ont fait un festin à des personnes à qui ils ne connaissaient pas. Et mon mari m'a dit, mais tu te rends compte, t'as pas honte, toi t'étais là en train de dire, oh, moi je veux pas dormir par terre, et patati patata, c'est pas mon truc et tout. Et on a dormi là-bas, et ça a été vraiment, vraiment une expérience que j'ai renouvelée. À partir de ce jour-là, moi j'ai dit, j'inviterai des gens chez moi que je ne connais pas. Et j'ai fait l'expérience. Et c'était tellement désintéressé, tellement... Qui a dit tout à l'heure, il y a plus de plaisir à donner qu'à recevoir.
3: L'apôtre Paul.
4: L'apôtre Paul. Eh ben, je l'ai vécu. Et ce qu'ils ont fait, j'ai connu. Alors, pas dans l'excès à dire je n'ai pas ou autre. Et vraiment, ce que ce pasteur a fait, je crois qu'il s'appelait Patrice ou Patrick, merci. Parce que ça a contribué à m'aider à être la personne que je suis aujourd'hui. Est-ce que c'est ça, être généreux, faire en sorte que la personne ne sache pas que tu lui donnes tout ce qu'elle a sans le savoir aussi, sans le montrer? Et je trouve ça génial.
3: Peut-être qu'un indice, c'est la joie. Quand on est généreux, un indice, c'est la joie. Parce que finalement, je peux me sacrifier, vider tous mes placards, mais pour me glorifier. Vous voyez, je dis pas que ce pasteur l'a fait, moi j'ai trop qu'amis, par contre je pourrais le faire. En disant, vous voyez à quel point je me suis sacrifié pour vous. Alors que vous ne le méritez pas.
4: Mais il ne le savait même pas que je savais. Et c'est ça qui est génial. Mmh. C'est qu'on est passé par hasard. J'ai trouvé ça génial.
3: Mais en tout cas, la différence quand on est vraiment généreux, c'est que, comme tu le dis, quand on le fait, ben, on a de la joie. Et on n'a pas besoin que l'autre sache. On n'a pas besoin de se faire mousser, comme Élise le disait très bien. On n'a pas besoin de se glorifier. On a de la joie parce que la générosité porte en elle-même sa propre récompense. Quelque part, quand on est généreux avec les autres, on est généreux avec soi-même.
5: Ce qui est beau dans la générosité, c'est que tu ne peux la vivre que si toi-même, tu as décidé de vivre dans la reconnaissance. Tu es généreux quand tu te considères chanceux dans la vie. Si tu es dans la rancune, si tu es dans dire « je mériterai plus, j'ai déjà pas moi ce que je mériterais d'avoir », tu peux pas être dans la générosité parce que
4: voilà, tu
3: es dans la revendication.
4: Tu es dans la revendication, donc déjà qu'on me donne ce que je mérite, et puis après on verra pour aider les autres. Quand tu es dans la générosité de tous les jours, je veux dire, alors on a donné des exemples qui sont très beaux, mais la petite générosité de tous les jours, un truc tout bête, hein. Tu es dans les métros parisiens. Je suis désolée, il me marque les métros parisiens parce que le RERD. Et juste choisir de faire un sourire à quelqu'un, ou de laisser passer quelqu'un, ou de laisser son siège. Des petites choses, traverser la rue, la voiture s'arrête, et choisir de lui faire un petit sourire et un petit signe en passant. C'est de la générosité de tous les jours. Là, ça te coûte rien. Là, franchement, à part un peu d'énergie.
2: Et encore.
4: Mais ça, enfin, moi, quand ça m'arrive en tant que conductrice, que je laisse passer et qu'on me fasse un petit signe, un petit sourire, qu'est-ce que j'ai envie de recommencer à laisser passer les gens? Et qu'est-ce que ça me fait du bien dans ma journée? Mais ça, bah, à nouveau, on ne le vit que si on se dit, je suis reconnaissant de la vie que j'ai. Je suis reconnaissant de ce que je peux avoir, de ce que je pourrais expérimenter. J'ai choisi d'être reconnaissant. Que ce soit facile ou pas dans ma vie à ce moment-là. Et dans ce cas-là, oui, on peut commencer à être généreux. C'est pas pour rien que c'est pas toujours les plus riches qui sont les plus généreux. Hein.
2: Ah bah bien sûr, bien sûr.
4: Je l'avais expérimenté il y a quelques années, j'avais participé avec les jeunes qui font des activités un peu de scoutisme. On était allés avec la banque alimentaire pour recueillir les denrées. Justement, c'était à Collonges, donc près de la Suisse, à un endroit où les gens ne manquent pas d'argent. Donc on est à l'entrée des magasins et on voit les gens qui passent. Ils nous voient, on a donc les petits manteaux rouges. Et on voit passer des dames en vison qui font des grands détours pour nous éviter à raser les murs, pour pas avoir à nous voir, à nous saluer. Et au contraire, on voyait des gens qui arrivaient presque en s'excusant, en disant « Oui, désolée, j'ai seulement une petite boîte de petits pois que j'ai pu vous ramener, je peux pas plus, c'est pas grand-chose. » Si, c'est énorme. Et vraiment, on voyait ce... Il y a aussi des gens qui avaient beaucoup de moyens et qui ont donné beaucoup. Hein. Je ne suis pas en train de dire que tous les riches sont affreux et tous les pauvres sont gentils. Ce n'est pas aussi simple que ça.
3: Très simple.
4: Ça se saurait. Il y a de tout partout. Mais ce que je veux dire, c'est vraiment cet état d'esprit qui change tout et qui rend la vie plus belle quand même.
2: Magnifique. Mais du coup, est-ce qu'on peut acter ça par le acte 5, versets 1 et 2, s'il vous plaît?
4: Mais un homme appelé Ananias, dont la femme se nommait Saphira, vendit, d'accord avec elle, un terrain qui leur appartenait. Il garda une partie de l'argent pour lui et alla remettre le reste aux apôtres. Alors, je vais te raconter la suite de cette histoire. On a lu les deux
3: premiers. Le contexte aspects. Aussi un petit peu.
4: Oh, c'est le début de l'église. D'accord. Et donc ils sont tous tout feu, tout flamme. Ils sont wouhou. Et du coup, il y a plein de gens qui disent, pour aider l'église, bah, moi j'ai un champ, moi j'ai un terrain, et donc je vais le vendre et je vais amener l'argent pour donner à l'église pour que les apôtres, Paul, tout ça, ils puissent faire la mission d'aller dans le monde entier pour parler de Jésus. Donc, tout le monde fait ça, mais il n'y a pas d'idée de se faire mousser. C'est vraiment des gens qui le font.
3: Oui, puis se partagent un petit peu.
4: Naturellement, et voilà.
3: On
4: choisit, on met les choses en commun pour que ceux qui sont très pauvres et qui viennent puissent avoir de quoi manger, les veuves, les orphelins, etc. Puis il y a ce monsieur, Ananias, avec sa femme, Saphira, qui voit tout le monde faire ça. Et qui se disent, bon, quand même. Pour paraître bien, il faut qu'on le fasse aussi. Sauf que, quand ils vendent le terrain, ils disent « Ah, ça fait cher quand même, hein ? Ah, ça fait des sous !» Bon, tu sais quoi ? Discretos, on garde une partie de la somme pour nous, on donne le reste. Mais on dit bien fort et devant tout le monde « Regardez, on a vendu un terrain, on vous donne tous les sous !»

0: principe de dire « on se moque pas de Dieu ». Il en a rien à faire des faux-semblants, Dieu. Si tu veux donner, donne. Et je suis sûre, c'est même pas le fait qu'ils aient pas tout donné. Hein. Ils auraient juste dit « bah voilà, il y a une partie où on a amené de l'argent ». Ça posait pas de problème, c'était très bien.
1: C'est ce que Pierre lui dit. Hein. Pierre lui dit, tu aurais très bien pu garder tes sous, tu aurais très bien pu garder ton champ et faire ce que tu voulais. Quoi. T'étais libre.
0: C'est ça, personne t'a obligé à le faire. Mais n'essaye pas de profiter de Dieu ou de la religion pour te faire mousser en douce. Enfin, c'est pas le but, tu passes à côté complètement des choses. Et en plus, tu fais honte à Dieu. Et c'est quelque chose, alors bon, il y a plein d'autres fois dans l'histoire de l'humanité où les gens ont fait ça, et des églises ont fait ça, et Dieu est resté silencieux, mais quand même savoir que Dieu est là, qu'il te regarde, et que tu le trompes pas comme ça, c'est important de se dire, fais ou ne fais pas. Mais si tu le fais, fais-le.
2: Je t'interromps, mais c'est même pas histoire de tromper Dieu comme ça, si on ne trompe pas Dieu tout court, en fait. Et puis, il y a une phrase que tout le monde aime dire, c'est « on peut berner les hommes, mais on ne berne pas Dieu ». En fait, souvent, les gens se bernent eux-mêmes. Et du coup, là où je te rejoins, Jethro, c'est que si tu as envie de donner, tu donnes. Et si tu n'as pas envie de donner, il n'y a aucune obligation. Et c'est tellement mieux de donner avec le cœur. Et c'est pas « je vais donner et je vais avoir quelque chose en retour ». C'est pas ça du tout. Mais je peux vous promettre... Vraiment, pour avoir expérimenté, et ça m'est arrivé 3 fois, la somme offerte à quelqu'un qui était dans la difficulté, je l'ai eue peut-être 2 mois après ou 3 mois après, une prime inattendue ou quelque chose comme ça. La somme, je l'ai vécue une fois même, exacte, au centime près.
1: Il y a une dimension qui est une dimension profondément spirituelle à cette problématique de l'orgueil. L'être humain, il s'est séparé de Dieu. Et il ne se sent pas bien. Et pour essayer de se sentir bien, il se met toutes sortes de stratégies, de ruses, etc. Et la plupart sont complètement contre-productifs. Et parmi les stratégies qu'il met en place, eh bien, le fait de se faire mousser. Ou bien ce que j'appelle la religion des injonctions. Et elle est terrible. Qu'est-ce que c'est qu'une injonction ? C'est un ordre. Il faut être généreux. Il faut pardonner. Il faut manger ceci. Il ne faut pas faire cela. Et à force de « il faut », moi, je l'ai vécu un peu la religion des injonctions, je l'ai quitté dès que j'ai pu, j'ai fui la queue entre les jambes, c'est nul la religion des injonctions. Je ne dis pas que c'est complètement inutile, il y a des personnes ou des moments de la vie de certaines personnes où elles sont peut-être pas suffisamment structurées, elles sont trop perdues, elles sont trop mal, il leur faut un cadre très, presque dictatorial pour les tenir pendant peut-être 1 an ou 6 mois ou quelque chose, je ne sais pas. Mais en soi-même, la religion des injonctions, c'est... dramatique, parce qu'avec de bonnes choses, on te met un fardeau et on te dégoûte. On te dit par exemple, il faut être généreux. Et sur les t'es un gamin ou une gamine, on t'a donné 10 euros d'argent de poche, on te dit si t'es vraiment généreux, tu vas donner 7 euros. Et on te force quelque part à la générosité, et avec un principe qui est excellent, le principe de la générosité, on te dégoûte. De la générosité de Dieu et de l'autre qui va profiter de tes 7 euros que tu avais gagné en lavant la voiture ou je ne sais quoi. Les injonctions, c'est pas dans la pensée de Dieu. Dieu, il est dans le savoir absolu pour commencer, mais aussi dans la proposition et dans l'accompagnement de chacun là où il se trouve. Et il met à notre disposition des principes qui sont géniaux, comme la générosité. Pourquoi est-ce que c'est génial ? Tout simplement parce que si moi, occidental du 21e siècle, je me considère comme un individu, je ferme ma porte, je connais pas mes voisins, etc. Et c'est vraiment un peu comme ça, en plus que je vis, un petit peu à la parisienne, quoi, si on veut. Dieu, lui, sait très bien, on le voit très bien dans la Bible, qu'en fait, on est tous reliés d'une manière ou d'une autre, et que quand je fais du bien à chacun d'entre nous, ou chacune d'entre vous, je me fais du bien à moi-même. Et c'est quelque chose qui explique pourquoi la générosité, c'est en soi-même aussi bon, et pourquoi il n'y a pas besoin de justification, il n'y a pas besoin d'en tirer un profit, une rétribution, une gloire, ou quoi que ce soit. En soi-même, c'est une bénédiction.
2: Bah, merci à vous deux. Et je vous invite tous à faire une expérience pendant toute cette semaine, si vous pouvez, si vous en avez envie, d'être généreux, de se faire le défi d'être généreux tous les jours, sans en parler à qui que ce soit, juste pour soi. Et pas spécialement, même pas pour la Bible, si vous avez envie pour vous d'être bon, d'être généreux au quotidien, tous les jours, et d'en voir les bienfaits que vous en avez tirés. Jethro, je te souhaite de passer une excellente semaine.
1: À toi aussi, Nafi, et à vous tous aussi.
2: Profitez.

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0: 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Il est 19h. 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
1: Bonsoir, d'abord le sport avec le premier titre de champion d'Europe de natation pour Léon Marchand. Le quadruple champion olympique a remporté la finale du 200 mètres papillon tout à l'heure à Saint-Denis. Il ne participera pas ce soir à la finale du relais 4x200 nage libre avec l'équipe de France, mais sera au départ du 400 mètres nage libre demain. Sport encore, Elena Kola, 16 ans, a décroché la médaille d'or à la poutre ce samedi dans le cadre des championnats d'Europe de gymnastique qui disputent à Zagreb. La jeune française a aussi décroché l'argent au sol ce soir. Elle avait déjà été médaillée de bronze jeudi au concours général. La canicule, une partie de la France respire un peu mieux. Le relatif rafraîchissement des températures va se poursuivre demain, mais Météo France annonce que ce sont encore 28 départements qui resteront en vigilance orange demain matin. Des départements de la moitié est de la France, du territoire de Belfort à la Corse. Dans les Landes, plus de 500 pompiers luttent toujours contre l'incendie qui a détruit 1600 hectares de forêt. Le feu n'est pas encore fixé, a déclaré cet après-midi le préfet des Landes, Gilles Clavreul. Les secours attendent avec beaucoup d'espoir quelques averses dans les prochaines heures. Du monde sur les routes de France aujourd'hui pour ce chassé-croisé du 15 août. Bison Futé a relevé un pic d'un peu plus de 700 km de bouchons cumulés au niveau national hors Île-de-France à la mi-journée. La journée était classée rouge par Bison Futé et même noire en Rhône-Alpes. Ce sera orange sur le quart sud-est dans les deux sens de circulation demain, mais vert partout ailleurs. Une enquête ouverte par le parquet de Paris après le piratage du système d'information des impôts. 678 000 particuliers et professionnels sont concernés par ce piratage. Les usagers concernés seront contactés en début de semaine prochaine, annonce la Direction générale des finances publiques, notamment pour les avertir des risques d'usurpation d'identité. Un hacker a revendiqué l'attaque, assurant que l'argent était sa principale motivation. Et puis à l'étranger, le bilan s'alourdit après le séisme de magnitude 7,7 qui a touché l'Indonésie dans la matinée. Les autorités locales font état d'au moins 38 morts. Un second séisme de magnitude 6,9 a touché cette fois dans l'après-midi l'ouest de l'Indonésie. Voilà pour l'essentiel de l'actualité. Très bon début de soirée à vous.
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Aujourd'hui, le Croydon SDA Gospel Choir vous invite à un voyage, à un cheminement spirituel. Du temps de la souffrance à la rencontre de Dieu, de l'émerveillement devant sa grandeur à la promesse de paix et de réconfort, et enfin à l'appel à la marche joyeuse vers la rédemption et l'unité éternelle avec lui. La vie peut parfois être difficile. Chaque jour apporte son lot d'épreuves et de luttes. Nous avons tous traversé des moments où la douleur et la souffrance semblaient interminables. Et pourtant, il y a une vérité profonde que l'on apprend. Personne ne connaît vraiment la profondeur de nos luttes, sauf Dieu. Le chant suivant exprime cette réalité, celle où l'on se sent seul dans la souffrance. Mais dans cette solitude, il y a aussi une rencontre avec la grâce divine. Loin de nous laisser dans notre tristesse, Dieu nous accompagne et c'est dans cette souffrance que l'on découvre souvent sa présence réconfortante. 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

Dans la vie, avant de trouver la paix, il y a souvent une quête, une recherche constante de quelque chose qui nous échappe. On essaie de combler un vide, mais rien ne semble suffire. Mais lorsque l'on trouve le Seigneur, tout prend un sens nouveau. Le Christ est celui qui répond à notre soif spirituelle. Le chant qui suit exprime la transformation profonde qui se produit lorsque nous trouvons la paix en Jésus. Cela nous rappelle que, même dans nos moments de doute et de lutte, il est toujours là, prêt à nous recevoir. « Until I found the Lord ».

après avoir trouvé la paix en Dieu, il devient presque impossible de ne pas être émerveillé par sa grandeur. À chaque pas, à chaque instant de vie, sa magnificence se dévoile à nous. « How great thou art » est un hymne qui célèbre cette grandeur infinie de Dieu, sa puissance créatrice et l'amour infini qu'il nous porte. Ce chant invite à une adoration profonde, où l'on prend un moment pour s'émerveiller devant l'œuvre de Dieu dans le monde et dans nos vies. C'est un cri de louange face à l'immensité divine. « How great thou art »

Après avoir réfléchi à la grandeur de Dieu, il est important de reconnaître que sa paix peut envahir même nos endroits les plus sombres. Le chant qui suit parle de la promesse de Dieu de nous apporter la paix, même dans les moments de conflit et de tourment. Il nous invite à imaginer un monde où tout est en harmonie, où les souffrances et les peines de cette vie s'effacent devant la paix parfaite que Dieu nous offre. « Peace in the Valley » est un chant d'espérance, un regard tourné vers l'avenir où Dieu règnera en paix et où nous serons libérés de toute souffrance. « Peace in the Valley ».

La paix divine, cependant, ne se limite pas à notre expérience individuelle. Elle s'étend à la communauté des croyants. « When the saints go marching in » est un chant joyeux qui évoque le moment où tous les saints de Dieu seront réunis dans sa présence. C'est un chant d'anticipation, un cri de joie et de célébration pour ce grand jour où, ensemble, nous marcherons dans la gloire de Dieu. Cette marche représente la victoire sur le péché, la douleur et la mort. Une marche vers la lumière divine et l'unité éternelle avec notre Créateur. Oh, when the saints go marching in.

La marche des saints, bien qu'elle soit une vision d'espoir, est également un rappel de notre voyage spirituel ici sur Terre. Parfois, nous ressentons le besoin de la présence divine de manière tangible, pour nous porter au travers des moments les plus sombres. Swinlow Sweet Chariot nous parle de la promesse de Dieu d'envoyer son chariot céleste pour nous emporter dans sa gloire, nous offrant un passage de ce monde terrestre vers la paix éternelle. C'est un chant qui symbolise l'espoir dans la rédemption et la libération spirituelle. Un rappel que Dieu viendra à notre secours lorsque nous en aurons le plus besoin. Swinlow Sweet Chariot. Home.

Tout au long de notre voyage de foi, il est essentiel de se rappeler que Dieu détient tout dans sa main. Cette vision de sa souveraineté, de son contrôle et de sa toute-puissance est un véritable réconfort. Nous ne sommes jamais seuls. Car Dieu, qui détient le monde dans sa main, prend soin de nous et veille sur chaque aspect de notre vie. Ce chant est un hymne à la confiance en Dieu, un acte de foi en sa capacité à gouverner et à protéger. Il nous rappelle que peu importe les circonstances de la vie, nous sommes dans ses bras et qu'il nous garde avec amour.

Le chant suivant est une prière qui nous invite à placer notre foi en Dieu, dans l'espoir que quoi qu'il arrive, il nous guidera et nous soutiendra. Ce chant vibrant d'espérance nous rappelle que notre foi est un voyage et que Dieu marche avec nous à chaque étape. Do Lord.

Le dernier chant de ce voyage de Gospel Train représente un appel final à rejoindre la communauté des croyants dans la grande œuvre de Dieu. Le train de l'Évangile est un voyage vers le salut et la vérité. Ce chant est une invitation à embarquer dans ce voyage de foi et à être témoin de l'amour et de la vérité de Dieu dans ce monde. Le train est un symbole de mouvement et de progrès, rappelant que l'œuvre de Dieu continue et que nous sommes invités à participer à cet itinéraire glorieux. The Gospel Train.

La foi chrétienne nous rappelle que notre vie sur terre n'est pas éternelle et qu'un jour, nous serons appelés à la maison céleste. Le chant qui suit nous invite à regarder au-delà des difficultés temporaires de ce monde et à nous tourner vers l'espérance que le Seigneur nous offre. Un jour, tout sera accompli et il n'y aura plus de souffrance. Que ce soit dans les moments de joie ou d'épreuve, le Seigneur est avec nous. 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

Ce ciel que Jésus nous a promis est bien plus qu'un simple lieu. C'est une réconciliation avec Dieu, une joie sans fin, une liberté complète dans sa gloire. Réjouissons-nous en anticipant ce moment de gloire. Nous avons la certitude que tous ceux qui sont unis à Christ seront réunis là-bas, dans un lieu de paix et de pureté. Ce ciel n'est pas seulement un but final, mais aussi une motivation pour vivre selon sa volonté, ici et maintenant. When we all get to heaven.

Le Seigneur nous promet qu'il est notre lumière et qu'il ne nous abandonne jamais, même dans nos moments les plus obscurs. Dieu a pris l'initiative de nous accompagner tout au long de notre parcours dans chaque vallée et qu'il nous conduira vers la gloire où il n'y aura plus aucune ombre. Il est la lumière qui chasse toutes les ténèbres et nous pouvons placer notre confiance en lui même lorsque la route semble difficile. Vers « Be no dark valley ».

Dans le monde moderne où l'incertitude règne parfois, il est peut-être difficile de placer notre confiance entièrement en quelque chose ou quelqu'un. Cependant, Jésus nous appelle à lui faire une confiance totale en nous assurant qu'il a tout sous contrôle et qu'il nous guidera tout au long de notre vie. Placer notre foi en Jésus, c'est admettre que nous ne contrôlons pas tout, mais que nous croyons fermement qu'il est celui qui sait, qui peut et qui veut notre bien. C'est dans les moments de fragilité que la confiance en lui brille le plus, car il nous soutient même lorsque tout semble incertain. Trusting in Jesus.

0: J'espère que ces quelques chants et ces introductions vous ont fait du bien, vous ont touché, ou alors vous permettront peut-être de réfléchir à votre vie aujourd'hui et à celle de demain avec Jésus peut-être. C'était Hope Célébration Gospel.
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0: 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Oui, j'en suis sûr, rien ne pourra nous séparer de l'amour que Dieu nous a montré dans le Christ Jésus, notre Seigneur. Romains 8, verset 38.
1: Je crois qu'il y a quelqu'un qui peut me séparer de Dieu. C'est moi-même. Oui, je suis celui qui peut lui dire « Non, je ne te veux pas dans ma vie. » Mais toi, Seigneur, jusqu'à mon dernier souffle, tu continueras à m'aimer et à tenter de faire fondre mon cœur. Merci, Seigneur, de continuer à m'aimer jusqu'à mon dernier souffle, quelle que soit la pauvreté de ma foi. Révèle-toi à moi dans ce monde incrédule et que je devienne passeur de foi et d'espérance.
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1: L'emprise de la grâce. Si la grâce était aussi fragile que beaucoup le croient, nous ne pourrions jamais être vraiment sûrs que nos vies ont été pleinement rachetées et profondément restaurées. Nous serions toujours dans l'incertitude quant à ce dont Dieu veut que nous soyons le plus sûrs.
0: Car aussi haut que les cieux sont au-dessus de la terre, aussi grande est sa miséricorde envers ceux qui le craignent. Aussi loin que l'Orient est éloigné de l'Occident, aussi loin il éloigne de nous nos transgressions.
1: Nos craintes et nos doutes quant à la pérennité de la grâce ne changent en rien la manière dont Dieu nous aime. Nos angoisses, qui nous font craindre que le grand amant de nos âmes soit aussi inconstant et instable que nous le sommes, ne font que nous priver de plus de temps dans son emprise, de plus de joie en sa présence et de plus de certitude dans sa promesse.
0: Dieu n'a pas envoyé son Fils dans le monde pour condamner le monde, mais pour que le monde soit sauvé par lui.
1: Faites confiance au bras qui nous sert dans les moments les plus sombres et à l'amour qui ne nous lâchera jamais. Et demeurez dans la grâce.

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0: Dans l'éclat d'une matinée baignée de lumière, une église s'éveille pleine d'anticipation et de joie, le 16 septembre 2023. Ce n'est pas un jour ordinaire, c'est le jour du baptême de Jessica. Entourée de visages familiers et chaleureux, des collègues de l'école, des amis venus de différentes congrégations, l'atmosphère est imprégnée d'un sentiment profond de communauté et d'appartenance. Aujourd'hui, nous plongeons dans le témoignage de Jessica, qui partage avec nous l'émotion pure et la résonance spirituelle de son baptême. C'est une histoire qui dépasse les simples rituels pour toucher le cœur de ce qui signifie trouver sa place au sein d'une communauté de foi. Ce jour-là, elle n'était pas seule. Elle était le point de convergence d'une communauté entière, unie dans un moment de célébration et de reconnaissance. Jessica nous raconte les palpitations de son cœur, de cette sensation indescriptible de faire un pas à la fois dans l'inconnu et dans un avenir prometteur. Elle nous parle de l'émotion qui la submerge lorsqu'il a été immergé dans l'eau, un symbole puissant de renaissance et de nouvelle vie, et au moment où elle a émergé, renaissant dans une lumière nouvelle, sous les acclamations et les larmes de joie de ceux qui lui sont chers. Mais l'eau, qui est symbole de vie et de renaissance, dans le baptême, semblait ironiquement vouloir remettre en question la cérémonie elle-même. Rejoignez-nous dans ce voyage intime et inspirant à travers les yeux et le cœur de Jessica, alors qu'elle partage l'histoire de ce jour mémorable. C'est une histoire de foi, d'appartenance et de pouvoir transformateur de l'amour et de la communauté. Je suis avec Jessica. Bienvenue, Jessica.
1: Merci.
0: Merci d'avoir accepté de passer ce temps avec nous, de nous faire ce témoignage, de nous parler d'un jour qui, je crois, que a marqué d'une certaine manière ta vie, d'un jour qui a été gravé, marqué dans ton histoire, on va dire, qui fait partie de ce que tu es aujourd'hui. En fait, on va parler de quel jour ?
1: Le jour de mon baptême.
0: D'accord, c'est le jour de ton baptême.
1: Oui.
0: Et d'abord, je me permets de dire que tu as 17 ans. Voilà. C'est juste pour, pour connaître un peu le contexte. Tu as 17 ans et tu es passé déjà par ton baptême. Tu as fait déjà ton engagement avec le Seigneur, avec l'Église aussi, non?
1: Oui.
0: On a eu l'occasion de se connaître, je crois que, parce que je suis le pasteur de l'Église où tu es là déjà membre. Oui. Mais je crois qu'on a eu la possibilité de se connaître avant que j'arrive à Avignon comme pasteur, parce qu'on s'est retrouvé dans un camp, je crois, quelque part. Mais bon, on s'est connu dans l'Église, oui. On s'est connu aussi au-delà de l'Église. À 17 ans, déjà baptisé. Est-ce que tu peux nous donner juste quelques détails par rapport à comment est-ce que tu es arrivé là, à cette décision, voilà, de faire cet engagement? Et pour les autres, peut-être, pour d'autres, c'est un peu plus tard quand on le fait, mais pour toi, c'était à 17 ans.
1: Alors, au début, ça a été une réflexion quand j'ai eu 13-14 ans. Mmh. Donc, c'était donc vers 2020, donc période du Covid. Et donc, là, l'église, elle était fermée. Et après, on a repris. Et là, j'ai réfléchi. Je me suis dit, pourquoi tu vas à l'église? Est-ce que tu vas que avec tes parents ou tu vas aussi pour toi, pour te ressourcer? Et c'est là que j'ai compris aussi que c'était un besoin pour moi d'aller à l'église, mais aussi de donner ma vie à Dieu. Et une première fois en 2020, j'ai demandé donc à Pascal qui m'a fait les études bibliques. Et donc on avait commencé, mais j'ai pas vraiment réussi à accrocher. Alors malheureusement, j'ai abandonné. Mais 2 ans plus tard, donc en 2022, un an avant mon baptême, je suis revenue vers Pascal et il a re-accepté encore une fois. Et c'est ce qui a fait que j'ai pu me faire baptiser le 16 septembre 2023.
0: Du coup, c'était le 16 septembre 2023. Oui. Comme je disais, un jour assez important pour toi. Mmh. Il y a plusieurs raisons à ça. Que ce jour soit marqué, soit gravé, comme je disais, dans ta mémoire, dans ton histoire aussi. Et c'était pourquoi? Donne-nous quelques raisons pour dire que c'était un jour vraiment important.
1: Ça a été un jour important déjà parce que il y avait beaucoup de monde dans l'église, ça a fait du bien. Il y avait beaucoup de jeunes aussi, dont mes amis du lycée, je pense une dizaine que donc j'avais invités et qui sont venus, qui ont été aussi très touchés par la cérémonie. Et moi aussi j'étais touchée en fait parce qu'ils étaient là et qui sont venus pour me soutenir.
0: Voilà. Est-ce que tu peux nous dire un peu plus je suis vraiment intéressé pour tes collègues, tes collègues. Parce que moi, je les ai vus.
1: Oui.
0: Ils étaient là. Et comme tu disais, ils n'étaient pas juste là pour accompagner une amie. Mm. C'était plutôt pour ceux-là qu'ils ont peut-être accepté l'invitation.
1: Oui. Mm-hmm.
0: Mais après, je les ai vus parce que j'ai eu cette occasion, cet honneur aussi de faire le message pour ce jour-là. Et je les ai vus, ils étaient vraiment présents, tes collègues. Ils étaient là, ils étaient en train d'absorber tout ce qui se passait là, les chants. J'anticipe pas, voilà, parce qu'on va parler peut-être de tout ça. Mais je les ai vus, ils étaient là. Est-ce que c'était facile de les inviter, de les avoir?
1: Ça n'a pas
0: été facile. Longtemps ou tu as dû négocier beaucoup pour les avoir?
1: Non, je n'ai pas dû négocier, mais justement, j'ai mis du temps à me dire qu'il faut que je les invite. C'est-à-dire que je les ai invités la plupart la semaine juste avant mon baptême, alors que ça faisait 2-3 mois que j'avais déjà la date. Et voilà, après de longues prières et des réflexions, et ben je les ai invités et ils ont tous accepté en fait. Hein. À ma grande surprise, à ma grande joie, ils ont tous accepté.
0: Oui, parce qu'on a cette idée de l'église. Voilà, l'église, c'est pas oui, tout à fait ça. Parfois pour les, pour les jeunes, pour tout ce qui se passe là. Après, le baptême, on entend le baptême, ça peut être vu comme un cérémonial ou une cérémonie de passage. Un truc,
1: oui,
0: on
1: voilà.
0: N'est pas peut-être trop attiré, mais c'est vrai qu'ils ont répondu, ils étaient là.
1: Oui.
0: Et en plus, je me rappelle qu'on avait programmé de manger à l'église, de rester aussi l'après-midi. Et je me disais, voilà, ils sont venus, ils sont bien assistés, c'est bien, mais peut-être qu'ils ne vont pas rester avec nous. Mais en fait, non, ils sont restés. Toutes les collègues, ils sont restés avec nous jusqu'à la fin.
1: Oui.
0: Et bon, il y avait tes collègues, mais il n'y avait pas que eux, il y avait aussi beaucoup de monde.
1: Oui. Il y avait aussi donc, des membres de l'église de Colmar, donc là où est ma sœur. Donc là-bas, je connais des personnes aussi qui m'ont fait grandir, qui m'ont beaucoup aidé dans ma relation avec Dieu. Et c'était important qu'ils soient là. Et ils étaient là, ils ont même participé. Voilà. Il y avait aussi donc, mes autres amis adventistes, donc, qui venaient de Grenoble, que j'ai rencontrés pendant les camps. Voilà. C'était très important qu'ils soient là.
0: Il faut juste dire que normalement dans l'église d'Avignon, nous on est 30, 40, si on arrive à 50, on se dit bon, c'était un bon sabbat, il y avait beaucoup de monde, mais à ce moment-là on était au
1: truc,
0: je crois qu'on a
1: compté, rempli.
0: C'était rempli, c'était full, et c'était quelque chose d'extraordinaire, des gens qui sont venus d'autres églises, qui ont participé dans le programme, des petites surprises aussi, parce qu'on s'est connecté même
1: au Brésil.
0: Au Brésil.
1: Et oui, les vidéos de ma grand-mère, voilà, qui m'encourageaient, ça m'a beaucoup touchée.
0: Et qu'est-ce que ça a fait pour toi comme effet de te voir entourée de tant de gens?
1: Franchement, ça m'a rassurée un peu.
0: Mm-hmm.
1: Ça m'a rassurée parce que pendant tout ce chemin-là, jusqu'au jour de mon baptême, il y a eu des moments où je me suis sentie seule. Et en fait, j'ai compris que je n'étais pas seule et qu'il fallait que aussi je pouvais aller vers les gens pour leur demander de l'aide et qu'ils seraient là pour moi. Et ça m'a vraiment réchauffé le cœur de voir tout ce monde. Voilà.
0: On fait tout l'effet communauté qu'on
1: oui,
0: appelle.
1: Oui, c'est ça.
0: C'est pas juste Le baptême, c'est pas juste un événement. Mmh. C'est la communauté, elle est présente, mais elle n'est pas juste présente. Elle se manifeste aussi par des gestes. Et ça veut dire aussi, voilà, nous sommes là. Jessica, si tu as besoin de nous, nous sommes là comme le jour de ton baptême et on est prêt à t'accompagner. Mmh. Et comme tu disais, parce que je me rappelle t'avoir interpellé par rapport à ça, par rapport à ton baptême, s'il a été facile, s'il a été un chemin de « Allez, j'ai décidé, après je suis allé jusqu'au bout », mais comme tu viens de dire, t'as décidé, après tu te retirer un tout petit peu, après t'es revenu sur l'idée, et même peut-être dans la semaine du baptême, il y avait ce débat intérieur, mmh. non ? Est-ce que c'est ça la voie, ou c'est le moment, c'est pas le moment, et t'arrives à l'église, mmh. et tu vois qu'il y a tout le monde qui est là, mmh. pour te soutenir, je te dis, bah oui, mmh. c'est le moment, non ?
1: Enfin, oui. Ouais.
0: D'accord. Je me rappelle t'avoir raconté ça, ce que je vais raconter, pour ceux qui sont avec nous, je me rappelle t'avoir déjà raconté ça, mais pas... avant ton baptême, c'est après que je t'ai oui. raconté ça.
1: Sinon, j'aurais été stressée, je pense.
0: Oui, c'était pour ça, je ne voulais pas rajouter en fait, à la charge de cette journée toutes les émotions qu'il y avait. Mais je me rappelle que vers 6 heures du matin, j'étais appelé par quelqu'un d'aller à l'église parce qu'il y avait une petite inondation dans l'église.
1: Oui. Heureusement que ma mère n'était pas au courant.
0: On n'a pas mis au courant ta famille.
1: Oui, oui.
0: Ouais. Et je me disais, comme je disais dans l'intro aussi, que voilà, l'eau, ce jour-là, le jour du baptême, l'eau, il représente un renouvellement, voilà, une renaissance. Mais l'eau aussi, il peut tout gâcher.
1: Ah ouais.
0: Et surtout quand on oublie de fermer le robinet qui remplit le baptistère. Et on se retrouve le matin avec plein d'eau dans l'église, dans le bar, un peu partout. La seule crainte que j'avais, c'était qu'on n'aurait pas d'électricité et que ça aurait été vraiment compliqué. Mais voilà, ça s'est bien passé malgré... Et ça parle aussi de cet effet que j'ai invoqué, l'effet communauté. Hein. L'église qui est là pour faire voilà, en sorte que ça soit... important, que ça soit marquant pour la personne qui est. Est-ce qu'il y a d'autres choses que tu voulais peut-être remarquer par rapport à ce jour-là, que tu as marqué et que tu peux... je ne sais pas, il y avait beaucoup de chants, il y avait beaucoup de... plein de petites interventions qui, comme tu disais, ça réchauffe le cœur, ça, mmh. Ça encourage.
1: Oui, ben, y a eu le témoignage de ma sœur aussi, par exemple, qui m'a... ma sœur avec qui j'ai grandi, en fait, avec Dieu. Et je me dis que, aussi, dans mon témoignage, donc j'ai remercié tous les membres de l'Église aussi, parce que c'est grâce à eux, à vous, qu'aujourd'hui j'en suis là. Parce que, comme tu dis, l'effet de communauté, hein, on est ensemble, on ne se laisse pas tomber. Parce que parfois, quand on est avec, face à un Dieu ou... où des fois on a l'impression qu'il est loin, même si en fait lui il veut toujours être proche de nous, et en fait c'est peut-être nous qui nous éloignons, et du coup on va se sentir seul alors qu'en fait on l'est pas. Voilà.
0: Ça a été tellement marquant pour toi le jour que t'es resté engagé dans l'église.
1: C'est... oui.
0: Ouais. Et je trouve beau, je trouve intéressant ça aussi, parce que si on est marqué par quelque chose, on voit aussi la communauté qui participe, comme tu dis. Après, on est prêt à donner aussi à la mm-hmm. communauté, à participer à cet échange. Je suis vraiment content que toi tu sois déjà engagé, par exemple, par rapport à la jeunesse, avec ce petit commencement qu'on a dans l'église d'Avignon avec les aventuriers. On commence à toujours, à tout de suite. J'aimerais juste savoir, est-ce que c'est, tu le vois comment c'est facile ou c'est d'être engagé dans l'église?
1: Facile, non, parce que c'est des responsabilités, c'est nouveau aussi pour moi, mais ça me met aussi des fois un peu de stress, etc. C'est pour ça que j'essaye de pas oublier le côté que je fais ça pour Dieu, et que du coup, tu vois, j'essaye de pas me laisser submerger par tout le stress. Mais c'est pas facile, mais ça m'apporte une grande joie. Donc comme j'ai dit, maintenant... donc je suis dans la jeunesse et ça me fait plaisir de pouvoir leur faire vivre ce que moi j'ai vécu quand j'étais petite, parce qu'on l'a pas évoqué, mais c'est vrai qu'à Avignon, là il y a eu une grande période, et encore aujourd'hui, où il n'y a pas eu énormément de jeunes, pour différentes raisons. Et donc moi ça me rend heureuse de pouvoir leur faire vivre ce que je vivais quand j'étais petite. Mais aussi je me suis engagée dans la liturgie, comme tu as dit, il y avait beaucoup de chants à mon baptême, parce que je pense que la musique, le chant, c'est un don que Dieu m'a donné, et je suis contente de pouvoir l'appliquer, le mettre en œuvre pour mon église. Voilà.
0: Est-ce que s'il y a quelqu'un qui regarde ton témoignage maintenant, il a peut-être à peu près le même âge que toi, et il est peut-être en train, lui, il est en train de peut-être faire le même chemin. Est-ce que tu auras quelques mots d'encouragement pour lui?
1: Ben oui, je lui dirais de pas lâcher, de pas laisser tomber, de vraiment persévérer, et aussi de, si c'est possible, qu'il s'entoure de personnes qui puissent le tirer vers le haut et l'encourager sur ce chemin-là. Mais surtout qu'ils se disent que Dieu l'aime et que Dieu ne l'abandonne pas. Et même s'il y aura des hauts et des bas, ça c'est sûr. Et même après le baptême, parce que le baptême en soi, c'est pas une fin en soi. C'est pas une fin. Donc voilà les mots que je dirais.
0: Merci. J'aimerais savoir aussi si est-ce que tu as peut-être un texte qui, à toi, t'a parlé d'une certaine manière, t'a encouragé ou t'a aidé à rester accroché, comme tu dis, et que tu aimerais partager avec nous tous.
1: Oui, c'est donc dans 1 Corinthiens 16, verset 14, que tout ce que vous faites soit fait avec amour.
0: Voilà. Ah voilà, ça c'est important.
1: Oui.
0: Et ça se voit dans ce que tu fais, Jessica.
1: Mais j'essaye. Hein.
0: Parce que j'ai, comme je disais, j'ai cette opportunité de te voir engagée dans l'Église, comme on fait partie de la même Église. Merci d'avoir accepté de partager ça avec
1: merci
0: nous.
1: Merci à toi de m'avoir accueilli.
0: Et voilà, plein de courage pour toi sur le chemin que tu dois continuer à faire. Comme tu disais, c'est pas toujours facile, mais on a des moments comme celui qu'on a évoqué aujourd'hui, des moments comme le moment du baptême sur lequel on peut s'appuyer, tout en sachant que là, tu étais bien entouré de tout le monde. Il y avait tout le monde qui était là, mais qui manifestait d'une certaine manière l'amour qu'ils avaient envers toi. Et tu peux t'appuyer sur ça, quand peut-être il y aura des moments un peu plus compliqués. Merci encore une fois. Et aussi, nous, ici, pour les histoires inspirantes, on a créé à la fin un petit geste qu'on va faire, que je t'invite à faire ensemble, par exemple, de nous laisser un petit message sur notre mur que nous avons créé, et laisser ce message et qui va marquer ton passage.
1: D'accord.
0: Par cette émission Histoire inspirante.
1: Ok.
0: Vas-y.

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1: Chers amis auditeurs, bienvenue. Je vous emmène aujourd'hui à la redécouverte d'un auteur célèbre que j'aime beaucoup, Romain Gary, et d'une de ses œuvres peu connues, Les cerfs-volants. Entré dans l'histoire de la littérature française pour avoir reçu deux prix Goncourt pour Les Racines du ciel et La vie devant soi, publié sous le pseudonyme d'Émile Ajar, Romain Gary est un écrivain d'origine russe. Mais il a été également diplomate, aviateur, militaire, résistant, scénariste ou réalisateur à différentes périodes de sa vie. Les cerfs-volants est son dernier roman publié de son vivant. Il s'agit de l'histoire d'un amour fou et contrarié entre deux jeunes gens que tout oppose. Ludo, un garçon de la campagne normande, et Lila, une jeune aristocrate polonaise, fille du comte Bronica, qui vient passer ses vacances avec sa famille dans le coin. Ludo est un jeune orphelin, élevé par son oncle qui fabrique des cerfs-volants magnifiques, célèbres dans toute la France et au-delà, et qu'on appelle le facteur timbré. Ludo possède une qualité familiale qui le rend hors norme et du coup suspect pour la population locale. Une mémoire prodigieuse qui lui permet d'accomplir des prouesses tout à fait exceptionnelles. La guerre vient séparer Ludo de Lila, restée en Pologne et dont il n'a plus aucune nouvelle à partir de l'invasion du pays par les troupes nazies. Il va alors employer tous les moyens pour la retrouver et pour résister à l'adversité. D'abord, à titre personnel, il utilise le pouvoir de la mémoire et de l'imagination pour ne pas sombrer. Mais il s'engage également dans la résistance, où ses capacités hors normes lui sont très utiles. On retrouve dans ce livre tous les thèmes qui sont chers à Romain Gary. La force de l'imagination pour résister à l'adversité. Une figure féminine aimée et rêvée, qui tient une place centrale. Les personnages hors du système qui cherchent à maintenir la flamme de l'espérance, l'idéalisme, l'appel à la résistance et à la fraternité entre les hommes. J'ai beaucoup aimé un des personnages secondaires, une vieille mère maquerelle juive au grand cœur, qui ne va pas s'en rappeler Madame Rosa de La vie devant soi, un autre roman que je conseille également sans réserve à ceux qui ne l'auraient pas encore lu. Le style de l'écrivain est très agréable à lire, proche du langage oral et plein de poésie. Le suspense est mené jusqu'au bout, avec un mélange de romantisme, de drame et d'ironie. Un de ces romans qu'on ne lâche plus une fois qu'on les a commencés. Un cri d'espoir et de courage qui nous emporte vers le ciel comme un cerf-volant. Les cerfs-volants de Romain Gary est édité chez Folio Poche. Il coûte 9,20€.
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1: Bonsoir, du monde sur les routes aujourd'hui pour ce chassé-croisé du 15 août. Bison Futé a relevé un pic d'un peu plus de 700 km de bouchons cumulés au niveau national hors Île-de-France à la mi-journée. La journée a été classée rouge par Bison Futé et même noire en Rhône-Alpes. Ce sera orange sur le quart sud-est dans les deux sens de circulation ce dimanche, mais vert partout ailleurs. Une centaine de vols EasyJet annulés ce week-end au départ de la France. Les hôtesses et les stewards sont en grève. Ils dénoncent la dégradation continue de leurs conditions de travail et des plannings qui changent à la dernière minute. Un mouvement très suivi. Une cinquantaine de vols sont annulés ce dimanche. Une partie de la France respire un peu mieux. Le relatif rafraîchissement des températures va se poursuivre, mais Météo France annonce que ce sont encore 28 départements qui resteront en vigilance orange ce dimanche matin. Des départements de la moitié est du pays, du territoire de Belfort à la Corse. Le contrôle judiciaire de Patrick Bruel assoupli, c'est ce qu'a indiqué le parquet de Nanterre ce samedi. Le contrôle judiciaire portant sur l'interdiction de quitter le territoire national de Patrick Bruel a été allégé le 21 juillet à la demande de l'artiste. Il a été mis en examen en juin dernier pour des faits de viol, de tentative de viol, d'agression sexuelle et de harcèlement sexuel. Il est donc libre de voyager à l'étranger. Le parquet annonce avoir fait appel de cette décision. Le sport et un nouveau titre pour Léon Marchand, un titre qui manquait à son palmarès, celui de champion d'Europe. Le nageur quadruple médaillé d'or des Jeux de Paris a remporté la finale du 200 mètres papillon ce samedi soir à Saint-Denis. Autre titre pour la France au championnat d'Europe de natation, celui de Marie-Ambre Molu sur le 100 mètres d'eau. Et puis un mot de foot avec deux recrues annoncées en une journée au Paris Saint-Germain. D'abord un champion du monde, le club parisien a officialisé ce samedi matin l'arrivée de l'Espagnol Ferran Torres. L'attaquant de 26 ans arrive de Barcelone, il a signé pour 5 ans dans la capitale, un transfert estimé à 50 millions d'euros. Et puis dans la soirée, c'est l'arrivée à Paris de l'attaquant belge Mika Gods qui a été annoncé. Il arrive de l'Ajax d'Amsterdam pour 45 millions d'euros. Voilà pour l'actualité. Très bonne soirée à vous.
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0: À propos, pour éduquer moins bête.
1: À propos, saviez-vous que certains ingrédients favorisent une bonne relation parent-enfant ? Ah, la relation, tout un programme. Car derrière ces 8 lettres, beaucoup de questions apparaissent. Qui suis-je ? Qui est l'autre ? Comment se comprendre ? Suis-je clair dans mes demandes ? Parle-t-on la même langue ? Etc, etc. De plus, la relation parent-enfant possède une autre caractéristique, elle est continuellement en changement. En effet, du nourrisson au jeune adulte, il y a 1000 étapes, 1000 évolutions, 1000 bouleversements. Que d'adaptations, que de questionnements, de remises en question, de défis et de prouesses. L'enfant se développe dans tous les domaines de son existence. Il se découvre autant que le parent qui l'accompagne dans ce chemin de vie. Et le parent lui-même, au cours de ce compagnonnage, s'aperçoit également qu'il est en parcours de croissance, d'apprentissage constant. Alors, dans une situation aussi mouvante, comment permettre à la relation parent-enfant de se développer au mieux ? Eh bien, pour faire simple, relevons 9 ingrédients développés par Nancy Doyon qui permettront à la mayonnaise de prendre. Bien sûr, la recette se fait avec doigté et observation des conditions environnementales, selon que le climat est plutôt au beau fixe ou qu'une vague de froid souffle dans la contrée. Mais néanmoins, si les doses doivent fluctuer, les ingrédients, eux, doivent tous bien être présents. Le premier à citer est la capacité à se remettre en question ou à être remis en question. C'est-à-dire oser s'interroger sur telle situation ou telle réaction, par exemple. Accepter d'entendre les revendications de l'enfant ou du jeune, et cela sans se culpabiliser outre mesure. Le deuxième ingrédient pourrait bien être le temps. Le temps qu'on consacre à notre enfant ou à notre ado. Bien sûr, la qualité du temps passé ensemble est importante. Cela signifie être vraiment présent, disponible, à l'écoute. Sans le téléphone qui vibre ou la télé qui braille. Mais attention pour autant de ne pas complètement oublier la notion de quantité. Même si le temps est de qualité, il ne doit pas être réduit à une peau de chagrin. Le troisième ingrédient est notre capacité en tant que parents à transmettre des valeurs. En effet, l'accent est souvent mis sur la finalité et non le pourquoi, la valeur qui sous-tend notre demande. Ainsi, parfois, notre adolescent, par sa recherche de sens, vient nous interroger sur la valeur qui sous-tend telle règle. Le quatrième ingrédient concerne le respect mutuel. Le cinquième, l'importance d'un cadre clair, en formulant bien vos attentes et en vous donnant la capacité de les appliquer. Bien sûr, en sixième et septième position, arrivent l'affection et une saine communication qui se vivent dans la tendresse, l'absence de chantage affectif, de manipulation ou autre prise au piège de l'enfant et de l'adolescent ou inversement du parent. Le neuvième ingrédient est la responsabilisation. Amener l'enfant et le jeune à devenir autonome, indépendant, à connaître ses valeurs, ce qui le motive et à réfléchir plutôt qu'à obéir uniquement. Pour terminer, l'ingrédient indispensable à une belle et saine relation est la joie à être ensemble, le plaisir à partager la vie familiale, la relation avec son enfant, son ado ou son conjoint. Bien que vus rapidement, certains de ces ingrédients seront développés dans d'autres podcasts. Alors, à vos fourneaux avec ces ingrédients.
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0: Bonjour chère Prunelle, je suis heureuse de vous retrouver pour une nouvelle émission. Votre émission pour vous, chères auditrices qui nous écoutez. Bonjour Violaine et Morgane, comment allez-vous mesdames?
1: Ça va, bonjour.
2: Bonjour.
0: Aujourd'hui, notre format d'émission est un peu différent, car nous n'avons pas une Prunelle, mais deux. Deux invités, bonjour Floriane et Stéphanie.
3: Bonjour.
1: Bonjour.
0: Tout quitter pour suivre mon conjoint, c'est le thème d'aujourd'hui. Et avant de faire plus ample connaissance avec vous, Morgane va nous conduire dans sa chronique « Identité révélée ». Morgane, nous t'écoutons avec attention.
1: Aujourd'hui, nous allons lever le voile sur le choix de tout quitter pour suivre son conjoint. Il y a ces petits signes qui vous font percevoir que votre conjoint ne se sent pas à sa place. Il y a ces éléments qui vous montrent que son accomplissement serait ailleurs que dans la vie que vous vivez aujourd'hui. Il le sait, mais ne se l'avoue pas encore. Ce qui n'est pas perceptible par les proches, l'est par la personne qui partage votre vie. Percevoir ce qui pourrait bien transformer sa vie, et la vôtre au passage. Aujourd'hui, vous vivez dans une vie confortable, un bonheur qui, sur papier, est tout ce dont vous pourriez rêver. Pourquoi chercher ailleurs ? Pourquoi bouleverser ce petit quotidien ? Au fil du temps, vivre avec quelqu'un dans l'intimité donne un merveilleux privilège, celui de pouvoir détecter, ou plutôt deviner ses besoins. Lire en cette personne, presque comme dans un livre ouvert. Il y a parfois des discussions à mettre sur la table, afin de clarifier les ressentis, redéfinir l'évolution de l'autre et discuter de comment avancer ensemble. Ce n'est pas chose facile, car la décision de se sacrifier pour permettre à l'autre de vivre un appel du cœur peut ne pas être compris des autres. Partir, tout quitter, laisser derrière soi des années de souvenirs, laisser des gens que l'on aime, vendre une maison. Le sacrifice en vaut-il la chandelle ? Il y a cette citation de Maya Angelou, une poète américaine, qui dit « Il n'y a pas de pire agonie que de garder en soi une histoire jamais racontée ». C'est très juste. Comment ne pas agoniser de ne pas laisser notre vis-à-vis exprimer l'appel de son cœur ? Un appel qui implique deux personnes, lui et vous. Par ailleurs, cette personne pourrait être vous un jour. Quel acte d'amour, quelle beauté de pouvoir élever l'autre à vivre ses rêves. N'est-ce pas l'une des plus belles choses que l'on puisse offrir de vivre à son bien-aimé ? C'est un cadeau qui peut bouleverser tous vos repères et signifier beaucoup de sacrifices. Et oui, en effet, sortir de votre zone de confort. Mais le bonheur ne serait-il pas là où on a la conviction d'être à la bonne place ? Ce qui est certain, c'est qu'à deux, et en vous mettant en accord sur la finalité de votre projet, une aventure pleine de défis vous attend. Je conclurai avec ce passage de la Bible qui exprime qu'être deux est une force, mais que si l'amour de Dieu vous conduit, rien ne sera insurmontable. Voici ce passage. Si quelqu'un peut l'emporter contre un seul homme, à deux, on peut lui résister. La corde à trois fils ne se coupe pas facilement.
0: Merci Morgane. Quelle chronique pleine de douceur. Et nous allons poursuivre avec Lead Me de Sanctus Will.

0: Nous revoilà dans l'émission Prunelle. Nous venons d'écouter Lead Me de Sanctus Reel. Comme je vous le disais, vous qui nous écoutez aujourd'hui, c'est un format atypique. Nous n'avons pas une prunelle, mais deux, Floriane et Stéphanie. Et vous venez nous parler d'une étape importante de votre vie. Merci d'ailleurs de partager votre intimité. Tout quitter pour suivre mon conjoint. Et ce qu'il y a d'intéressant, c'est que nos invités ont deux visions différentes sur ce thème. Floriane, vous, vous avez tout quitté pour suivre votre époux. Et Stéphanie, votre époux a tout quitté pour vous suivre. Ça, c'est le teaser pour vous, prunelles, qui nous écoutez. On va démarrer avec vous, Floriane. Quel a été le point de départ de ce bouleversement dans la vie de votre foyer ?
1: Ouh là là, ça remonte plein d'émotions déjà, rien qu'en en y réfléchissant. Alors, c'était mi-juillet de l'année 2022. J'ai posé une question à mon époux. Est-ce qu'il voulait devenir pasteur? Bon, c'est sorti comme ça. Je ne voulais pas lui poser la question, puisque je ne voulais pas la réponse. Mais, mais quand on sent que, voilà, il y a cette question qui trotte dans la tête et peut-être que ça déclenchera des choses. Voilà, je me suis lancée et ça a ouvert une discussion. En sachant que dans cette même journée, deux autres personnes lui ont parlé de ce même sujet. Donc ouais. Là, vraiment, ça a été une journée étonnante, une journée bouleversante avec Dieu, puisque ça remettait en question son avenir professionnel.
0: Quel était votre état d'esprit à vous, déjà, et puis ainsi que votre mari, quand vous avez pris certainement une décision à ce moment-là ou...
1: Alors, la décision s'est faite, on va dire, quelques semaines après. Les semaines qui ont suivi, disons que ça a fait chambouler pas mal de questions dans notre tête, à savoir quand commencer cette formation, est-ce qu'on partait, est-ce que... quel était vraiment le projet pour notre famille, qu'est-ce que Dieu voulait pour nous aussi. Donc voilà, c'était un cheminement avant de se décider. Je dirais que ça a été des peurs forcément qui, oui. qui sont venues à l'esprit. Et bien sûr, une recherche d'une réponse de Dieu. Voilà, de savoir quel serait le mieux pour nous, pour notre famille, pour mon mari qui lui cherchait en fait un nouveau sens à sa vie professionnelle. Ça faisait plusieurs années qu'il y pensait. Voilà, il cherchait en fait. Il avait déjà évoqué plusieurs pistes, mais qui n'avaient pas abouti. Donc
0: pour là, que l'on comprenne bien en fait, votre mari, il partait pour suivre des études.
1: Alors c'était justement la question, voilà, est-ce qu'il partait dans cette voie-là, ce qui impliquait 5 ans d'études. Voilà, c'est pas juste de changer d'emploi.
0: Mais vous exerciez une activité professionnelle.
1: Oui, bien sûr, j'étais en CDI. On va dire qu'on était une famille posée, CDI tous les deux, une maison, un chien, un chat, tout ce qu'on peut espérer peut-être dans une vie classique. Donc voilà, ça impliquait effectivement de quitter beaucoup de choses, de quitter une stabilité, de quitter une sécurité, une zone de confort.
0: Stéphanie, et vous ? Quel a été le déclic pour ce changement de vie ?
2: C'est très intéressant d'écouter Floriane, parce que du coup, notre histoire, c'est l'inverse. C'est que c'est mon mari qui est venu vers moi et m'a dit par ses mots, tu luttes contre, mais tu as une voie, un chemin qui est tout tracé. Et c'est là qui est ta destinée.
0: D'accord, donc la même la
2: exactement.
0: Même histoire, c'est le conjoint qui...
2: C'est ça, ça venait complètement de lui.
0: Décide, d'accord.
2: Et effectivement, une fois qu'il a posé ces mots, j'étais aussi dans une période de ma vie où j'avais un besoin d'épanouissement. J'étais en recherche de sens réellement. Et pourtant, j'avais une situation stable, enseignante, une maison, un chien. Tout allait pour le mieux, mais il manquait quelque chose. Et ce vide, par c'était pas une question. Il me disait très clairement, mais t'as une voie toute tracée et vas-y, fonce. Il répondait à beaucoup d'incertitudes.
0: Violaine, tu as une question?
3: Oui, pour toutes les deux en fait. Est-ce que vous avez eu peur?
1: Oui. Oui, la peur, ça c'est fou, c'est un gouffre, mais il faut pas y rester en fait. Il faut pas y rester. Il faut oser imaginer quelque chose de positif en fait. C'est vrai que sur le coup, enfin en tout cas moi, j'ai. Oh là là, c'était. Il va falloir que je mette tout dans les cartons. Il va falloir que je sacrifie plein de choses. Donc au début, c'est beaucoup des choses peut-être négatives, de peur qui viennent à l'esprit. Et puis après, bon, on pose les choses, on prie beaucoup, on s'accompagne aussi autour de nous, des amis avec qui on peut échanger, et on est rassuré aussi de voir que c'est possible. Donc oui, ça c'est un sentiment qui a été assez fort.
0: Stéphanie, peut-être que votre mari a ressenti ce que Florian exprime.
2: Encore une fois, c'était l'inverse. C'est que moi, j'avais pas peur. J'étais confiante. Je savais où j'allais. J'avais envie d'y aller. Et puis, on venait 2 ans auparavant de déménager de 600 kilomètres. Un an avant, on avait déménagé de 110 kilomètres. Alors, quelque part, j'étais habituée au changement, faire les cartons et partir. Là, c'était 900 kilomètres. J'avais pas peur. Aujourd'hui, c'est différent. Mais à ce moment-là, non, j'étais vraiment confiante. Par contre, mon mari, oui, plusieurs fois, il a remonté qu'il avait des incertitudes.
0: Qu'il y a l'aspect professionnel.
2: Et financier.
0: Financier, c'est ça. C'est pas comme si vous partez pour un métier, pour du mieux, en tout cas dans cette zone de confort dont vous parliez, Floriane. Au niveau de votre activité professionnelle, Floriane, vous étiez actif professionnellement?
1: Oui, tout à fait. J'étais dans l'immobilier, dans la gestion locative.
0: D'accord.
1: Depuis 15 ans.
0: Et est-ce que vous avez envisagé une orientation professionnelle tout autre que celle exercée?
1: Oui. En fait, moi, j'ai un peu justement saisi l'occasion aussi de faire une reconversion en même temps que mon mari. C'était quelque chose qui me trottait un petit peu en tête, mais je n'osais pas forcément le faire. Donc là, ça a été aussi le tremplin pour moi. Entre-temps, il y a eu un bel événement. Donc, un bébé est arrivé. Donc, j'ai eu
0: super,
1: une autre occupation entre-temps. Mais reconversion aussi en cours.
0: Et votre époux, Stéphanie, il a pris la décision, lui aussi, de se réorienter?
2: Alors, ça faisait partie de ses inquiétudes, justement,
0: de ne pas pouvoir assumer,
2: puisque je partais pour des études, donc forcément pas de revenus, plus l'école à payer.
0: Et permettez-moi de vous interrompre, vous exerciez, vous aussi, une activité professionnelle.
2: Oui, et en tant que professeur, avec des revenus confortables, en tout cas pour deux personnes seules. Et c'était une inquiétude pour lui, mais il a eu une proposition, toujours dans la même entreprise, de changer de contrat et donc d'être à 100% en télétravail. Donc, quand on est arrivé en septembre dans la région, c'était plus un souci.
3: Les portes se sont ouvertes, si je puis dire.
2: Exactement.
0: Violaine, tu as une question?
4: Oui, ça me trotte dans la tête quand même. Je me dis, on quitte tout pour suivre son époux, ou on embarque son époux avec soi. Il n'y a pas un moment donné où on se dit, mais attends, qu'est-ce que j'ai fait là? Mais j'ai tout quitté pour te suivre et tu m'énerves quand on est en train de se prendre la tête. Ouh, oh là là là là là, mais pourquoi je lui ai fait ça? Pourquoi je lui ai dit de me suivre jusque-là? Donc quoi, je l'ai embarqué? Est-ce que ça vient en tête, ça?
0: Oui, c'est vrai que ça a l'air tout rose comme ça, mais à mon avis, ça ne peut pas l'être tant que ça. Oui. Alors, Floriane,
1: ça peut traverser les. Oui, en tout cas, quand on est arrivé dans ce changement de région, ça a été difficile. En tout cas, la première semaine, beaucoup de pleurs. On accuse le coup quand même d'avoir tout laissé. C'est pas évident. Il faut reconstruire finalement, il faut reconstruire différemment, autre chose. Donc, il y a eu une adaptation, un temps d'adaptation. Et puis oui, c'est sûr que lorsqu'il peut y avoir des petits conflits, ça peut effleurer l'esprit, mais on sait pourquoi on est là. Et voilà, il n'y a pas de regret en tout cas sur ce choix.
0: C'est ce que j'allais demander, Stéphanie. Avez-vous éprouvé du regret justement de cette situation confortable dont vous parliez? D'ailleurs, toutes les deux, on avait échangé juste avant l'émission. Vous étiez dans une maison plutôt confortable et aujourd'hui, vous vous retrouvez dans un appartement. Enfin bon, dites-nous en plus sur ce potentiel regret que vous auriez pu éprouver.
2: Alors effectivement, il y a une grande perte de confort. On quitte 110 mètres carrés pour 40 mètres carrés en moyenne. Un 4 pièces avec un grand jardin où le chien peut sortir quand il veut, pour un petit 2 pièces où vous marchez sur le chien chaque fois que vous quittez le canapé. il n'y a pas de regret parce que ce qui nous porte est bien plus fort. Vous avez dit tout à l'heure, toutes les portes s'ouvrent et c'est vrai qu'il y a beaucoup de portes qui se sont ouvertes, mais je voudrais pas non plus laisser penser que tout roule, que tout va bien. Il y a aussi des moments d'incertitude, il y a des moments de doute, mais ce qui est appréciable à quelques semaines, quelques mois, c'est que ça transforme. Et ça, c'est le plus important, c'est que on reste pas dans sa zone de confort, tout va bien et on est à l'aise et on a nos petites habitudes. Non, on grandit quelque part parce qu'on est vraiment transformé par ce changement.
0: Vous aviez la conviction toutes les deux que c'était la bonne voie.
1: Oui. En tout cas, c'était un cheminement dans le choix, c'était un cheminement avec Dieu et lorsqu'il répond, il nous donne cette certitude, il nous embarque pas. Dans l'inconnu sans avoir cette conviction qu'on va au bon endroit, au bon moment, avec la bonne personne.
0: Vous aussi, Stéphanie ?
2: Exactement. C'est la conviction qui me porte plus que tout, je pense. Et après 3 mois, j'ai envie de dire, c'est aussi le témoignage de mon mari. C'est qu'il voit que je suis convaincue et il est aussi convaincu que ce que je fais, c'est ce qu'il fallait faire.
0: Violaine ?
4: Quelque part, est-ce que vous diriez que votre couple est encore plus fort aujourd'hui, du coup, d'être parti à l'aventure comme ça, ensemble?
0: Aucune pas de vous ne peut
4: pas
0: répondre.
4: Pas tout en même temps, pas tout en même temps, mesdames.
1: je sais pas sur la question. Oui, de toute façon, ça fortifie automatiquement lorsqu'on vit des choses ensemble et qu'on les traverse et les joies et les peines, c'est de toute façon toujours fortifiant de les vivre ensemble. Ouais.
0: Stéphanie, et vous, cet événement a fortifié votre couple ?
2: Alors ça l'a fortifié et surtout ce qui est appréciable, c'est de constater que dans les moments où moi j'étais dans le doute et la peur, il était là pour me relever et inversement, quand lui est dans des moments de doute et de peur, je suis là pour pouvoir le relever. Donc oui, ça fortifie et on va de l'avant vraiment en grandissant tous les deux.
0: Mais parlez-moi de votre entourage. Votre conjoint, oui, mais votre famille. Parce que, si je comprends bien, vous n'êtes pas resté dans la ville où vous résidiez. Vous êtes parti à des kilomètres. Alors Stéphanie, est-ce que vous êtes sentie portée par votre entourage ?
2: Oui, et quand j'ai annoncé à ma famille que je partais pour faire des études en théologie, et donc que j'envisageais un ministère pastoral, c'était comme une évidence. Pour tous, qu'ils soient croyants ou pas, pour tout le monde, c'était une évidence. Et j'ai toujours été un pilier spirituel pour mes proches. Et pour eux, c'est la voie que je devais suivre.
0: D'accord. Et vous, Floriane, vous nous avez parlé d'un nouveau-né, d'un heureux événement. La famille a dû ressentir, peut-être vous décourager, non, pour partir, pour le garder un peu plus avec eux.
1: Ah oui, forcément, ma belle famille était tellement ravie d'avoir un petit, qu'ils étaient forcément un peu tristes que nous partions à l'autre bout de la France. Mais ils savaient que ce choix-là était vraiment le bon pour la vie spirituelle, la vie professionnelle de mon mari. Donc ils ont vraiment compris que c'était cette voie-là que nous allions suivre, et ils en étaient heureux pour nous.
0: Chère dame, j'étais heureuse de partager ce

0: Nous venons d'écouter « Tu frayes un chemin » de Tina. Violaine, après ces échanges vivifiants, tu dois être bien inspirée pour ta chronique « Les sentiers de l'abondance ». Nous t'écoutons.
1: Tout quitter, qui n'en a jamais rêvé ? Bon, je vous l'accorde, souvent on y pense pour cela couler douce sous les cocotiers, rarement pour de l'inconfort. Et puis on peut y penser quand on en a plein le dos aussi de notre situation actuelle. Bon, je plaide coupable. Ok, je parle pour moi, j'ai 3 enfants rapprochés en âge. Alors lorsqu'ils sont rentrés dans l'adolescence, il s'est pas passé un mois sans que je me dise « je prends mon sac à dos, je vais à l'aéroport, je prends le premier avion ». Et le premier avion qui part loin, hein, pas un entraîne où ils peuvent me retrouver très vite. Mais quand l'occasion se présente vraiment, il faut du courage. Que ce soit pour suivre quelqu'un ou pour ses propres rêves. Il faut oser mettre en place, allez, je lâche le mot, le fameux lâcher prise. Et c'est marrant parce que ce courage-là, on l'a vu, c'est pas sans peur, sans doute, sans pleurs. Ça me fait penser à un homme qui a été choisi pour partir à la guerre et qui avait trop peur pour y aller. Dieu lui a donné des signes pour lui dire « je suis avec toi ». Il a même commencé par l'appeler vaillant héros. On pourrait se dire qu'il a de l'humour, Dieu, à l'appeler ainsi alors que c'est un guerrier trouillard qui veut pas aller combattre. Et si au contraire, Dieu avait vu en lui ce courage ? Parce que prendre la décision de se jeter dans l'inconnu sans savoir où la vie va nous mener, et pour nos prunelles du jour, y emmener notre famille, c'est être un vaillant héros. On l'a entendu, leur foi les a poussés à avoir confiance en l'avenir, comme ce soldat qui a dû s'en remettre à l'évidence que Dieu serait avec lui et qu'il pouvait y aller au combat. Je ne sais pas quel combat tu as devant toi, vaillante héroïne qui m'écoute. Je ne sais pas si tu crois en Dieu, si tu es une pratiquante aguerrie du temps recherché lâcher prise. Aujourd'hui, je veux te dire que tu as ce courage en toi et que tu peux aussi compter sur Dieu pour être avec toi. Attention, si tu as des enfants tyranniques, je ne suis pas en train de t'inviter à aller prendre le premier avion pour la Barbade. Pour ce cas-là, tu peux opter pour 2 heures en nature et dans les cas d'extrême, extrême, extrême urgence, tu peux ouvrir une tablette de chocolat. Et si tu pars loin sous les cocotiers, pense à nous envoyer une carte postale.

Merci Violaine pour ta chronique chocolat 80% bien évidemment. En tout cas, mes chères prunelles du jour, nos chères prunelles du jour, vous avez

0: osé, vous avez parlé de conviction, et vraiment très inspirant, en tout cas pour moi.
1: C'est vrai, il faut de l'audace.
0: Vraiment, l'audace aussi, effectivement. Mmh. En tout cas, vous avez peut-être des auditrices qui ont peur du changement, peur de bouleverser leur vie. Qu'avez-vous à dire aux auditrices qui s'interrogent sur leur situation actuelle, toutes les deux, Stéphanie, en tant que femme suivie par son conjoint, par exemple ?
2: J'ai envie de dire, qu'elles soient religieuses ou pas, ce sont nos convictions qui nous portent. Alors, dans le couple, dites-vous les choses, soyez patient envers votre partenaire et aussi envers vous. Et si vous êtes convaincu que c'est dans ce changement que vous allez trouver votre épanouissement, alors foncez.
0: Tout à fait. Et Floriane ?
3: Oui, je suis entièrement d'accord avec Stéphanie. Et oui, il faut oser. On sait ce qu'on quitte, on ne sait pas ce qu'on va avoir, mais ça peut être tellement mieux, tellement épanouissant. Donc, allez-y, et que ce soit une décision de famille, surtout, vraiment, ensemble.
0: La base de ce changement, d'ailleurs, est bien l'amour, ensemble.
3: Ouais.
0: merci à nouveau, mesdames, de votre présence, chère Prunelle invitée. Merci à vous, Morgane et Violaine. Et je vous dis à bientôt pour une nouvelle émission. Au revoir.
1: Merci.
4: Au revoir.
5: À bientôt.

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6: Ces derniers jours, l'Assemblée nationale a voté une mesure attendue, l'interdiction de l'accès aux réseaux sociaux pour les moins de 15 ans. Une décision qui marque une étape importante dans la prise de conscience des effets du numérique sur les plus jeunes. Mais ce vote, aussi symbolique soit-il, pose immédiatement une question. Pourquoi avoir attendu si longtemps ? Et surtout, sommes-nous réellement prêts pour la suite ? Car depuis des années, les signaux d'alerte sont bien connus. Les réseaux sociaux ne sont pas de simples outils neutres. Chez les adolescents, ils influencent profondément le rapport à l'image, à la réussite, à la relation aux autres. Addiction, troubles du sommeil, anxiété, baisse de la concentration, exposition précoce à des contenus violents ou inadaptés, autant de réalités désormais largement documentées. Les algorithmes ne cherchent pas à éduquer, mais à capter l'attention, en jouant sur l'émotion, la comparaison et l'instantanéité. Or, ce sont précisément des mécanismes auxquels les plus jeunes sont les plus vulnérables. Face à ce constat, la responsabilité politique ne peut pas être éludée. Le sujet n'est pas nouveau. Le président Emmanuel Macron lui-même a déjà souligné une réalité troublante. TikTok existe sous deux formes. Une version internationale tournée vers un divertissement sans limite et une autre version réservée aux jeunes chinois, strictement encadrée, limitée dans le temps et orientée vers des contenus éducatifs et culturels. Un même outil, mais deux usages radicalement différents, et donc deux visions de la protection de la jeunesse. Pourquoi la France, comme beaucoup d'autres pays occidentaux, a-t-elle mis autant de temps à agir, alors que certains États ont rapidement posé des cadres clairs ? La loi votée aujourd'hui ressemble moins à une avancée audacieuse qu'à un rattrapage nécessaire après des années d'errance. Et déjà, un autre défi se présente, celui de l'intelligence artificielle. Les jeunes y ont désormais accès sans véritable filtre. IA générative, assistant conversationnel, outils capables de produire des réponses, des images, des raisonnements. Là encore, la technologie avance plus vite que la réflexion collective. Quand cet accès sera-t-il encadré ? Quels repères donnons-nous à des esprits encore en construction face à des outils capables d'influencer l'apprentissage, la pensée et même la perception du réel ? Ces questions ne sont pas seulement techniques ou juridiques, elles sont profondément humaines. Et c'est ici qu'une valeur évangélique éclaire puissamment le débat. Jésus parle sans détour de la place des enfants et de la responsabilité des adultes à leur égard. Il dit « Laissez venir à moi les petits-enfants et ne les empêchez pas, car le royaume de Dieu est pour ceux qui leur ressemblent. » Et il ajoute une parole particulièrement forte « Si quelqu'un scandalisait un seul de ces petits qui croient en moi, il vaudrait mieux pour lui qu'on lui attache au cou une meule de moulin et qu'on le jette au fond de la mer. » Ces paroles ne parlent pas de réseaux sociaux ni d'intelligence artificielle, mais elles parlent de protection, de vigilance et de responsabilité. Mettre des limites n'est pas un refus du progrès, c'est un acte de soin. C'est reconnaître que la liberté se construit dans un cadre, surtout lorsqu'on est jeune. Au fond, le vrai débat n'est peut-être pas seulement celui des écrans ou des algorithmes. Il est celui de notre capacité collective à protéger les plus vulnérables avant qu'il ne soit trop tard. Car une société se juge aussi à la manière dont elle prend soin de sa jeunesse, non pas en la laissant seule face à des forces qui la dépassent, mais en lui donnant des conditions pour grandir librement et en confiance.
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3: Bienvenue dans ce nouveau numéro de Gospel Concert Live. Je vous propose un moment de gospel traditionnel avec Bishop Eric McDaniel et The Lord's Church Cathedral Choir. C'est un live à New York. Bon concert.
4: As I present to you the TLC Cathedral Choir featuring my pastor, Bishop Eric McDaniel. 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